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dans la plaine, ce bruit venant jusqu'à nous. 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

qui donc gémit de la sorte dans l'enclos tout près d'ici. 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

Qui voulez-vous que je mette dans le sac au vilain vieux? 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

0: Heureux celui qui lit et ceux qui entendent les paroles de la prophétie et qui gardent les choses qui y sont écrites, car le temps est proche.
1: Wait. Right here's where I usually stop it. Listen. Hear that?
2: You said there were mountains over there.
1: There used to be, but there's not anymore.
2: Is there a city on the other side?
1: No, no city. Oh, maybe there is. I hadn't thought of that. Maybe that's where they're sending their things from. I wanted to ask you, are there any more coming?
3: Sunrise. Another witness reported that the sound resembled that of a trumpet being blown and that he almost felt like he was in a sci-fi movie. Many videos have since surfaced the internet in which we can see people observing the skies.
0: À celui qui vaincra, je donnerai de la manne cachée et je lui donnerai un caillou blanc. Et sur ce caillou est écrit un nom nouveau que personne ne connaît si ce n'est celui qui le reçoit.
1: I don't know if that's alive or dead. But the fly is no, I guess the fly is no more. Oh, no, no, put it down. Well, I guess that's all right. It doesn't really matter. But along.
4: Donc, je pense que la plupart connaissent, et ceux qui ne connaissent pas, vont connaître. Donc déjà, je dis à l'avance, aucun rapport avec les sept trompettes de l'Apocalypse qui sont des symboles de succession, de malheur pour le monde, et non des trompettes au sens propre du terme. Ce n'est que du symbolisme. Rien qu'en 2015, à travers le monde, il y a eu plus de 80 vidéos témoignages de ce phénomène-là. Et donc, des milliers de témoins. Il y a eu encore ce phénomène, c'était le 4 et le 5 janvier 2016 au Maroc. Ce sont
0: des voix, des tonnerres, des éclairs et un tremblement de terre.
5: It sounds like, oh no, in the sky, hard, really hard to see.
0: Et il y eut de la grêle et du feu, mêlés de sang, qui furent jetés sur la terre. Et le tiers des arbres fut brûlé et toute herbe verte fut brûlée.
6: What's that, Chris? What's that?
0: Et quelque chose comme une grande montagne embrasée par le feu fut jetée dans la mer. Et le tiers de la mer devint du sang, et le tiers des créatures qui étaient dans la mer et qui avaient vie, mourut. Et le tiers des navires périt.
7: The last few weeks about strange sounds being heard in the atmosphere. People around the world and here at home.
0: Et il tomba du ciel une grande étoile ardente comme un feu. Et elle tomba sur le tiers des fleuves et sur la source des
8: eaux. And right next door in Manitoba, all showing folks alarmed by what sounds like a
0: et le tiers des eaux peut changer en absinthe, et beaucoup d'hommes moururent par les eaux, parce qu'elles étaient devenues
7: aveugles.
0: Et le tiers du soleil fut frappé, et le tiers de la lune, et le tiers des étoiles, afin que le tiers en fût obscurci, et que le jour perdît un tiers de sa clarté, et la nuit de noir.
9: Thank you.

Ces sauterelles ressemblaient à des chevaux préparés pour le combat. Il y avait sur leur tête comme des couronnes semblables à de l'or. Et leurs visages étaient comme des visages d'hommes. Elles avaient des cheveux comme des cheveux de femmes, et leurs dents étaient comme des dents de lion. Elles avaient des cuirasses, comme des cuirasses de fer. Et le bruit de leurs ailes était comme un bruit de char à plusieurs chevaux qui courent au combat. Elles avaient des queues semblables à des scorpions et des aiguillons. Et c'est dans leur queue qu'était le pouvoir de faire du mal aux hommes.

n'ai pas sur vous de quoi farder. Seulement ce que vous avez, retenez-le jusqu'à ce que je vienne. Voici ce que dit le saint, le véritable, celui qui a la clé des navires, celui qui ouvre et personne ne fermera, celui qui ferme et personne n'ouvrira,

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3: Notre gros cerveau nous a permis de coloniser les endroits les plus reculés sur la planète. Et aujourd'hui, nous sommes près de 7 milliards.
4: C'est le bord de l'océan.
3: Pour certains scientifiques, nous sommes désormais pratiquement tiers contre une possible extinction. Pour d'autres, au contraire, la menace n'a jamais été aussi grande. Observez le phénomène. Après, dans la marge de la sortie papier, une inscription devenue célèbre depuis.
5: Quand il y a des animaux sauvages apprivoisés dans un village, il y a un risque pour qu'enfants et adultes se fassent mordre. Les gens qui chassent et dépècent un animal sont forcément en contact avec le sang et les fluides corporels susceptibles d'abriter des maladies infectieuses. C'est comme ça qu'on a fait une découverte essentielle concernant la transmission des rétrovirus appartenant à la même famille que le VIH. On a isolé des souches humaines qu'on n'avait jamais vues avant.
3: Malheureusement, ce n'est pas

voyagera dans tout le pays extrêmement

0: ne faites point de mal à la terre, ni à la mer, ni aux arbres, jusqu'à ce que nous ayons marqué du sceau le front des serviteurs de notre Dieu.
1: Officials say have killed more than 70 people so far this year and left more than 70.

Je regardais, et voici, il y avait une grande foule que personne ne pouvait compter, de toute nation, de toute

0: parce que il faut savoir deux choses. Il y a deux plans, grosso modo, dans cette fin des temps. Il y a d'une part le plan divin, le plan de Dieu, ce qu'il compte faire. Plan de bataille pour parvenir à la victoire. Pour simplifier, c'est comme si vous aviez deux interprétations de l'Apocalypse, le même texte, de façon différente, c'est-à-dire que chacun prend la place de l'autre. C'est-à-dire qu'il y en a un, dans l'Apocalypse, normalement, l'agneau de Dieu met fin à l'iniquité, au pouvoir de la bête, des bêtes. C'est l'établissement de la Jérusalem céleste. De l'autre côté, le réveil Satan. Tout à fait interprété la botanique exactement de la même façon, en inversant les rôles, c'est-à-dire c'est lui qui gagne, et c'est le monde qui va, nous considérons comme descendant de l'île, qui paye. Voilà, pour l'établissement, dans les deux cas, définit soit celui de Dieu, soit celui du diable. Alors, pour cela, le Satan a. Avec lui, évidemment, c'est un phénoménal. Alors, je ne peux pas rentrer dans le détail aujourd'hui. Le but, c'est de faire une synthèse et surtout de faire découvrir le secret, si vous voulez, le secret du plan de Satan. Pour une raison qui est bien simple, c'est que je suis parvenu à la vie. Que malgré nos efforts, nous ne connaissons pas vraiment à l'avance. Ne trouve pas exactement à l'avance ce que veut faire, ce que sera le plan divin. Pour avoir des présomptions, pour imaginer un certain nombre de choses, mais on ne connaîtra pas vraiment le détail. On peut malgré tout imaginer, penser, et les événements et les signes qui nous sont donnés nous y encouragent. Considérer que nous aurons quand même un certain nombre d'informations qui nous permettront d'estimer à peu près la période. Et c'est justement ce que nous allons faire aujourd'hui. Il faut donc comprendre, et alors comment on va le faire, comment on va le savoir, tout simplement en connaissant la date limite de l'ennemi. J'ai intitulé cette communication la date de la fin du monde. En fait, je vais vous donner la date limite. C'est-à-dire qu'en travaillant sur le plan de l'ennemi, on finit par savoir jusqu'où il veut y en arriver. C'est très difficile parce que l'ennemi est retors. Il est diaboliquement intelligent, c'est le cas de dire. Et donc, il divise, il perturbe considérablement la réalité. Sans compter qu'on peut aussi penser que dans un certain nombre de cas, il est lui-même gêné par le bon Dieu qui l'empêche. Ne permettent pas de faire tout ce qu'il souhaite. Il est obligé de réajuster. Néanmoins, le diable, il a lui aussi une date limite, il a une deadline qu'il doit respecter. Et au-delà, il ne pourra plus rien faire et il le sait. Or, comment fonctionne le diable? Il fonctionne par l'intermédiaire d'une organisation que Saint Jean, dans l'Apocalypse, appelle la synagogue de Satan. Alors, la synagogue de Satan, c'est quoi? Pour simplifier, pour schématiser, ce sont un certain nombre de sociétés secrètes, des élites occultes qui dirigent le monde par derrière.
1: Chers amis, bonjour. La fin du monde a commencé numéro 5. Je tiens à vous le dire tout de suite, les choses que j'avais à vous dire dans cette vidéo vont vous faire tomber de très très haut. Ce sont des choses que vous n'avez pas l'habitude d'entendre. Ce sont des choses qui sont vraies. Nous n'avons pas été formatés pour entendre ce genre de choses, ce genre de vérité. Mais en cette période de fin du monde, tout le monde doit connaître la vérité sur ce genre de choses. Je m'appelle Emmanuel Abité. Je mets mon nom et mon prénom en avant pour que vous compreniez bien que ce que je vous dis est très sérieux. En tout cas, moi je rends gloire à Jésus-Christ parce que la délivrance des serviteurs de Dieu et des rapporteurs est proche. Et je peux vous garantir que vous allez voir des choses que vous n'avez jamais vues de votre vie, comme je vous l'ai dit dans la vidéo La fin du monde a commencé, numéro 2. Alors, Déjà, parmi les vidéos sur YouTube, il y a une vidéo qui est à presque, je crois, 1500 vues. C'est la vidéo « La fin du monde a commencé », numéro 4, spécial prophétie. Ce n'est pas un hasard si c'est la seule vidéo qui a un nombre de vues aussi élevé. Je sais que l'une des personnes qui regarde cette vidéo avec beaucoup d'attention, c'est un démon. Un démon qui est né. Je sais que c'est complètement dingue, mais c'est bon. Alors voilà une vidéo qui va être très importante.
2: Bonjour à tous, je vous remercie pour votre fidélité.
1: La fin de
2: je suis ravi de vous rejoindre et de vous accompagner.
1: Un 4 spécial prophétie. D'accord ? Alors là, on va aborder.
2: À la fin du 19e siècle, l'Allemagne avait naître sur son sol Alois Edmayer, un plaisantier aux dents extraordinaires. C'était un souci hors pair, car durant sa vie, il détecta des milliers de sources souterraines. Mais il suffit surtout connaître pour son don de clairvoyance.
1: Et je vais prouver avec l'aide du créateur.
2: On raconte que durant la Deuxième Guerre mondiale, il pouvait prédire les points d'impact des bombes, ou même encore localiser les personnes disparues. Travaillait avec les services de police pour résoudre des affaires criminelles et aida également des familles à retrouver leurs proches.
1: Je cite. Et il sentit un autre chemin. Celui que le montait.
2: À l'inverse de
1: Nostradamus,
2: Alois Edmayer ne cherchait pas à dissimuler ses visions. Il avait un langage simple et précis, compréhensible de tous. En 1947, Edmayer, victime de sa notoriété, devient une cible de choix. Et face à de nombreux détracteurs, il est convoqué au tribunal de grande instance pour exercice illégal de la voyance à des fins lucratives.
3: Par ces objets, en fin de compte, j'ai compris pourquoi j'ai jamais pu le porter. Parce que ça s'appelle des plastrons. Et donc ça, c'est le peuple égyptien, notamment les pharaons, qui portaient ça.
1: Alors voilà, chers amis,
0: médiaire d'une organisation que Saint Jean dans l'Apocalypse appelle la synagogue de Satan.
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3: Bonjour, bienvenue RFI Matin, au plus près de l'info avec nos correspondants et nos envoyés spéciaux jusqu'à 10h. On va encore beaucoup parler de foot ce matin alors que les Léopards entrent en lice aujourd'hui face au Portugal de Cristiano Ronaldo. On entendra aussi la déception des supporters sénégalais après la défaite des Lions de la Teranga. Contre la France, c'est la Coupe du Monde qui continue RFI Matin. Ça commence par votre journal. Bonjour Julien Coquelin-Hemin.
5: Bonjour Andréane, à la une, une première depuis 2 mois des navires pétroliers iraniens ont pu franchir hier la zone du blocus américain dans le détroit d'Ormuz. Le cadre d'accord entre les deux pays doit être signé officiellement vendredi. Quelle réaction en Iran? RFI a pu contacter des habitants sur place. Donald Trump à Versailles ce soir. Le président américain invité par Emmanuel Macron à l'issue du sommet du G7. La classe politique française divisée sur le symbole de ce dîner fastueux. Dans ce journal également, une réunion hier de l'Union africaine pour lever des fonds contre l'épidémie d'Ebola. La Coupe du monde sous haute surveillance sanitaire pour repérer notamment les signes d'une propagation du virus. Et au Mondial hier soir, la victoire de la France face au Sénégal, reportage dans une fan zone près de Paris où le cœur des supporters balançait parfois entre les deux pays.
3: Une signature officielle vendredi et des négociations qui commenceront dans la foulée.
5: Le négociateur en chef iranien Mohammad Bagher Khalibaf et le vice-président américain J.D. Vance réunis dans 2 jours pour une cérémonie de signature en Suisse du cadre d'accord conclu lundi entre Washington et Téhéran et pour entamer, selon le chef de la diplomatie iranienne, un premier tour de négociation. L'Iran et les États-Unis se sont donné 60 jours pour parvenir à un accord final, notamment sur l'épineuse question du nucléaire. Le spectre de la guerre n'est pas encore totalement éloigné, mais il s'estompe en partie. Et Nicolas Falaise, vous avez recueilli en Iran les sentiments de plusieurs Iraniens dont nous préservons l'anonymat afin de garantir leur sécurité.
6: Pour cet enseignant que nous avons pu joindre en Iran, la République islamique risque désormais d'être rattrapée par les défis du chômage et de l'inflation. Des sujets qui écrasent la population iranienne et qui reviendront au premier plan si la guerre cède vraiment la place à la diplomatie. Les régimes qui ne répondent pas aux demandes de leur peuple sont les régimes qui répriment, s'inquiète notre interlocuteur. Nous avons aussi échangé avec une habitante de Téhéran. Comme d'autres en Iran, elle a espéré que les bombes américaines et israéliennes allaient précipiter la chute de la République islamique. Nous essayons de survivre, nous dit cette iranienne. Elle nous confie qu'autour d'elle, certains se sentent trahis par les États-Unis de Donald Trump qui s'apprêtent à négocier avec la République islamique faute d'avoir pu la renverser. Beaucoup de mes proches ont peur et se sentent découragés, nous dit-elle. Notre interlocutrice pense toujours que la République islamique est condamnée. Ils n'ont même pas été capables de montrer leur nouveau guide suprême, lance-t-elle. La seule chose qu'elle reconnaît au pouvoir iranien, c'est d'avoir tenu là où la plupart des autres régimes se seraient effondrés face à l'attaque des États-Unis et d'Israël.
5: Nicolas Falaise et le cadre d'accord qui semble produire ses effets petit à petit dans le détroit d'Ormuz. 4 navires ont pu le franchir hier alors que selon un site de suivi, au moins 2 pétroliers iraniens ont par ailleurs pu franchir la zone du blocus américain pour la première fois en 2 mois. Du côté du Liban, Israël continue ses frappes malgré le cadre d'accord censé mettre fin à la guerre dans le pays. Au moins 4 morts hier. L'armée iranienne a menacé hier soir d'une réponse sévère.
3: Et la situation au Moyen-Orient évoquée hier au sommet du G7.
5: Lors d'un déjeuner de travail avec les dirigeants égyptiens, qatariens et émiriens, le sommet d'Évian, où l'Ukraine a aussi été évoquée, en présence de Volodymyr Zelensky, Donald Trump promet de tout faire pour mettre fin à la guerre et se dit prêt à rétablir des sanctions sur le pétrole russe. Le sommet du G7 se termine aujourd'hui, mais Donald Trump et Emmanuel Macron ne se quittent pas pour autant. Ils se retrouvent ce soir pour un dîner au château de Versailles. Pourquoi tant d'honneur pour le président américain qui n'a pas caché son hostilité à l'égard des Européens depuis son retour au pouvoir? Marie Lecoq, la question se pose dans la classe politique française.
7: Les insoumis sont parmi les plus hostiles au président américain.
4: Et logiquement, Mathilde Panot, présidente du groupe à l'Assemblée nationale, fustige sa venue.
7: Macron aurait pu définitivement trouver mieux pour finir son mandat qu'inviter en grande pompe un président suprémaciste.
4: Le camp des anti-Trump n'est pas pour autant aligné. À gauche, les socialistes, eux, tempèrent le député Romain Eskenazi.
8: On n'est pas obligé de créer une polémique par jour. Ce dîner était prévu de longue date, il me paraît pas choquant de le maintenir.
4: Un jeu de la diplomatie internationale partagé par Philippe Ballard, député Rassemblement National. Rien de plus normal, nous dit-il, que d'inviter le président de la première puissance mondiale, d'autant plus dans un lieu aussi symbolique.
9: Bah, qu'il soit à Versailles pour lui montrer ce que la grandeur française a fait, on ne voit pas vraiment où est le problème.
4: Sur la forme, on n'y voit pas non plus d'inconvénient du côté des Républicains. Encore faut-il que l'ambition soit à la hauteur du propos. Antoine Vermorel espère que ce dîner permettra de remettre la France au centre de la place.
10: La vraie question de fond, c'est est-ce que la France est encore un roi soleil ou pas sur la scène internationale? Et je ne suis pas certain, malheureusement.
4: Défendre les intérêts, c'est bien justement là l'enjeu de ce dîner pour la députée macroniste Prisca Thévenot.
11: Défendre nos intérêts ne se font pas simplement par coup de téléphone et petite réunion dans les couloirs. Ça se fait aussi dans ce genre d'événement. Et je pense que c'est ça qu'il faut retenir.
4: Le président américain, connu pour son goût des dorures, s'est dit ravi de l'invitation. Versailles, c'est pas du plaqué or, c'est du lourd, a-t-il déclaré en marge du G7.
12: Marie Lecoq.
3: À la une également, Julien, l'épidémie d'Ebola qui pourrait encore durer.
12: Elle n'a pas encore atteint son pic et pourrait encore durer un an. On prévenu hier plusieurs organisations humanitaires, alors que le bilan en République démocratique du Congo s'alourdit. 837 cas confirmés, 196 décès, 49 patients guéris selon le ministère de la Santé. Les dirigeants du G7 ont appelé hier à une réponse forte et coordonnée. Et l'épidémie était aussi au menu d'une visioconférence organisée par l'Union africaine entre une dizaine de chefs d'État et de ministres du continent. Clotilde Hazard nous raconte cette réunion.
13: Seule une réponse commune et concertée peut venir à bout de cette épidémie, a déclaré le président burundais Evariste Ndayishimiye, également président de l'Union africaine. Nous devons agir avec rapidité et unité, a-t-il ajouté, appelant les gouvernements africains à transformer leurs promesses de dons en ressources immédiates.
14: L'Afrique doit faire preuve de leadership en mobilisant au moins 100 millions de dollars auprès des gouvernements africains et du secteur privé africain, démontrant ainsi notre souveraineté, notre responsabilité et notre solidarité.
13: Les réponses ponctuelles aux épidémies alimentent un éternel recommencement, a de son côté déploré Mahmoud Ali Youssouf, le président de la commission de l'UA, qui a appelé le continent à investir dans des capacités africaines.
15: Il existe sur notre continent des instituts de recherche et des laboratoires de place mondiale, BioVac en Afrique du Sud, l'Institut Pasteur au Sénégal. Nous avons sur le continent des industries pharmaceutiques performantes. Nous avons la conviction que les big pharma ne sont pas forcément enclins à investir dans une recherche qui ne leur rapporte pas gros. Il nous faut donc mener ces combats nous-mêmes.
13: Le directeur d'Africa CDC, l'agence sanitaire de l'UA, a lui mis en garde. Si nous n'arrêtons pas rapidement la propagation de cette épidémie, a prévenu Jean Kaseya, elle risque de devenir une des plus graves du continent.
12: Et à l'issue de cette réunion, le directeur de l'Africa CDC précise auprès de RFI avoir obtenu des engagements d'investissement à hauteur de 910 millions de dollars pour lutter contre l'épidémie d'Ebola.
3: Est-ce un retour déguisé des OGM dans les champs européens?
12: Les organismes génétiquement modifiés, quasiment tous interdits aux agriculteurs de l'Union européenne, peut-on parler de nouveaux OGM alors que le Parlement européen se penche aujourd'hui sur l'autorisation des NTG, les nouvelles techniques génomiques censé rendre les plantes plus résilientes face au réchauffement climatique ou moins dépendantes des engrais ou des pesticides. C'est du moins ce qu'affirment leurs partisans, Simon Rosé.
16: OGM, NTG, les deux ont trait à des manipulations des gènes des plantes. Les deux ont pour cible les cultures agricoles qu'elles visent à améliorer, mais elles diffèrent cependant grandement dans leur approche. Un OGM repose ainsi sur l'introduction dans le génome de la plante d'un gène provenant d'une autre espèce pour par exemple lui conférer une résistance à un herbicide. Avec les NTG, on va plutôt aller modifier directement le code génétique de façon beaucoup plus ciblée. Là aussi, l'idée est de fournir à l'organisme modifié un avantage, une résistance aux pressions qui l'entourent. Selon leurs promoteurs, les NTG se rapprochent de ce qui peut advenir en milieu naturel ou par sélection conventionnelle, telle que pratiquée par les agriculteurs depuis des millénaires. Parfois, des espèces voisines s'hybrident, elles se partagent des traits, avec au final une descendance plus résistante ou plus productive. C'est là le cœur du débat. Leurs partisans y voient un nouvel outil de sélection plus précis. Les opposants considèrent quant à eux qu'il s'agit toujours d'une modification artificielle du génome, donc des OGM. En dérégulant leur mise sur le marché, on perd ainsi un droit, celui d'avoir le choix de produire et de consommer des produits agricoles avec ou sans organismes génétiquement modifiés.
12: Simon Rosé.
3: 5h09 à Dakar, le coq a finalement mangé le lion.
12: Pour leur entrée en lice en Coupe du Monde de football, le face-à-face France-Sénégal qui s'est achevé hier soir sur une victoire des Bleus 3-1. Un match très disputé où les lions de la Teranga ont longtemps malmené les Français. Tout s'est joué dans les dernières minutes et la rencontre a tenu en haleine les supporters des deux pays à la fin de zone de Saint-Ouen dans le nord de Paris. Oriane Gendreau.
17: À la communale de Saint-Ouen, l'ambiance est détendue. Maillot bleu, drapeau sénégalais, tout le monde y va de son petit pronostic.
18: J'ai pronostiqué 2-1 pour le coup.
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0: Bonjour à toutes et à tous, Ismo sur les ondes de RDIWA et pour l'interview du jour, je suis avec Alex, Cédric et Mathias. Salut les amis.
1: Salut.
2: Salut Ismo.
3: Salut tout le monde.
0: Donc vous êtes là pour nous parler d'un événement qui va avoir lieu très bientôt, le 20 juin à Barnave. Il s'agit des Fous du Volant, une course de caisse à savon que vous organisez. C'est pas la première que vous organisez et qui par la suite se poursuivra avec la fête de la ZIC.
1: C'est ça, oui. Alors, les Fous du Volant, c'est quelque chose qui a déjà eu lieu en fait à Barnave il y a une dizaine d'années, où il y a eu deux ou trois années de courses de caisse à savon dans le village. Et depuis trois ans, avec les amis, on a décidé de reprendre un petit peu l'idée à notre compte. Et donc, c'est la troisième édition cette année sur les hauteurs de Barnave, là, aux Granges, où pas mal de Diwa connaissent. On a déjà organisé pas mal d'événements là-haut. Donc, on vous retrouve là-haut à partir de 14h le samedi 20 juin. Pour la course de caisse à savon qui va se dérouler dans la descente du col de Penne. Et s'en suivra des concerts, des animations et une super soirée en perspective.
0: Ok, grosse journée soirée à Barnave qui commence donc par cette course de caisse à savon donc, qui est pour tous les publics. Est-ce que pour les auditeurs qui ne savent pas exactement ce que c'est une course de caisse à savon, vous pouvez peut-être expliquer le concept?
2: Du coup, le concept de cette course à savon, donc c'est une descente libre, on va dire, avec des véhicules non motorisés, avec trois roues minimum et avec des freins. Voilà, le but, c'est de s'amuser. Donc, on part dans le col de Penne et on descend, voilà, avec ces véhicules pour rigoler. Il y a pas de vitesse, voilà, c'est tout pour la déconne, quoi.
0: Alors peut-être que pour préciser, c'est des véhicules que les gens construisent.
2: Ouais, exactement, c'est ça. Donc les gens construisaient leurs véhicules et après on y va, quoi.
1: Il faut que ça soit un minimum fiable quand même, que ça freine et que ça tourne correctement, parce qu'il y a quand même des beaux virages et de la pente dans le col de Penne, pour ceux qui connaissent pas. Donc voilà, il faut que ça soit quand même un minimum en sécurité, même si on essaie de notre côté, sécuriser au mieux la piste avec des filets dans les virages et tout ça. Mais le but, c'est pas de se faire mal, c'est de faire un spectacle avec des véhicules rigolos et voilà.
0: Et donc, ça requiert une inscription pour venir participer à cette course?
2: Bien sûr, là, on peut s'inscrire. Je pense qu'il reste encore de la place. On s'inscrit sur via un email, voilà, donc c'est coursesasavon@gmail.com.
4: Barnave dedans.
2: Oui, Barnave. Ouais.
1: Alors on recommence. Donc pour les inscriptions, c'est sur le mail caissesasavon@barnave.com. Mais voilà, pour l'instant, il y avait 5 ou 6 inscrits, donc dans tous les cas, on prendra les véhicules qui arriveront le jour même. Voilà, jusqu'à une vingtaine de véhicules, on est capable de remonter tout le monde. On fait les remontées avec des tracteurs et des remorques. Donc voilà, il faut avoir un système pour pouvoir s'accrocher à une corde. C'est mieux
0: Pour remonter.
1: Pour remonter pour nous.
0: Et c'est-à-dire que les gens qui viendront le jour même, il faut qu'ils viennent un petit peu avant 14h.

0: Si, même si voilà, on souhaite toujours qu'il n'y ait pas d'accident, on sait que ça peut arriver quand même voilà, de déraper.
1: Et les spectateurs, eux, ils vont être de part et d'autre de la descente pour observer la course ?
0: Alors oui, depuis l'arrivée en fait, qui se trouve vraiment sur le site où aura lieu tout l'événement, c'est possible de remonter le long de la route. On va faire des espaces un peu pour tout le monde. Il y aura quelques tonnelles aussi pour s'abriter un peu du soleil s'il fait très chaud. L'année dernière, c'est vrai que ça avait été un gros problème. Et après, on va avoir le long de la course aussi une animation avec nos amis les Barsacou qui vont faire une animation prévention dans un des virages. Et voilà, c'est sympa de se balader un peu tout le long de la course pour pouvoir voir un peu les virages, voir un peu toutes les caisses qui passent. Et on fera peut-être un peu 2-3 surprises aussi pour les véhicules, des sauts, à voir.
1: Et ça requiert une grosse organisation de préparer une course de caisse à savon ?
0: Alors sur la caisse à savon, le gros du travail, c'est vraiment la sécurisation des virages. Donc on a récupéré des filets sur les stations de ski et sur différents chantiers pour essayer de vraiment sécuriser les virages au cas où des gens sortent de la route. Et après, voilà, on place un peu des bottes de paille, des pneus pour faire un peu des petites chicanes, des virages. Donc ça demande un peu de boulot en amont. Ouais.
1: Donc la course commence autour de 14h et ça dure jusqu'à quand ?
0: Alors l'idée, nous, c'est de commencer la musique à 18h. Donc on aimerait que tout soit terminé à 18h. Donc dans l'idée, on aimerait faire 3 ou 4 rotations de descente. Donc en comptant voilà, une grosse demi-heure, trois quarts d'heure par descente, ça nous emmènerait jusqu'à 17h. Et après, remise des prix, podium. Et après, on attaque la soirée.
1: Ah ouais, donc il y a carrément remise des prix. Et normal, c'est une course. Podium, donc c'est pour continuer un petit peu tout ce délire, en fait, pour aller jusqu'au bout du délire.
0: Exactement. Après, c'est vraiment pour... Nous, le podium, comme disait Cédric au début, c'est pas, on n'est pas, il y a pas un chrono. Le but, c'est pas d'aller le plus vite possible. On essaie de valoriser un peu les plus belles caisses à savon, le travail qui a été fait un peu en amont de construction et de beauté, on va dire.
1: Ah
0: et,
1: ouais.
0: Et puis aussi les enfants qui seront récompensés, voilà.
1: Ok, donc il n'y a pas que la course, il y a tout cet aspect du véhicule, de comment il a été conçu, de son esthétique, qui rentre en compte dans la remise des prix.
0: Exactement, ouais. C'est pas une course traditionnelle, on va dire. C'est vraiment le global qui est pris en compte.
2: C'est plutôt atypique, on va dire.
1: Ok, donc les Fous du Volant, 3e édition à Barnave, ce 20 juin, de 14h jusqu'à pratiquement 18h, parce que tu disais, Mathias, qu'à 18h, il y a la musique qui commence.
0: Voilà, donc là, je vais vous laisser avec Alex, qui va vous présenter un petit peu la line-up qu'on a prévue pour cette soirée. Ça va attaquer tranquillement pour voilà, un petit peu contenter tout le monde. On est dans un village où il se passe quand même pas mal d'événements. On a envie que ça soit aussi une fête de village, même si c'est ouvert à tout le monde et qu'on a envie qu'il y ait le plus de monde possible pour partager ce moment avec nous. On a envie que ça soit aussi un moment où les familles puissent continuer après la course de caisse à savon à passer un bon moment sans forcément partir sur une soirée très énervé dès le début.
1: Mais du coup, c'est un petit peu une pré-fête de la musique.
0: Alors exactement, l'année dernière, le samedi était tombé le jour de la fête de la musique. Donc cette année, on a continué là-dessus, fête de la ZIC. Donc on va commencer le 20, mais comme ça dure jusqu'à 4h du matin, on va basculer sur le jour de la fête de la musique.
1: Ah ouais,
0: et bien, peut-être bien que pour les plus téméraires, dans l'après-midi du dimanche, peut-être que la musique recommencera à sonner un petit peu.
2: Ou pas.
0: Pour ceux qui nous aident à démonter, en tout cas.
1: Ok, on n'est pas à l'abri de surprises le lendemain, donc. Bon, bah, c'est des bonnes motivations pour venir passer son après-midi à la course de caisse à savon et puis de venir peut-être danser sur le son des groupes qui passeront. Peut-être on peut récapituler et passer en revue qu'est-ce que sera la programmation musicale ce soir-là ?
2: Alors, on a préparé une petite programmation assez éclectique. Du coup, on va commencer gentiment avec Dick Autoreverse qui va nous préparer un petit concept

0: vinyle et cassette sur une sono mondiale, comme ils l'appellent, donc avec des styles de son qui visitent un peu tous les pays, les univers. Donc ça, c'est vraiment intéressant.
1: Parce que lui, il est plutôt DJ.
0: Il est DJ, donc c'est vraiment vinyle, mais et cassette aussi. Du coup, c'est de la Selecta assez originale. Et ça vaut vraiment le détour, quoi.
1: Et ça sera quoi, un peu, l'esthétique, tu sais, de ce qui passe ?
0: C'est une sono mondiale, comme ils l'appellent.
1: Ouais, okay,
0: du coup,
1: il y a du latino.
0: Il y a beaucoup d'oriental aussi. C'est vraiment intéressant.
1: Ah, c'est bien pour commencer,
0: ouais,
1: ça.
0: Ouais, c'est très bien.
2: La musique de l'Asie aussi. Hein.
0: Oui, c'est ça. Il y a vraiment, vraiment beaucoup de styles, quoi.
1: Ah ouais, chouette. Ok, donc ça, c'est à 18h. Dès 18h, il commence.
0: Il va faire un bon gros créneau dès 18h. Ensuite, on va enchaîner sur un hip-hop rural de Sonai Record qui sont de Mont-la-Hugues, donc c'est les copains, et voilà, ça part fort pour eux, c'est très intéressant.
1: Eux, c'est un duo.
0: C'est un duo, c'est donc un machiniste et un chanteur, deux chanteurs même, on va dire. Du coup, du hip-hop rural qui vaut le détour en tout cas.
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1: Ensuite, on enchaînera juste avant le feu par la famille Acouphène qui nous sortira une grosse sélection comme d'habitude sur un hip-hop électro. Donc ouais, on va rester dans la vibes un peu hip-hop jusqu'au feu.
2: Ok.
1: Voilà.

0: Donc après, feu de la Saint-Jean, donc un bon gros break avec bah, la fameuse tradition de Barnave avec ce feu mythique.
1: Ouais, c'est pas un simple brasero là. Hein.
0: Moi, c'est un petit peu plus gros, quoi.
1: Ouais, c'est ça, hein, c'est un petit peu plus gros. Ouais.
0: Ouais.
1: Et ça, c'est un truc qui est quand même assez. Enfin, c'est un truc qui revient tout le temps à Barnave,
0: c'est très
1: ces feux de
0: ancré
1: la Saint-Jean,
0: dans.
1: quoi.
0: C'est très ancré.
2: Bah, c'était une tradition un peu dans tous les villages de base. Il y en a même souvent qui s'allument sur le dôme du Glandas ce jour-là. Du coup, nous, on est vraiment face au Glandas, donc peut-être qu'on l'apercevra
0: Exactement.
1: Je me souviens
2: vers
1: d'une
2: les
1: fois où
2: cabanes de
1: j'étais
2: Châtillon.
1: présent et j'avais vu effectivement les feux de la Saint-Jean à Barnave et je ne sais plus qui m'avait dit, mais regarde en face, ils font pareil. Et du coup, il y avait un échange de feux de la Saint-Jean, c'était assez chouette.
2: Exactement, ouais. Et donc ça, c'est une fête. La Saint-Jean, c'est vraiment une fête traditionnelle, un peu avec un ancrage bien bien paysan comme l'est le village de Barnave, en fait, où on fêtait le jour le plus court de l'année. Et donc c'est le solstice d'été. Et on prolongeait du coup cette journée par un feu.
1: C'est pas le jour le plus long.
2: Le jour le plus long, pardon, oui.
1: Et pendant les feux de la Saint-Jean, il n'y a pas de musique? C'est-à-dire que les artistes font un petit break pendant ce moment-là?
0: Bah, au niveau du sound system, effectivement, c'est vraiment un break musical. Après, la tradition veut aussi qu'il y ait les gens du village ou autres qui puissent jouer en acoustique. Généralement, ça se passe comme ça, avec la danse autour du feu, le saut autour du feu. Mais au niveau musique amplifiée, effectivement, il y a pendant ce feu, y a vraiment, ouais, c'est vraiment, vraiment stoppé, quoi.
1: Ouais, on arrête la programmation, en
0: Oui,
1: fait,
0: la
1: en tout cas.
0: programmation est vraiment stoppée.
1: Ce qui lui permet de repartir de plus belle par la suite.
0: Par la suite. Donc après le feu, justement, on va partir sur des groupes live. Enfin, en tout cas, deux groupes live. On va commencer par Nox, qui est une formation de cinq musiciens à l'influence dub, un peu à la high tone, à la Zenzile. Du coup, voilà, gros set de un peu plus d'une heure et demie.
1: Ah ouais.
0: Voilà.
1: Ah
0: Et
1: ouais.
0: vraiment, on avait eu l'occasion de les voir au Cerisier il y a quelques mois. Franchement, voilà, ça,
1: C'est prometteur ça, hein.
0: c'est très prometteur, c'est vraiment dansant, c'est live, des gros synthés, de la grosse machine, de la batterie, un chanteur.
1: J'avais eu le plaisir de les
0: Ouais.
1: accueillir ici en interview justement avant
0: Ouais.
1: cette soirée.
0: C'est vraiment bon, quoi.
1: D'ailleurs, cette soirée avait bien marché, ils
0: C'était
1: ont eu des
0: génial.
1: super retours. Donc c'est chouette de les retrouver.
0: Ah bah c'est pour ça qu'après cette soirée, on s'est dit, nous, on vous veut à Barnave.
1: Ça sera vers quelle heure à peu près?
0: Juste après le feu de la Saint-Jean, donc ça va commencer vers 23h à peu près, Nox, je pense.
1: Ah ouais, quand
0: À
1: même,
0: peu
1: ouais,
0: près,
1: ok, ouais.
0: plus ou moins.
1: D'accord.
0: Voilà.

0: Après Nox, du coup, on va passer sur une autre prestation live par Adil Smali. Donc, un style electric roots, oriental un peu. Donc, pareil, de l'instrument, de la machine, du chant. Et voilà, peut-être que Cédric, tu peux rajouter des trucs sur Adil Smali.
1: C'est un groupe ou c'est juste un DJ et un chanteur?
0: Alors c'est un solo, après il fait partie d'une formation que tu connais pas mal.
2: Oui, non, il fait partie d'une formation qui est sur le label Adra, Baraka Element. Ça c'est une nouvelle, voilà, c'est son nouveau projet. Donc il fait partie de, après il a son solo, voilà, donc c'est vraiment ça, Electric Roots quoi, le nom de l'album.
1: Ok. Ok, et vous le connaissiez avant de le programmer
2: Non, on ne le connaissait pas. En fait, moi, je voulais faire venir Element au Baraka, à la base. Et bon, voilà, le budget n'est pas le même. Voilà, donc pour une prestation de trois musiciens quoi, sous le label Adra, du coup, bah, on a eu ce contact. Et lui, il fait son solo, voilà, qui est vraiment très agréable et vraiment bien dansant. Il a une super voix, ça, c'est vraiment bien, et ça danse, et c'est... Voilà.
1: Oui, voilà, parce que si Nox il joue plus d'une heure et demie à partir de 23h, ça veut dire que Adil Smali, ça va être autour de 1h du matin alors.
0: Ouais, c'est ça, exactement. Ouais.
1: Et lui, il joue quoi? Il joue combien de temps?
0: Il va jouer 1h15 à peu près.
2: Bah, on finit à 4h du mat. Hein.
0: Voilà, il y a encore un peu de marge, hein, c'est pas fini la prog. Hein.
1: Ouais,
0: du coup, si on continue, ouais. Du coup, après Adil Smali, on va repartir dans une vibe plus électronique encore avec NKS, donc qui est membre du Sound System, qui va donc sonoriser la soirée, qui va nous préparer un set techno très progressif, très intéressant aussi. Et voilà, donc
1: c'est ce qui finira.
0: Non, c'est pas ce qui finira parce que du coup, on a décidé justement de pas terminer. De pas terminer dans une vibes où les gens vont rester sur leur faim. Du coup, on va terminer par un Barnavois, DJ Nol, qui va repartir dans une vibes en vinyle, African style un peu. Voilà, donc ça va gentiment redescendre tranquillement jusqu'à la fin, quoi.
3: Tout en dansant quand même, hein, parce tout que Nol, il envoie dansant. De la musique bien dansante et...
1: Ah, c'est génial ce qu'il fait.
3: Et bien cool, et ça nous permet, voilà, de peut-être, on va pouvoir peut-être baisser un petit peu le volume, faire redescendre un petit peu les gens du beat techno et finir, ouais, un peu plus en douceur.
0: Voilà, jusqu'au dimanche soir.
3: Et tout ça pour la modique somme de 5 euros quand même. On essaie de faire une soirée vraiment très peu chère en se bougeant et en faisant jouer les copains. Donc voilà, pour 5 euros, là, on fait une soirée avec 6 artistes différents, des styles différents. Et c'est important, il n'y a plus beaucoup de soirées comme ça. Ça nous tenait à cœur. L'année dernière, on avait fait ça pendant la fête de la musique à prix libre. C'était, voilà, nous on est à peine retombés sur nos pieds, donc là on a décidé de faire une entrée à prix fixe à 5 euros, donc ça reste vraiment abordable, donc on vous attend nombreux.
1: Ah ouais, 5 euros c'est plus qu'accessible et c'est même rare de voir ce genre de programmation à ce tarif-là, quoi. Bravo, j'ai envie de dire ça déjà, dans un premier temps, de prendre en considération le budget des gens qui n'est pas forcément énorme, quoi. Donc pour 5 euros, on peut voir tous ces groupes, tous ces concerts, danser jusqu'à 4h du matin. Et j'imagine que vous allez proposer une petite restauration sur place.
2: Ça, je peux en parler, ouais. Du coup, il y a de la restauration et une buvette. Donc, restauration, on va proposer des sandwichs barbecue avec de la viande locale de Messagen, de brebis. Il y aura des frites, des crêpes, de la barbe à papa. Sur la buvette, il y a des glaces aussi. Donc après, on a une bonne buvette qui va avec de la bière locale. La bière locale de Cré et de la Chapelle en Vercors. Des gens sérieux,
1: c'est ça.
2: Ouais, de Saint-Agnan. Gens sérieux et...
3: Et Saint-Agnan, c'est une petite brasserie qui s'appelle La Tangente.
2: La Tangente, voilà.
1: Ah ouais, je connaissais pas ça, là. Ah ouais, ok,
2: cool. Et on aura de la clairette et du crément côté cairn, voilà. Et on a d'autres animations aussi sur la journée.
1: Ok.
2: Donc voilà, donc ça je peux en parler un petit peu. Il y a donc il y a la sculpture collective Arnargile
1: de Terre d'Amour.
2: Terre d'Amour, voilà, qu'on connaît. Il y a une initiation de trapèze ballant. Donc à partir de 18h, entre 18h et 21h. Donc ça, il y a une inscription à 16h okay. pour les gens qui veulent s'inscrire. Donc ça, c'est gratuit, hein, quand ça fait partie du lot, quoi. Donc ça, c'est aussi rare.
1: Ouais, c'est chouette.
2: C'est genre du trapèze ballant en baptême, quoi, sur un événement. Donc venez faire du trapèze, venez vous envoler. Donc on est à 5 mètres de haut, hein, et ça balance.
1: Ah ouais, quand même, ouais. Ah
3: face
1: ouais.
3: au glandasse aussi.
2: Face au glandasse.
1: Oh, trop beau. Bah c'est super, hein. Franchement, bravo, hein. C'est... on va pas s'ennuyer quoi. Donc tout ça pour 5 euros, sonorisé par le sound system dont tu me parlais.
0: FLF Sound System, et du coup par la même occasion, on va en profiter parce que ça tombe comme ça. On a reçu notre dernière production vinyle en autoproduction, du coup voilà, ça sera l'occasion aussi de...
1: D'inaugurer
0: ça, de la diffuser à prix libre aussi, parce que nous, on est dans cette démarche.
1: Parce qu'une petite précision pour les auditeurs, donc toi Alex, tu fais partie de ce collectif.
0: Voilà, moi je fais partie du collectif FLF Sound System. Du coup, on est heureux de pouvoir, une fois de plus cette année, sonoriser cet événement. Ça nous tient à cœur.
1: C'est l'occasion de sortir cette sono.
0: C'est l'occasion de sortir cette sono artisanale et de faire...
1: Et de sonoriser des groupes avec ce qui...
0: Et de faire sonoriser des groupes avec.
1: Parce que vous faisiez plutôt des soirées avec des DJ.
0: On est plus soirées, effectivement. Mais bon, après, on a un ingé son qui est là, qui est bon et qui sait faire ça. Du coup, c'est un grand plaisir de pouvoir faire du groupe live aussi avec... ce style de sonorisation, effectivement.
1: Ok. Et est-ce que lors de la course, il y aura un petit peu de son qui sera diffusé, peut-être ?
0: Alors, lors de la course, il y a une animation qui est prévue à l'arrivée, qui est faite par Saruman et Vince, donc sonorisée de manière déjantée.
1: Ok, ouais, un peu festive.
0: Et festive, voilà, okay. Effectivement.
1: Ça, c'est impressionnant quand même, il va y avoir plein de trucs. J'imagine que pour vous, c'est quand même le gros événement de l'année un peu à Barnave.
3: Alors nous, donc là, cet événement il est porté par l'association Psycho by Dub. Donc nous, on a eu organisé des festivals qui ont grossi en 100% dub. Et donc, depuis quelques années, en vieillissant, en changeant un petit peu de rythme de vie, en fondant des familles, on a changé un petit peu d'envie et de volonté. On a regroupé un petit peu d'autres gens qui étaient motivés d'organiser d'autres choses, qui ont proposé cette course de caisse à savon. Donc, on est venu là-dessus et à proposer un événement un peu plus varié, on va dire. Mais la jeune génération qui a grandi avec le festival Psycho by Dub a créé son association déjà il y a une bonne dizaine d'années, qui s'appelle le Wireless Sound System. Ils ont fabriqué leur sono et eux, ils ont repris la date qu'on avait avant pour le festival Psycho by Dub. Donc ça sera le deuxième samedi d'août, ça tombe le 9 août cette année, s'il me semble. Et donc eux, ils organisent un festival 100% dub avec leur sono. À Barnave, sur le même lieu.
1: Ça sera un second rendez-vous estival à Barnave.
3: Voilà, exactement.
1: D'accord.
3: Où on vous attend nombreux aussi.
1: Bon, on aura peut-être l'occasion d'en reparler sur les ondes de RDIWA. En attendant, en fait, on donne rendez-vous aux auditeurs ce 20 juin prochain, à partir de 14h à Barnave, pour assister à cette descente de course de caisse à savon. Et puis, si jamais les gens ne peuvent pas, ils peuvent toujours venir... voir la programmation musicale qui commencera dès 18h.
3: Exactement, ouais. On vous attend nombreux et on espère que le soleil sera de la partie. Ça a l'air d'être bien lancé comme ça, donc c'est super.
1: Et si les gens ils veulent un peu d'informations sur ces groupes, est-ce qu'ils peuvent retrouver sur Internet le détail de la programmation peut-être ? Il y a un site, un Facebook, un truc comme ça ou...
0: Bon, on a pas mal communiqué sur les réseaux, alors après, sur le Facebook de Psycho by Dub, ça se trouve.
1: Peut-être on tape les fous du volant, oui. Barnave 2026, et oui. On tombe sur l'information. Hein.
0: Oui. clairement.
3: Il y a des affiches un peu partout dans le Diwa aussi.
1: Top, merci pour cette programmation, pour cette belle aventure que vous nous réservez le 20 juin prochain. Et bah, à bientôt alors les amis.
0: À bientôt.
3: À bientôt, salut, merci à bientôt. Beaucoup.

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2: Merci d'écouter RFI, les 9h à Paris, 7h en temps universel. On retrouve Julien Coquelin-M pour le journal.
3: Et à la une, la fin de 3 jours de sommet à Évian, les derniers échanges entre les dirigeants du G7 avant le tête-à-tête. Emmanuel Macron, Donald Trump, le président américain, invité à dîner ce soir au château de Versailles. Un sommet du G7 avec en toile de fond forcément la situation au Moyen-Orient. Israël continue de frapper le Liban malgré le cadre d'accord signé entre Washington et Téhéran. Reportage dans ce journal auprès de déplacés qui choisissent quand même de rentrer chez eux dans le sud du pays. Dans ce journal aussi, notre dossier consacré à une enquête exclusive de RFI, la voix et les récits des mères congolaises d'enfants métis enlevés pendant la colonisation. Et puis du foot, la Coupe du Monde et l'Argentine tenante du titre qui chavire. Entrée en lice réussie pour Lionel Messi et ses coéquipiers, vainqueurs 3-0 cette nuit face à l'Algérie.
2: Derniers échanges à Évian.
3: Avant la fin du sommet du G7 qui aura duré 3 jours dans les Alpes françaises, après une journée chargée en dossiers internationaux hier, une réunion avec les dirigeants égyptiens, qatariens et émiriens pour évoquer la situation au Moyen-Orient, une rencontre avec Volodymyr Zelensky à l'issue de laquelle Donald Trump s'est dit prêt à tout faire pour mettre fin à la guerre en Ukraine. Le président américain ouvre notamment la voie au rétablissement des sanctions contre le pétrole russe. Il reste en France, encore un peu pour un dîner ce soir au château de Versailles, à l'invitation d'Emmanuel Macron. Les deux hommes à nouveau ensemble sous les projecteurs, Valérie Gasse. Le duo ou le duel Macron-Trump a été très observé à Évian.
4: Oui, l'un et l'autre du G7, Emmanuel Macron, l'autre est le principal invité, Donald Trump, et c'est autour d'eux que le sommet d'Évian a été chorégraphié, avec une première scène qui a pris des airs de rendez-vous manqué. Emmanuel Macron n'a pas accueilli Donald Trump en personne, pas de traitement de faveur pour le président américain, mais tout de même un entretien en tête-à-tête sans tarder où les deux dirigeants ont joué la partition d'une amitié sous conditions. En jeu, l'application de l'accord avec l'Iran et le sort de l'Ukraine dont Emmanuel Macron a fait une priorité. Leurs relations ont été placées cette fois-ci sous le signe de la négociation plus que de la congratulation, avec l'irruption d'un sujet de discorde, d'une nouvelle menace de Donald Trump d'augmenter les droits de douane sur les vins français en rétorsion à la taxe sur les services numériques. Pas du goût d'Emmanuel Macron, décrit comme robuste sur ce sujet par une source diplomatique. L'ambiance sera-t-elle plus conviviale ce soir à Versailles, où les deux présidents vont se retrouver pour clore la séquence? Côté français, on parle d'un dîner assez sobre pour minimiser la faveur. Pour Donald Trump, c'est du lourd. Pas question pour lui de bouder son plaisir.
3: Valérie Gasse, envoyée spéciale de RFI à Évian. Merci beaucoup. Emmanuel Macron, Donald Trump et les dirigeants du G7 qui doivent avant cela conclure leurs échanges par une réunion sur l'intelligence artificielle en pleine prise de conscience, alors que la semaine dernière, l'administration Trump a ordonné à Anthropic de suspendre l'accès à ses deux modèles les plus puissants à tout ressortissant étranger. Hier, le Premier ministre français Sébastien Lecornu a annoncé la rupture entre le renseignement français et l'entreprise américaine Palantir, dont le cofondateur Peter Thiel est réputé proche de Donald Trump.
2: Donald Trump qui critique publiquement la stratégie militaire d'Israël au Liban.
3: Trop de personnes ont été tuées, dit le président américain, alors que le cadre d'accord conclu entre les États-Unis et l'Iran doit mettre fin notamment à la guerre au Liban. Les frappes israéliennes continuent pourtant. Elles ont tué 4 personnes hier et visé ce matin plusieurs villes du sud du pays. L'annonce des discussions pour la paix entre Washington et Téhéran a malgré tout poussé une partie des Libanais déplacés de force à rentrer chez eux. Mais ce retour rime encore avec prudence. Reportage à Nabatier, Amélie David.
5: Devant la mosquée Husseinie, au cœur de Nabatier, les secouristes de l'association des ambulances de Nabatier nettoient les débris et distribuent des vivres aux déplacés. Mohamed Sleiman, l'un des porte-parole, se dit soulagé.
6: Nous espérons que ce cessez-le-feu durera longtemps parce que, honnêtement, nous sommes épuisés. Et si Dieu le veut, cette guerre ne reviendra plus jamais. Bien sûr, nous sommes heureux aujourd'hui, malgré les énormes pertes que nous avons subies.
5: Hanan Hamadi nettoie le magasin magasin de son père près du souk historique complètement détruit. Elle est arrivée le matin avec sa sœur et sa mère qui souhaitent rester à Nabatieh, mais la jeune femme a peur.
7: Je ne peux pas faire ça. Je ne supporte pas d'entendre des bombardements. Si j'entends des tirs ou des explosions, je redescendrai à Beyrouth et ma mère restera ici. Bien sûr que nous avons peur. J'espère, si Dieu le veut, que le cessez-le-feu tiendra, mais il paraît fragile. Nous entendons encore des bombardements au loin. Il y a le drone au-dessus de nos têtes et cela nous inquiète à cause de tout ce qui s'est passé.
5: Sur les hauteurs de la ville se trouve l'hôpital Najdeh Mabouti. Le directeur médical Shafif Wani reste pessimiste quant à la situation globale.
8: Ce n'est pas la première fois. Et nous voyons ce qui se passe à Gaza. Il y a toujours quotidiennement des attaques, des victimes et des blessés. Je pense donc que la même situation pourrait se reproduire ici. D'autant plus que, comme ils l'ont déclaré en Israël, ils resteront au Liban pendant longtemps.
5: Alors que les gens nettoyaient les décombres à Nabatieh, l'armée israélienne tentait toujours d'avancer plus en profondeur dans la région et de la bombarder. Amélie David, Nabatieh, RFI.
3: Et face aux frappes israéliennes qui continuent sur le Liban, l'armée iranienne menace d'une réponse sévère. Le cadre d'accord Washington-Téhéran doit être signé officiellement vendredi en Suisse. Le premier tour des négociations pour un accord final, notamment sur le nucléaire, devrait commencer dans la foulée, selon le chef de la diplomatie iranienne. Et en attendant, la situation s'améliore petit à petit dans le détroit d'Ormuz. Des pétroliers iraniens ont franchi hier pour la première fois la zone du blocus américain en vigueur depuis 2 mois.
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3: Alors qu'il y a 3 semaines, la Cour de cassation belge a rejeté le pourvoi de l'État belge et confirmé sa condamnation à des réparations pour l'enlèvement d'enfants métis pendant la colonisation du Congo. La parole de ces enfants émerge depuis quelques années, mais celle de leur mère est longtemps restée dans l'ombre. Et dans notre émission Grand Reportage aujourd'hui et demain, RFI vous raconte l'histoire de 13 jeunes filles devenues mères à l'époque du Congo belge, d'un enfant métis conçu avec un Européen. Elles n'avaient parfois que 13, 14, 15 ans. Bonjour Florence Maurice.
9: Bonjour.
3: C'est précisément cette parole, leur parole, que vous avez voulu recueillir.
9: Oui, alors elles sont rares encore à être encore en vie aujourd'hui. Elles ont entre 80 et 90 ans. Et parmi les témoignages qui m'ont marqué, il y a celui de Veneranda Sinandoukou. Aujourd'hui, elle a 86 ans et elle s'est retrouvée à vivre chez un médecin belge alors qu'elle n'avait que 14 ans en 1953.
10: Une voiture s'est arrêtée. À cette époque-là, nous avions peur des Blancs. Alors je me suis enfuie. Peu après, des policiers sont arrivés. Ils nous ont dit, c'est le Blanc qui nous envoie pour chercher cette jeune fille. Nous les avons suivis jusqu'à sa maison. Là, le Blanc a sorti 1000 francs baudouins, les billets de l'époque. Il les a donnés à mon grand-père et voilà, l'affaire était réglée.
3: Florence, dans votre enquête, on entend ces femmes témoigner de leur peur face à ces hommes blancs. Elles racontent aussi leur abandon, souvent brutal, lorsque le contrat du colon prenait fin ou lorsqu'il était muté.
9: Oui, dans ce Congo colonial raciste et fondé, vous l'avez dit, sur la ségrégation, une mère africaine, seule, avec un enfant métis, courait un autre risque, celui de se voir retirer cet enfant par l'État, au motif qu'elle ne serait pas en mesure de lui donner une éducation jugée convenable selon les critères de l'administration coloniale. À Mouenéditou, j'ai pu rencontrer Marie Bibi Balouichi. Sa fille a été emmenée en Europe par son père, puis adoptée par une religieuse belge.
11: Je ne savais rien de cette femme. Je ne savais pas où était ma fille. Je n'avais aucune nouvelle. Je ne savais même pas si on prenait soin de mon enfant. Cette inquiétude me rongeait le cœur.
9: À ce moment-là, Marie Bibi est effacée de l'histoire de sa fille. Dans ce cas, il faudra plus de 40 ans pour qu'elle se retrouve et tente de renouer un lien. Ces femmes racontent finalement une colonisation qui ne gouvernait pas seulement des territoires, mais qui s'immisçait jusque dans les vies privées, les maternités et dans les liens les plus intimes.
3: Et c'est à entendre, Florence Maurice, merci. 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
2: C'est une première en Espagne, l'audition d'un ancien chef de gouvernement mis en examen pour trafic d'influence.
3: Ça n'était jamais arrivé, l'ancien Premier ministre José Luis Zapatero devant le juge. À partir d'aujourd'hui, il vient d'arriver au tribunal. Il est accusé de trafic d'influence et de blanchiment de capitaux, soupçonné d'avoir favorisé en échange d'argent le sauvetage d'une petite compagnie aérienne pendant la pandémie de Covid, à grand renfort de fonds publics. Zapatero n'est plus Premier ministre depuis 2011, mais avec ce procès, c'est aussi sa famille politique, le Parti Socialiste, toujours au pouvoir, qui se retrouve ébranlé, François Musso.
12: Le dossier José Luis Zapatero est plus explosif que jamais. Il est même devenu une arme à double tranchant. Ou bien dans ses déclarations, il donne du grain à moudre à l'opposition de droite, pour qui celui qui gouvernait l'Espagne entre 2004 et 2011 n'est que le symptôme d'un Parti Socialiste totalement corrompu.
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0: 13h.
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0: Bonjour à toutes et à tous, nous sommes le mercredi 17 juin, il fait beau, il fait chaud et nous sommes en direct des studios de RDIWA. C'est l'émission Dire en direct, comme tous les mercredis, 2 heures de direct, de chronique, de musique, d'invités en tout genre. Vous pouvez nous écouter sur le 107.5 FM, sur le 101.7 et sur rdwa.fr. Avec moi, autour de la table, il y a du monde, il y a Liam. Bonjour Liam.
1: Bonjour.
0: Il y a Guimette. Salut Guimette. Il y a Lila.
2: Bonjour.
0: Et Johan.
3: Johan.
0: Bonjour. Bonjour. Vous êtes tous les quatre stagiaires à RDIWA. C'est le stage de seconde. Ça va, ça se passe bien?
4: Super bien.
0: Ouais. Vous aviez déjà fait de la radio auparavant?
1: Non,
2: pas vraiment.
0: Eh bien, bienvenue dans Dire en direct. Nous avons aussi Laurent à la technique. Salut Laurent.
5: Salut.
0: Et nous avons notre premier invité, notre invité du début de chaque émission. Il s'agit de Jean-Loup. Salut Jean-Loup.
6: Merci. Bonjour à tous. Bonjour à tous. Eh ben, donc, je commence par moi. Je vais essayer de rester, de ne pas dépasser les 5 minutes. Parce que le sujet que je veux aborder aujourd'hui, c'est un sujet qui est un peu vaste. C'est la raison d'être de, comme disent les Américains, c'est my raison d'être. C'est la raison d'être, c'est l'amour. Et aujourd'hui, on est dans une période de guerre, et donc effectivement, il y a quelque chose. C'est important de parler de l'amour. Donc j'ai une petite histoire pour le début qui va parler à tout le monde. Quand on parle et qu'on veut dire je t'aime, c'est facile, mais en fait, ça sonne pas toujours vrai. Alors, une petite histoire d'un homme qui dit à une femme, je m'excuse pour les jeunes qui sont là, mais il dit à une femme, mais tu es magnifique, tu es belle, tu es jolie, j'aime ta spontanéité. Et puis la femme lui dit, non mais, espèce de menteur, tout ce que tu veux, c'est me prendre, c'est que des mensonges. Et l'homme dit, et intelligente en plus. Donc, voilà, donc, une petite blague un peu stupide, mais pour raconter qu'effectivement, aujourd'hui, les relations amoureuses sont beaucoup basées sur la destruction des 5 sens et des 5 éléments. Et donc, c'est ce que je vais résumer aujourd'hui, maintenant, en 5 minutes. C'est comment est-ce qu'on peut rétablir et dire « je t'aime » avec une vérité. Parce que la vérité, elle est très difficile à dire, parce qu'elle n'est pas confortable. Aujourd'hui, on vit un génocide énorme au niveau de l'humanité, et on a du mal à reconnaître notre implication dans ce génocide de l'humanité. Donc, il faut retrouver cette vérité, sortir du système argent, pouvoir, notoriété. Eh bien, il suffit de retrouver les 5 éléments. Donc, retrouver la Terre, c'est dire « je t'aime », non pas dans une logique, c'est pas « je ne vais pas t'acheter », « je ne vais pas te prendre », je vais au contraire essayer de te respecter. D'avoir l'humilité de reconnaître que je ne suis qu'un homme et que toi tu es comme tu es, et de rien chercher à comprendre, de pas manipuler, de sortir de ça. Donc quand on reprend conscience de cette terre, on va dire je t'aime avec une profondeur qui est différente. Ensuite, il y a l'eau qui peut être perturbée. Et l'élément eau, il est perturbé quand on a peur. On dit je t'aime, mais en fait c'est pas je t'aime, c'est j'ai peur d'être seul et j'aime ta présence. Parce que comme ça, je ne suis pas seul. Il y a les vieilles trames de l'abandon qui reviennent. Tout le monde est passé par là. Donc le seul moyen de sortir de là, c'est retrouver l'eau et retrouver la joie. Retrouver la joie de vivre, la joie d'être en la présence de cette personne, d'exprimer cette joie et dire je t'aime avec le sourire, avec la joie. Ensuite, l'élément qui est perturbé, c'est la peur. L'air, on perturbe l'air quand on est dans le jugement. Quand on veut décrire à la personne, quand on veut s'attacher à son image, qu'on est incapable de pardonner. Et quand on s'attache à l'image de la personne, c'est pas toi que j'aime, c'est ton image. Et les Américains sont très forts pour ça. Tous les riches, ils achètent des trophy wives. C'est une femme trophée. C'est pas la femme elle-même, c'est une femme trophée. Donc, comment sortir de là? Eh bien, c'est effectivement reprendre conscience que tout le monde est unique. La femme qui est en face de vous est unique et qu'elle a une personnalité que l'on doit découvrir et qu'on ne peut que accepter. Ensuite, on peut perturber l'élément feu. Alors l'élément feu, c'est on dit je t'aime, mais en fait, c'est pas je t'aime, c'est j'aime que tu m'aimes. J'aime que tu m'aimes, ça me fait du bien. Mais je suis incapable de t'aimer parce que j'ai pas assez d'amour pour moi. C'est pour ça que je suis incapable de t'aimer. Donc c'est tout un travail à faire pour retrouver l'amour de soi, pour pouvoir après rayonner et exprimer cet amour à la femme qui est en face de vous, pour un homme, et dans un respect et dans un amour inconditionnel, sans aucune condition. J'attends rien de toi, je t'aime, un point c'est tout. Tu peux faire ce que tu veux dans ta vie, tu peux exprimer ce que tu veux, je t'aime, c'est tout. Ensuite, l'amour, se conjugue avec le dernier élément, l'élément éther. Et l'élément éther, c'est la liberté. La liberté et la gratitude. Donc, reconnaître que on aime une personne dans sa liberté. Et que on peut être heureux et avoir de la gratitude de passer ce moment, d'avoir cet échange avec cette personne qui est fabuleux. Donc, cerise sur le gâteau, il y a actuellement les cerisiers de la Sainte-Lucie qui poussent un peu partout. La Sainte-Lucie, c'est la fête de la lumière. Ce sont des cerises incroyables. Le problème, c'est qu'elles sont gratuites, qu'elles vous nourrissent, qu'elles ont toutes les vitamines qu'on veut, qu'il n'y a pas de ver dedans, il n'y a pas de maladie, il n'y a rien du tout. C'est les cerises de l'amour. Donc, profitez-en.
0: Merci Jean-Loup. Lumière, amour et cerises. Eh bah, ben, quoi de mieux qu'un peu de musique pour accompagner ta fine analyse sur l'amour. Il y a un morceau qui s'appelle Alice, interprété par Véronica Fusaro. Est-ce que c'est l'un d'entre vous
2: qui a choisi ce morceau?
0: C'est toi, Johan?
2: Ouais. Alors, j'ai choisi ce morceau parce que c'est une chanson qui dénonce la violence conjugale en racontant l'histoire d'Alice. Et donc la chanson, elle a représenté la Suisse à l'édition 2026 du concours de l'Eurovision. Mais malheureusement, elle n'est pas parvenue jusqu'à la finale, bien qu'elle soit forte en émotion. Donc c'est pour ça que je l'ai choisie.
0: Eh ben, merci beaucoup pour cette sélection, Alice.

0: Bonjour, ici toujours RDOA et nous sommes en compagnie de Guy et Bernard. Bonjour.
1: Bonjour. Bonjour.
0: Vous deux êtes ici pour nous annoncer un concert organisé par Chantequin et qui s'intitule Duo Jade avec Alain Arias et Marie Gilly. Ça sera le vendredi 19 juin 2026 à 18h. Ça sera à l'église de Saint-Julien-en-Quin. Alors, ce qui sera proposé, donc, c'est un récital de violon et violoncelle sur des compositions essentiellement d'auteurs du 19e, mais avec aussi un début par Jean-Sébastien Bach. Alors,
1: Oui, mais tout à fait. En fait, c'est un duo. Hein, et tous ces compositeurs n'ont pas forcément écrit pour ce duo spécifiquement. Du coup, c'est certaines fois des réadaptations pour que ça sonne au violon et au violoncelle. Et effectivement, le programme donne une espèce de parcours à travers le temps. Les plus anciens, c'est donc pas de la musique ancienne, c'est de la musique baroque. C'est Jean-Sébastien Bach et Händel, qui sont nés tous les deux la même année. Et puis, si nous continuons, nous arrivons vers la musique classique. Et alors la musique classique, elle peut être représentée par exemple par Franz Schubert, qui est déjà même presque un pré-romantique. De la même manière qu'après, on bascule dans le romantisme avec Frédéric Chopin et Paganini, virtuose du violon. Et puis, nous approchons comme ça du XXe siècle jusqu'à trouver cette musique sur laquelle on terminera notre petit discours, qui est une musique du début XXe, qui est consacrée au tango. Mais il y a aussi des musiques de Elgar, il y a un compositeur important qui s'est beaucoup intéressé aux musiques traditionnelles et qui était hongrois, c'est Béla Bartók. Et puis évidemment, on fera un tour en Italie, on fera un tour en Argentine, alors en Italie avec Vittorio Monti et en Argentine avec Ángel Viloldo. Et tous les deux d'ailleurs, Monti précisément s'intéressant à des danses hongroises, exactement comme le fait Bartók. Donc il y a une espèce d'unité dans tout ça, un parcours dans le temps et en même temps des thématiques qui se poursuivent.
0: Et au niveau thématique, quels sont les abords par rapport à ces compositions? Est-ce qu'il y a une expression d'émotion, de sentiment?
1: Il y en a toujours.
0: Oui, mais est-ce qu'il y a un accent particulier sur ce choix de morceaux proposés?
1: Pas particulièrement, mais en revanche, le sentiment, il s'exprime de manière différente quand on est dans des périodes baroques, où on s'intéresse à l'écriture, principalement. On est dans une musique plus abstraite, et puis on passe dans une musique classique avec Schubert et Paganini, qui introduit une virtuosité, et puis le romantisme, lui, nous met dans des sentiments un peu exacerbés, tels qu'on peut le connaître chez Chopin. Donc, c'est un sentiment qui est mobile. Et dans un concert comme ça, et on est d'une certaine manière pris par la main, à travers des définitions de la musique la plus abstraite à celle qui nous va le plus directement au cœur.
0: Le choix qui s'est opéré est celui des musiciens ou il y a un travail avec vous aussi, Chantequin, pour proposer ces propositions musicales?
2: Ce sont des musiciens que l'on connaît.
0: Oui.
2: Enfin, particulièrement Alain Arias, le violoniste, qui est déjà venu plusieurs fois chez nous, dans différentes formations, soit une fois avec un piano, une autre fois avec un quatuor à cordes, il a interprété les quatre saisons de Vivaldi. Alors c'était très intéressant, c'était les quatre saisons façon Vivaldi et les quatre saisons façon Astor Piazzolla. Donc c'était des versions différentes qui étaient très très très intéressantes. Donc voilà, donc ce sont les musiciens que l'on commence à connaître. Je chante bien depuis le temps que nous organisons des concerts. On commence un petit peu à avoir un réseau, à être un petit peu reconnu, quoi. Donc les musiciens entre eux se connaissent très bien par tous ces réseaux. Ils se connaissent et ils nous contactent donc pour savoir si leur programme nous intéresse. Et donc voilà, c'est comme ça que ça se fait, quoi, petit à petit, de fil en aiguille, les uns les autres, se passant le mot.
0: Marie. pardon, Marie Gilly au violoncelle. Ces deux personnes ont travaillé longtemps pour préparer ce récital. Oui. Et c'est aussi peut-être un duo qui a l'habitude de travailler.
2: Ils sont ensemble depuis 2014. Donc comme nous l'expliquait Alain Arias, donc ils se sont rencontrés en 2014, ils ont décidé de travailler ensemble. Et donc voilà, ça a matché. Et puis donc voilà, ils présentent divers concerts à droite à gauche.
0: Un prochain rendez-vous, peut-être aussi, c'est celui du 10 juillet, hein, au Temple Saint-Julien, avec les Buissonnants.
2: Oui.
0: Alors ça, c'est une proposition
1: Oui, alors c'est une proposition qui se rapproche un petit peu plus des musiques anciennes, Renaissance jusqu'à la période baroque. Et en fait, les Buissonnants, il faut le dire, donc, buis, c'est le nom d'un arbre. Et ces buis-là, ils sonnent. Pourquoi ? Parce que c'est avec ce bois qu'on fabrique principalement les flûtes à bec et les instruments de cette époque. Et donc, c'est un ensemble dans lequel il y a effectivement quatre flûtes à bec, mais il y a aussi d'autres instruments de temps en temps, comme la dulciane. Et comme dans tout ensemble de musique baroque, et ben il y a un continuo, c'est-à-dire un peu comme il y a la basse dans le blues. C'est-à-dire en fait un violoncelle et un clavecin qui supportent un petit peu cet édifice.
0: Nous allons nous quitter avec un extrait que vous nous proposez à l'écoute pour donner un avant-goût. Mmh. Et le titre c'est
2: El Choclo. C'est un célèbre tango espagnol, argentin pardon, qui a été publié pour la première fois en 1903. Et donc c'est de Angel Villoldo.
0: Guy et Bernard, merci beaucoup.
2: Merci à vous de nous avoir accueillis. Merci. Rendez-vous donc vendredi 18h, église de Saint-Julien, Anquin.
1: Dans une église bien fraîche.
2: Bien fraîche.

0: un parent nous contacte pour dire qu'il est en difficulté et qu'il en vient à avoir envie de frapper son enfant, c'est un parent qui accepte de dire qu'il est en difficulté. Donc déjà ça, il faut l'accueillir. Il faut l'aider à identifier quel événement a fait qu'il ne peut plus répondre à son enfant à ce moment-là. Qu'est-ce qui l'envahit et qu'est-ce qui fait qu'il en est à une situation d'avoir envie, des fois jusqu'à avoir envie de le frapper. Notre atout principal, c'est vraiment d'être au domicile des familles avec eux, de pouvoir partager des moments privilégiés avec eux. Et contrairement à d'autres professionnels qui interviennent à l'extérieur, dans un bureau, nous on partage des moments de la vie familiale. C'est important de rassurer, d'aider ses parents à avoir une idée sur comment se sortir de cette situation, sur qui ils peuvent prendre appui dans leur entourage. L'important, c'est que ces parents-là ne soient pas tout seuls dans cette situation. On encourage beaucoup les parents à échanger entre eux, à se rendre compte que c'est des situations qui peuvent arriver dans la vie courante de beaucoup de parents. Un travail, là aussi, de remise en confiance du parent dans ses compétences. Ça se calme souvent quand on commence à intervenir parce que la présence d'un tiers aide les parents à prendre du recul.
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0: Donc Atomic Splix, c'est un groupe de deux chanteurs belges qui se sont formés en 2003. Et ils font de la musique un peu reggae et tout, avec des titres assez sympas.
1: Ok, et toi tu connaissais depuis longtemps Atomic Spliff ?
0: Bah non, j'ai découvert il y a pas longtemps et c'est vrai qu'ils font des chansons assez cool et j'aime bien écouter en ce moment.
1: Ouais. Ah ouais, c'est sympa comme tout. Alors l'instru, ils ont repris un ancien Jamaïcain qui s'appelle Toots, qui jouait avec un groupe qui s'appelait les Metals, Toots and the Metals, et quand ils ont sorti ça, c'est en fin 60, ça s'appelait 5446 was my number, parce que bah, le gars il a fait un passage en prison et c'était son numéro de matricule en prison.
0: Okay.
1: C'est pour la petite histoire. Sur ce morceau, Lila, toi aussi, t'as choisi, enfin, vous avez tous choisi des morceaux, mais toi, Lila, t'as choisi Comme les animaux.
2: Oui, c'est de Solane, une artiste que je suis allée voir en concert récemment. C'était vraiment hyper sympa. Et c'est une artiste que j'affectionne beaucoup. Elle fait principalement des chansons tristes et parfois engagées aussi. Il y a toujours un petit truc dans la voix, les paroles, la mélodie qui me touche et qui m'hypnotise, particulièrement sur cette chanson, où les couplets s'enchaînent assez vite. Et il y a vraiment un côté hypnotisant, je trouve.
1: Et toi, tu suis cette chanteuse depuis un moment. Tu es allée la voir en concert enfin, quelque part, et c'était chouette.
2: C'était trop bien.
1: Ah ouais, c'était où ce concert ?
2: C'était à Saint-Etienne, j'ai fait 2 heures de route pour aller.
1: Dis donc, comme quoi ça vaut le coup. Allez, on écoute Comme les animaux de Solane.
2: Solane. Tu vois.

0: Et nous sommes toujours en direct des studios de RDWA sur le 107.5, le 101.7 et les www.rdwa.fr. Il y a une super ambiance dans le studio, on écoute des super musiques, on a écouté une chronique sympa et c'est le moment de vous passer une deuxième chronique qui est vraiment chouette. Alors c'est une chronique qui s'appelle Passerelle Éco parce que c'est une chronique radiophonique d'une revue écologique qui s'appelle Passerelle Éco. Et donc Magali Grèze va nous parler d'initiatives très intéressantes sur des habitats groupés complètement qui vivent en symbiose avec l'environnement. C'est la chronique Passerelle Éco.
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3: Dans la Drôme, à Montoison, est installée la colline. La colline, c'est un lieu de vie d'une dizaine de personnes qui s'organisent en collectif autour d'une association permaculturelle. Elle propose des spectacles, des concerts, des résidences d'artistes, des stages. Bon, ça, c'est pour le côté culturel. Et puis, il y a le côté permacole avec les jardins et les ateliers autonomisants. Ce lieu s'ouvre pour une visite guidée. Et c'est le dimanche 28 juin. Il est encore temps. La visite débutera à 10h et sera suivie d'un repas partagé. Bon, il faut s'inscrire par mail auprès de Marianne. Et puis aussi, info importante, la colline recherche de nouveaux habitants. Alors si tu es intéressé pour rejoindre un habitat partagé, eh bien ça tombe bien, il y a un appart à louer d'environ 40 mètres carrés qui se libère et 3 emplacements pour accueillir des habitats légers. Tu peux retrouver le contact et les renseignements sur ecovillageglobal.fr et clique sur l'onglet à la une. Le groupe Saint-Sulpice est un habitat participatif situé en Savoie. Y est installée une joyeuse équipe de 4 foyers, dont 8 adultes de 30-40 et 5 enfants de 2 à 8 ans. C'est un petit coin de paradis à Saint-Sulpice, à quelques kilomètres de Chambéry. Les mots-clés du lieu, coopération, solidarité, ouverture et équilibre entre vie individuelle et vie collective. Aujourd'hui, cette joyeuse équipe lance un appel. Nous sommes à la recherche d'une ou deux autres familles. Une parcelle de 4000 m² est en cours d'acquisition. S'y trouve une ancienne grange qui pourrait être rénovée pour créer des espaces communs. Concernant les habitations, elles seront intégrées dans un bâtiment neuf. En effet, le projet de construction s'articule autour d'une longère divisée en plusieurs logements, des T3, T5, chacun attribué à un foyer, au sein d'une société civile immobilière d'attribution, SCIA. Ce projet d'habitat participatif a la vision d'un lieu de vie durable, privilégiant des matériaux biosourcés, visant des performances énergétiques élevées et inspiré des standards de la maison passive. À savoir, le budget prévisionnel indique un montant de 5 000 € le mètre carré habitable privatif, un démarrage des travaux en 2027 et un emménagement à l'horizon 2028. Si ce projet vous inspire, contactez-nous. Retrouvez le contact et plus de renseignements sur ecovillageglobal.fr et cliquez sur l'onglet à la une. Vivre autrement dans un écolieu en Savoie, ça vous dit ? Eh bien, des logements sont disponibles au sein de l'habitat coopératif nommé le Grand Préau. Il s'agit d'une grande bâtisse entourée de nature située au cœur du massif des Bauges, avec une vue dégagée sur les montagnes, proche du village et des commodités. Le projet de cet écolieu repose sur un équilibre entre espace privatif et vie collective, avec de nombreux lieux partagés comme une salle d'activité, une buanderie, un atelier, etc. et un jardin nourricier de 4000 m² cultivé en permaculture. La dynamique du lieu inclut aussi la proposition d'activités bien-être comme le yoga, le Qigong et des événements ponctuels. Voici l'appel des habitantes et habitants du lieu. Nous sommes déjà 3 foyers, dont 4 adultes et 4 enfants, et sommes aujourd'hui à la recherche de nouveaux habitantes et habitants motivés pour rejoindre cette aventure collective et investir le dernier étage de la bâtisse. qui a été récemment aménagé et qui est composé de deux espaces privatifs tels qu'un appartement T3 de 60 mètres carrés, un T1 de 35 mètres carrés et des espaces communs tels que la cuisine, une chambre d'amis et des espaces de rangement. Si vous avez envie de vivre autrement, en retrouvant un équilibre entre espace personnel et moments partagés et en prenant part à votre manière à la vie du lieu, eh bien contactez-nous. Voici trois points importants à prendre en compte. Un apport financier est nécessaire pour intégrer le lieu. Le lieu n'est malheureusement pas adapté aux personnes à mobilité réduite. Et la vie sur place est vivante avec la présence d'enfants, d'activités, etc. Donc pas idéal si vous recherchez un environnement très calme. Bon, parallèlement, nous sommes également ouverts à des contributeurs, contributrices solidaires qui souhaiteraient soutenir le projet autrement en participant à son développement. Si ce lieu résonne pour vous, n'hésitez pas à nous écrire, nous serons ravis d'échanger et de faire connaissance. Pour plus d'infos et contacts, retrouvez cette annonce sur ecovillageglobal.fr et cliquez sur l'onglet « À la une ». Du 15 au 20 juin, c'est maintenant, rendez-vous pour le festival Juniversel avec l'Antre Pirate situé à Bergerac. Le festival Juniversel invite à réfléchir ensemble sur comment changer l'économie grâce à la monnaie libre. C'est un forum économique pirate appuyé sur la monnaie libre, nommée la June, d'où Festival Juniversel. À l'entrée du festival, chaque participante et participant recevra son dividende universel et pourra l'utiliser pendant le festival en boissons, repas et achats au marché. Des activités autonomes paysannes seront disposées pour découvrir l'agroécologie et gagner des junes. Il y a du jeu dans l'air. L'antre pirate pourra t'héberger et te fournir des légumes de la ferme en échange de coups de main. D'ici là, si tu veux plus d'infos sur la monnaie libre, tu peux consulter la page monnaie-libre.fr. Et pour plus d'infos et contacts sur le festival, c'est sur ecovillageglobal.fr et clique sur l'onglet « À la une ». Cet été, du 22 au 30 août, à Masserac, proche de Redon, en Loire-Atlantique, dans le 44, la coopérative d'habitants rurales Barbe à Papa vous propose un chantier participatif de montage de yourtes et autres joyeuseries. Une semaine de chantier collectif dans l'entraide et les échanges de savoirs. Et au programme, donc un démontage-remontage d'une yourte et son cabanon, la construction d'une clôture pour deux chèvres, la préparation du bois pour l'hiver, préparation des repas en commun, et puis des soirées-jeux, des tournois de coinches, des parties endiablées de palets, de pétanque, de fléchettes, baignades dans les étangs du coin, balades, vélos, la belle vie quoi. Il y aura des hébergements en tente, en dortoir collectif, et tu peux venir avec ton camion. Si ça te tente de partager un bout de cette aventure estivale pendant un ou plusieurs jours, c'est du 22 au 30 août. Pour plus d'infos et prendre contact, rendez-vous sur ecovillageglobal.fr et clique sur l'onglet « À la une ». Retrouvez les contacts et toutes les annonces sur ecovillageglobal.fr. Passerelle Éco, la revue des écovillages et de la permaculture.

0: Si le sujet vous intéresse, apparaître au mois de juillet, le numéro 89 avait pour thématique l'éco-architecture et la construction d'habitats légers, avec schémas et articles pour s'inspirer et s'autonomiser.
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0: C'était designer de Freeze Corleone sur RDOA. Donc Freeze Corleone, de son vrai nom Issa Lorenzo Diakate, est un artiste interprète franco-sénégalais que j'écoute beaucoup. Et malheureusement, il est suivi par de nombreuses polémiques à cause de ses paroles parfois mal interprétées par notamment les gros médias qui entendent ses paroles un peu comme ils le veulent. Et c'est un artiste à la culture générale impressionnante et au punchline magique, enfin je trouve. Et il dénonce de justes causes, notamment le racisme, le viol et les génocides. Et c'est vraiment un artiste que j'adore et dont je pourrais parler des heures.
1: Eh ben franchement, c'est chouette. Moi, je ne connaissais pas du tout Freeze Corleone, mais autant le son que l'engagement que tu décris, ça fait envie de découvrir le reste de sa discographie. Tu auras un autre morceau comme ça à me conseiller que j'écouterai chez moi?
0: Non, il en a tellement, je ne saurais pas dire, mais faut écouter Freeze Corleone.
1: Je vais écouter Freeze Corleone dès la fin du direct. On est toujours en direct sur le 107.5 FM, le 101.7 et rdwa.fr. Et nous avons deux nouveaux invités qui viennent d'entrer dans le studio. Il s'agit de Marine et de Loïc. Bonjour.
2: Bonjour, c'est encore
3: bonjour,
2: nous.
3: Bonjour, c'est encore nous. On est de retour.
2: On est des nouveaux vieux invités.
1: C'est ça. Bah oui, mais on a besoin de vous pour que vous nous relatiez l'actualité du Baraboc.
2: C'est ça.
3: Ah oui, c'est notre semaine la plus dense de toute l'année, là. On ne pouvait pas faire plus dense en programme. Mais là, on est venu vous parler d'un événement un peu spécifique qui nous tient vraiment à cœur pour cette semaine.
2: Et qu'on a nommé la préfète de la musique, rien à voir avec la préfecture, mais en tout cas on a décidé de faire la fête de la musique le 19 juin, ce vendredi 19 juin au Baraboc, à Minglon, et avec une programmation qu'on espère croustillante. On programme un groupe qui s'appelle Anti-Plancha Corporation, qui se décrit lui-même comme dans un univers post-Fukushima Seafood Dance Floor. Alors on va tenter une traduction de dance floor pour fruits de mer post-Fukushima, donc post-incident nucléaire. Donc voilà, des espèces de créatures qui ont muté sous l'effet des radiations et qui nous donnent un show complètement dingue, à la fois visuel et musical. Toi Loïc, tu as eu la chance de les voir déjà et tu témoignes de ça.
3: Et oui, parce que là, comme le présente Marine, quelqu'un qui prend l'émission en vol, là, il va rien comprendre, il va se dire mais qu'est-ce que c'est que ce délire, ils ont pris des acides, ils ont pris quelque chose. Non, c'est une vraie proposition musicale de reprise, du coup c'est un duo, Monsieur Poulpe et James Brown, qui font des reprises de classiques, ça va de Boris Vian.
2: Boris Vian, Prince, Michael Jackson, vraiment.
3: Ils ont un spectre, j'ai jamais vu un truc aussi large que ça. Et du coup, ils les remodèlent à leur sauce un peu électro, un peu punk, un peu rock, un peu pop. Ils traversent 10 000 univers.
2: C'est ça.
3: C'est impressionnant.
2: Plein de synthés, plein d'instruments électroniques. C'est radioactif. Vraiment, ils sont fidèles à leur ligne. Les textes sont en français, en anglais, en espagnol. Il y a même d'autres langues qu'on connaît un peu moins. Même des langues un peu inventées. Enfin, c'est vraiment...
1: Des langues de crustacés.
2: Exactement.
1: Ouais. Ouais, c'est ça. Ambiance crustacée au Baraboc.
3: Ouais, voilà. Donc pour nous, c'est un chouette moment. On les a vus l'an dernier à peu près à la même période. On n'avait pas fait beaucoup de com'. C'est pour ça que c'est la troisième fois qu'on vient à RDOA, c'est parce que là on veut qu'il y ait du monde, on veut que ça marche.
2: Loïc est un peu stressé sur la com. Voilà.
3: J'ai édité 12 793 flyers.
2: Dont des affiches avec une magnifique faute d'orthographe. Que vous pourrez repérer. Si vous la repérez, on vous offre un verre.
3: Non, on arrête.
2: Ça on l'a pas dit par contre, mais si vous venez déguisé, dans le thème évidemment, donc fruits de mer, crustacés, fonds marins, ce que vous voulez, vous avez un verre offert.
1: Okay.
2: Mais il faut que le déguisement soit un peu stylé quand même.
3: Non, même un petit détail. Moi, je trouve que celui qui fait l'effort, il a le droit d'être récompensé.
2: Bon, un demi-verre si c'est un petit détail.
3: Non, allez, on va passer un opingre.
2: Et ce qu'on peut dire aussi, Ismo, c'est que au-delà du concert, qui va démarrer vers 21h30 en fonction de la luminosité, parce qu'il y a un show visuel, il y a de la projection, on propose dès 19h un apéro vinyle avec deux DJ très très très locaux, parce que c'est deux Minglonais, Minglonaises, enfin deux Minglonais en fait. Anthony et Loïc, ici dans ce studio.
1: Ah, c'est pas DJ Croûte et...
3: Si, ouais. DJ Croûte et MC Catrice.
1: Ah, voilà.
2: C'est ça, pour les intimes. C'est ça, donc 19h apéro vinyle. On ouvre dès 17h30, comme d'habitude. Donc 19h apéro vinyle, concert vers 21h30. Et on repart sur une sélection de vinyle après, que normalement je mixe en fonction des énergies sur place, s'il y a encore du monde. Et voilà, donc on n'a pas vraiment de date de fin de soirée, ça va être selon...
1: C'est la préfète de la musique.
3: Ouais, préfète de la musique. Et ça va vraiment monter crescendo. Nous, le premier mixte, on part sur uniquement des vinyles de voix féminine. Pareil, là, quelque chose de très large, de Nina Simone à Colette Mani, en passant par Agnès Obel. Donc vraiment un petit ambiance détente, chill, lounge, un truc sympa. Et puis après, il y a le concert où là, ils vont amener une belle énergie. Et puis enfin, le mix pour danser. Voilà, donc ça va être une soirée. On a aussi de la restauration sur place.
2: Tout à fait, par Zoumaï, que vous connaissez sûrement pour ses frites exceptionnelles et cette diversité de sauces, et qui nous fera aussi des petites sardines, des poissons grillés.
3: Les calamars, non ?
2: Non, c'est plus les calamars. Bon, en fait, c'est une surprise, mais en tout cas, il y aura du poisson.
3: Oui, on s'en fout un peu.
2: Oui, voilà. on a appris aujourd'hui, en prime time, vraiment, là, vous avez vraiment l'info.
3: Breaking news.
2: En exceptionnel, il y aura des sorbets maison. Fait par Robin et Marie de Minglon. Donc, s'il fait trop chaud, on aura de quoi se désaltérer et manger des sorbets. Donc,
3: on a prévu aussi un petit pulvérisateur pour arroser la foule nombreuse. Voilà, tout est organisé,
1: grosse soirée alors. Voilà. Grosse soirée. Et pour les gens qui restent tard, est-ce qu'il y a une possibilité peut-être de camper sur place ou...
3: Camper, nous on a un petit jardin, donc s'il y en a un qui veut poser sa tente dans le jardin, il pourra poser sa tente et puis la démonter le lendemain matin. Mais après, il y a des zones un peu où on peut poser des camions à Minglon, donc là il faut...
2: Il y aura le jardin de Loïc aussi à Luzeran si vous voulez.
3: Voilà.
1: Et comme toutes les activités ou toutes les propositions au Bar à Bock, c'est une entrée libre, c'est ça ?
3: C'est gratuit. C'est au chapeau, du coup si les gens veulent donner quelque chose pour le concert, c'est avec plaisir pour les artistes,
2: rémunère les artistes sur fonds propres aussi, quoi. Il y a des cachets pour chacun des artistes. Et le chapeau, c'est un bonus, donc pas de pression.
3: Là, on a fait une demande de subvention à la DRAC, par exemple, pour nous aider à financer ce concert.
1: Ok.
3: Donc,
2: à la SACEM.
3: Voilà. À la SACEM.
2: Je pense que c'est la SACEM, mais la DRAC, on peut viser aussi.
3: Oui, bon, c'est mieux.
2: En tout cas, voilà, on ne voit pas les logos à l'antenne, mais sachez qu'on est sponsorisé par la SACEM. Voilà, voilà. Et merci Ismo, parce que ce n'est pas la première fois que tu nous invites.
1: Et c'est un plaisir
2: de cet événement.
1: Il y a justement une interview qui a été diffusée lundi dernier où les auditeurs pourront avoir plus d'informations sur cette soirée, sur cette préfête de la musique du 19 juin. Et il suffit d'aller sur le site de RDIWA et vous tombez dans la catégorie interview sur la fête de la musique au Bar à Bock.
3: On peut juste dire deux mots des deux, trois autres événements qu'on a cette semaine, parce que c'est vraiment notre semaine la plus dense de l'année.
1: Bien sûr.
3: Donc, ce soir, déjà, on a l'apéro des bénévoles. Donc,
2: apéro des bénévoles, c'est demain, pardon.
3: C'est demain. Oh là là, je vais laisser Marine parler du programme.
2: Ce soir, on a une rencontre autour du Liban.
3: Ah oui.
2: Permaculture en temps de guerre au Liban, avec les associations Graines des Cendres, Al-Khimea en direct, en visio, depuis le Liban, avec Hassan, qui mène cette action au Liban, et les semences décoloniales. Donc ça a beaucoup de sens en fait, comment on fait de la permaculture qui prend du temps en temps de guerre où tout est incertain. Et donc ce sera animé par Azoul qui habite à Châtillon et qui fait ce lien, ce pont entre le Diwa et le Liban.
3: Jeudi, du coup, on a une séance de rattrapage. On fait ciné-club au Bar à Bock depuis un an maintenant. Et avec l'AVI, qui s'occupe du maintien des personnes soit vieillissantes, soit en situation de handicap à domicile, on a décidé de faire une séance de rattrapage du ciné-club. Donc là, on va passer certains lame shows qu'on a déjà passé il y a 6-7 mois en arrière pour justement ces bénéficiaires. Puis pour... voilà, là c'est une séance à 14h qui est ouverte à tout le monde bien sûr, mais qui est plus à destination des personnes âgées du coin quoi.
2: Voilà, et puis jeudi aussi à 17h, apéro des bénévoles, si on est curieuse de savoir comment ça marche et qu'on a envie d'entrer dans l'équipe, c'est le bon moment pour venir. Vendredi, on le redit pas, on a la fête de la musique à 19h.
3: Et puis samedi, on a notre assemblée générale annuelle
2: à
3: 14h.
2: voilà.
3: Un événement par jour. Et dimanche, on a un troc de fringues. Donc là, de 11h à 13h, vous amenez vos fringues et vous les troquez avec d'autres. Où vous venez, vous prenez ce qu'il y a. Enfin voilà, c'est pareil, c'est open, détendu.
2: Et gratuit.
3: Et gratuit toujours.
1: Histoire de se trouver un petit costume pour la fête de la musique.
2: Ah bah ce sera trop tard, c'est le lendemain.
3: Non, la fête de la musique, ça sera bon pour le soir.
2: Ah oui, pour la vraie fête de la musique. Oui, c'est vrai, exactement.
1: La fête officielle, quoi.
2: Carrément.
1: La fête
3: officielle, ouais. Bon. En tout cas, nous, on vous attend nombreux et nombreuses le vendredi soir pour passer cette soirée qu'on espère sympa.
1: Eh ben, merci beaucoup Loïc et Marine merci. De nous parler de cette semaine danse au Baraboc. Rendez-vous vendredi pour la préfète de la musique. Et justement, comme c'est la fête de la musique, la préfète de la musique, eh ben, on va passer un peu de musique. On va passer Bliss de Muse. Qui c'est qui ? C'est toi, Joanne ?
4: Ouais.
1: Au micro 5 hein ?
4: Ouais, voilà.
1: Ouais, très bien. Qu'est-ce que tu peux nous dire sur ce groupe, alors ?
4: Donc, voilà, j'ai choisi Muse parce que c'est... Enfin, Bliss de Muse, du coup, parce que c'est une chanson très, très joyeuse. Donc, elle sort de l'album Origin of Symmetry. Donc, dans cette chanson, Matthew Bellamy, il nous replonge dans notre enfance. Il nous rappelle la joie et la naïveté qu'on avait. Et bah, même si elle est assez ancienne, et bah, le groupe a quand même su traverser les décennies parce qu'il sort un nouvel album ce 26 juin.
1: Ah ouais,
4: voilà.
1: Ah bah trop bien, et bah voilà, ça met l'accent sur cette nouvelle sortie.
4: Voilà.
1: Et t'écoutes Muse depuis longtemps ?
4: Ouais, un petit moment déjà, j'ai écouté plusieurs albums et j'adore vraiment.
1: Et t'attends avec impatience la sortie du prochain album ?
4: Ouais.
1: Et bah très bien, on écoute Bliss de Muse.

0: Il est 11h54, nous sommes toujours en direct sur le 107.5 FM, le 101.7 et rdwa.fr. C'est notre émission Dire en direct, l'émission des musiques, des chroniques et des invités bien sûr. Vous êtes les bienvenus, n'hésitez pas à franchir les portes du studio, elles sont grandes ouvertes. Dans le cadre de notre partenariat avec le cinéma Le Pestel, eh bien, on aime bien vous passer une espèce de capsule qui relate la programmation à venir, donc qui est pleine de bandes annonces et de la voix de notre ami Jean-Pierre qui nous décrit la programmation de cette semaine, Le Pestel du 17 au 23 juin.
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1: Amis cinéphiles, bonjour. Pour cette semaine du 17 au 23 juin au Pestel, on démarre avec le nouveau film de Pedro Almodovar qui était en compétition au Festival de Cannes. Et ça s'appelle Autofiction. Raoul est un cinéaste culte en pleine crise créative lorsqu'un drame frappe l'une de ses plus proches collaboratrices. Il s'en inspire pour écrire son prochain film. Voilà, un nouveau tournant spectaculaire dans l'œuvre du maître Almodovar qui réussit encore à nous surprendre, à nous toucher. Voilà. Autofiction, à ne pas rater le dernier Almodovar.
2: Creo que terminó el guión.
3: ¿Estás contento?
2: Creo que se queda un poco corto, le falta algo, no sé.
3: Pero siempre dices lo mismo cuando terminas de escribir, ¿no?
2: Hace 5 años que no hago una película. No me ha salido nada que me arrebate.
4: Soy incapaz de concentrarme. Solo puedo escribir de lo inmediato.
5: Va a ser muy confesional.
2: Trataré de que sea lo menos posible.
6: ¿Qué significa lo del culto? Directora de culto. ¿Perteneces a alguna secta?
2: Hay un personaje que se parece a ti.
7: ¡Quítate la camiseta!
2: Pero no eres tú.
3: Me gusta inspirarte.
8: La isla me ha sentado tan bien.
9: Me alegra haber venido a eso.
10: Me gustaría hacer una tercera película.
11: Disfruta de las cosas. Sal de casa, vive. No todo es escribir y hacer películas.
2: Para mí sí.
12: Lo que necesitas es una buena fiesta. Y cocaína y una cena estupenda.
13: He leído tu guión.
14: ¿Y de qué irá?
15: De dos mujeres en una isla volcánica.
16: Una soy yo.
17: ¿Cómo te has atrevido?
16: Y no me gusta que escribas sobre nosotros.
2: Pero ya sabes cómo es la ficción.
18: Esto no es ficción.
2: Autoficción.
18: ¡Y una mierda!
3: Piensa en el dolor de las dos, no pienses solo en tu guión.
2: Está bien, Santi, no pienses tú ahora.
16: Como si pudieras decidir sobre la vida de la gente.
18: Pero como no quites esa parte del guión, te haré la vida imposible.
2: Te has vuelto loca.
16: Si hay un final, no parece que vaya a ser feliz.
15: Olvidas que es una ficción y que soy yo la que elige el final.
1: Comme c'est la semaine de la fête de la musique, je vous propose Vivaldi et moi. Voilà, un film italien de Damiano Michiletto au début du 18e. L'Ospedale della Pietà à Venise recueille et forme de jeunes orphelines à la musique. Dissimulé au public, souvent masqué ou derrière une grille, l'orchestre des jeunes filles se produit pour les riches mécènes de l'institution. Voilà, donc je pense que Vivaldi n'est pas loin. C'est un premier long métrage d'une troublante et mouvante beauté au contenu très politique. Vivaldi et moi.
19: Ogni domenica sogniamo dietro una grata perché nessuno deve mai vederci in volto.
20: Sono tutte così timide?
21: Educate all'obbedienza, istruite. Dobbiamo parlare con Don Giulio.
22: Per prendere chi?
23: Don Antonio.
22: Vivaldi?
21: Prendiamo Vivaldi.
24: Abbiamo un primo violino.
25: Io?
24: Come ti chiami tu?
25: Cecilia.
24: Ma tu hai qualcosa che le altre non hanno.
26: Sei tu che andrai in sposa ad Andrea Sanfermo?
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26: Non poteva capitarti di meglio, sai.
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27: Più impeto! Più impeto! Mi sto addormentando!
25: Non voglio più sposare, ma sposandovi avrei dovuto rinunciare alla musica.
28: Io non posso far nulla, ma voi invece sì.
24: Tu non puoi chiedere a me di cambiare la tua vita.
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24: 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Tutta Venezia ti ha applaudito. Vedere sprecato tutto il tuo talento, quella è una tortura.
25: La musica non serve ad imitare i suoni del mondo.
24: Sì, hai ragione, la musica non serve a niente, però può fare tutto.
1: Tout va super, une comédie dramatique avec Hakim Jemili, Noémie Lobsky, Marie Collomb. Elie est soulagée après plusieurs années à s'occuper de Sylvaine, sa mère envahissante et malade. Elle est guérie. Elie va enfin pouvoir penser à lui. Voilà, un parfait équilibre entre rire et larmes qui doit beaucoup à la finesse et l'amplitude de l'interprétation de ces comédiens, Noémie Lobsky et Marie Collomb en tête. Tout va super.
29: Ça.
30: Merci madame.
29: De rien.
30: Merci beaucoup.
0: Madame, pardon, je voulais juste vous demander.
4: Ouais.
0: Si par hasard.
4: Tu veux mon numéro, c'est ça?
0: J'allais vous demander des pareils.
4: Bonsoir.
0: Bonsoir.
4: Alors dites-moi, on va où les amoureux là?
0: Moi, on va chez toi?
4: Non, chez moi, c'est pas possible. On va chez toi, sinon?
0: Je viens avec ma mère.
4: Ah putain.
0: Quoi?
4: Donc sur 200 mecs dans une boîte, je tombe sur le seul mec qui vit chez sa mère.
0: Bingo.
4: Ouais, il te faut, je crois.
0: Non.
5: Si, si, si. Vous voulez venir à la maison?
0: Pardon?
4: Pourquoi?
0: Je la connais pas.
4: Ouais, mais moi je te connais pas non plus en fait.
0: La chambre elle est où?
5: La chambre.
0: Mais toi tu dors où?
5: Dans le salon ce soir.
0: Le salon il est où?
5: Le salon.
0: Donc on dort là?
5: Dans la chambre.
0: Et toi tu dors là?
5: Dans le salon.
1: On termine par un film pour les petits et les grands qui s'appelle James et la pêche géante à partir de 8 ans, mais qui est très bon pour les adultes aussi. C'est américain, de Henry Selick. Ça date de 1997, il ressort maintenant, en copie restaurée. À la mort de ses parents, James tombe sous la coupe de ses tantes, Éponge et Piquette, deux abominables mégères qui le réduisent en esclavage. Un soir, un mystérieux personnage lui offre un sac rempli de langues de crocodile phosphorescentes aux vertus magiques. Il faut savoir que Henry Selick est un complice de Tim Burton. Il a bossé avec lui sur l'étrange de Noël de Monsieur Jack. Voilà, ici il réussit un conte merveilleux et grinçant pour les petits et les grands. Ça s'appelle James et la pêche géante, la pêche et le fruit. Voilà, belle semaine à vous.
6: J'ai fini toutes mes cordes.
7: Oh, quelle heureuse coïncidence. Nous venons de finir tout le dîner.
13: Oh, Piquette, regarde une pêche.
14: Une quoi?
13: Une pêche, là, sur cette branche.
14: N'aie pas peur. Il y a là-dedans davantage de magie que dans tout le reste de l'univers. Leur magie produira des merveilles, des choses qui t'emporteront au bout du rêve.
6: Comme quoi?
14: Eh bien... jamais plus tu ne seras malheureux.
6: On sera toujours ensemble, toute la vie?
17: Petit, t'es coincé avec nous, que ça te plaise ou non.
6: Quand j'avais des problèmes, papa et maman me disaient d'essayer de voir les choses autrement. Regardez, les amis.
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0: Et c'était Ebam de Mantissa, une chanson qui me rappelle les soirées karaoké avec ma meilleure amie, car c'est elle qui m'a fait découvrir cet artiste. Et une chanson dont j'ai compris réellement les paroles très récemment et que j'aime encore plus depuis.
1: T'as été touchée par les paroles ?
0: Oui, parce qu'en fait, avant j'avais pas compris vraiment de quoi elle parlait.
1: Et elle parle de quoi ?
0: Elle explique à sa mère qu'en fait, pourquoi est-ce que ce qui la motive à faire son métier, genre la scène et tout ça, et le fait qu'elle monte sur scène pour ressentir justement son cœur qui bat avant et le trac avant de monter sur scène.
1: Waouh, super, elle a une voix extraordinaire.
0: Oui.
1: Tu connais d'autres chansons de Mantissa ?
0: Oui, et bah, ma meilleure amie justement m'avait fait découvrir Mamma Mia, que j'aime beaucoup chanter aussi parce qu'elle en voit et j'aime bien.
1: Waouh, bah ça me fait pas mal de choses à découvrir grâce à vous. Hein, ça, c'était la sélection de Lila. Merci pour cette belle découverte, Lila.
0: Mais de rien.
1: Et il est quelle heure ? Il est midi 8. Midi 8, c'est un peu comme midi 10, mais à 1 minute 30 de différence, hein, quelque part. 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
1: Oui, bonjour. Alors, c'est pour vous signaler mon exposition d'aquarelles naturalistes, donc faune et flore de la Drôme, au monastère de Sainte-Croix, donc du 1er juin au 30 juin. Voilà. Bienvenue. Merci.
2: Eh, on en parle de la programmation sur le sujet de la sexualité à la gare à coulisses, samedi 20 juin, avec les spectacles 60 ans d'écoute de la compagnie L'Escarpé, un théâtre radiophonique qui parle du planning familial. Et puis, préliminaire, pénétration, orgasme, de la compagnie La Centrifugeuse, une comédienne super seule en scène qui parle de cul, c'est fin, c'est drôle. Et aussi, l'entresort forain érotico-amoureux, tout feu, tout flamme, c'est un peu coquin. Et le soir, on danse avec le DJ set de La Scandaleuse. Et tout au long de la journée, pour aller plus loin sur le sujet, il y aura des stands d'information et des animations sur la vie sexuelle, la contraception, les règles, avec notamment le planning familial de la Drôme et le centre de santé sexuelle de Cré. Un plateau radio mené par Radio Saint-Féréol en direct et en public, des bouquins neufs et d'occasion sur le sujet. Le pass journée est à 16 euros et 14 euros en réduit. Alors, on en parle samedi 20 juin dès 17h à la gare à coulisses sur l'écosite de Heure. Et vous pouvez retrouver toutes les informations sur le site de la gare à coulisses.
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5: Bonjour, vous souhaitez réfléchir à la création d'une entreprise? 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Je vous invite à venir nombreux. Bonne journée.
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0: La Femme, avec leur titre Va, c'était la version grecque. La Femme, c'est un groupe de rock français qui chante en plusieurs langues différentes. Et ils sont un peu connus pour 2-3 chansons, mais en fait, ils en ont fait plein d'autres qui sont aussi hyper intéressantes, dont celle-ci que j'avais envie de partager.
1: Bah franchement super, moi je connaissais pas du tout ce groupe. Le groupe s'appelle La Femme.
0: C'est ça, mais maintenant ils sont plus en activité, ils ont fait leur dernier concert il y a quelques mois. Mais il y a toujours les chansons sur les plateformes.
1: Oh, c'est trop bien, mais je découvre plein de musique dans ce direct et peut-être que c'est parce qu'il y a la fête de la musique cette semaine en fait, hein. C'est pas impossible. Et dans ce contexte-là, eh ben, on a un nouvel invité qui vient d'arriver dans le studio. Salut Mathias.
2: Bonjour à tous. Et ben voilà, je suis passé là par hasard, poser une petite affiche et c'était pour vous faire un petit rappel de la programmation de ce week-end avec la fête de la musique, feu de la Dame Jeanne. On a décidé cette année de le transformer de la Saint-Jean en Sainte-Jeanne parce que pour mettre justement les femmes un petit peu en avant, parce qu'on fait toujours des fêtes de saints et pas de saintes. Voilà, donc ça sera la Dame Jeanne cette année à Barnave avec la course de caisse à savon, bien sûr, dans l'après-midi, et une nuit de concert entrecoupée d'un feu face aux Glandas. Voilà, on vous attend toutes et tous. Merci.
1: Et c'est, il me semble que l'entrée, c'est 5 euros, donc c'est vraiment plus que symbolique.
2: Tout à fait, voilà.
1: Belle initiative.
2: Exactement, on essaie de faire un prix très accessible pour avoir le plus de monde, couvrir le plus large public et que tout le monde puisse s'amuser et profiter, venir boire un coup avec nous et profiter de cette journée donc la plus longue de l'année.
1: Ouais, trop bien, avec un programme de ouf quoi. Il y a des affiches qui circulent un peu en ville qui sont magnifiques, hein, avec un dessin de voiture customisée en mode vaisseau spatial.
2: Tout à fait, voilà, je suis en train de faire une dernière petite campagne d'affichage d'Andy, parce que bon, bah, comme tout le monde le sait, les affiches se font bien arracher, mais voilà, ça vous donne envie, j'espère, de venir nous rejoindre à Barnave sur ce bel événement.
1: Et si vous voulez en savoir davantage, il y a une interview qui a été diffusée hier soir, que vous pouvez retrouver sur le site de RDWA, RDWA, où vous avez tous les détails, toute l'information, la programmation concernant cette longue journée.

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1: Vous êtes bien sur les ondes de Air Diwa et c'est le moment d'écouter la rubrique Les gros titres du journal du Diwa. Voici les actualités du 18 juin. Nouveau rebondissement dans le dossier du site de l'hôpital de Die. Un terrain situé dans la zone d'activité économique de Chamarges vient d'être proposé par la ville de Die. L'annonce a été faite par Alain Matron et Marilène Moucheron le 14 juin. C'est l'abandon, il y a quelques semaines, par Léa Nature de l'option que le groupe avait mis sur la plus grande des parcelles situées en zone artisanale pour l'extension de son entreprise dioise Nateva, qui ouvre aujourd'hui cette possibilité. On vous en dit plus en page 2. Autour de la table lundi dernier, les maires du canton d'Iwa et la gendarmerie, une rencontre qui avait pour but de porter à la connaissance de chacun d'entre eux les problématiques par commune. Parmi les échanges de cet après-midi, l'organisation des vogues dans le canton. Cette année, les fêtes de village seront sous une plus grande surveillance de la gendarmerie et d'agents de sécurité privés. On vous en dit plus en page 3.

En page 6, le bistrot de l'Echandioua va rouvrir. Frédéric et Olivier Ponsard, deux frères originaires de Lyon, dont le premier s'est installé au village depuis 5 ans, ont décidé de tenter l'aventure en relançant le seul commerce de la commune. L'idée des repreneurs est de faire de la restauration légère, du snacking avec des planches de fromage de producteurs et de la charcuterie locale. En page 7, alors que la décision doit tomber le 16 juin, parents et élus des communes de Boulc et Glandache sont toujours mobilisés pour demander l'ouverture d'une seconde classe à la rentrée prochaine. Vendredi 12 juin, à la sortie de l'école, ils ont organisé une nouvelle manifestation. Pour les parents comme pour les élus, proposer l'an prochain une classe unique avec 8 niveaux, ce sera mission.

0: Enfin, en page 9, le SMRD a présenté le nouveau projet de protection des berges à Pontet dans le cadre d'une réunion publique. Si l'annonce de ces quelques titres vous intéresse, vous n'avez plus qu'à acheter le journal du Diwa. Nous, on vous souhaite une bonne lecture pour ce numéro du 18 juin.
1: Il est midi 23, nous sommes toujours en direct sur le 107.5 FM, le 101.7 et rdwa.fr. Et nous avons un nouvel invité qui vient d'arriver dans le studio. Il s'agit de Pierre Emmanuel, DJ Little Tune. Alors toi, tu viens nous parler d'une proposition assez originale parce que c'est le week-end de la fête de la musique et c'est la fête de la musique pour tous. C'est
2: bien ça ? Exactement. Bonjour à tous. Et oui, ça faisait très longtemps que je voulais proposer ça. Il se trouve que ça tombe le jour de la fête de la musique. Mais globalement, je trouve que en général, il y a beaucoup de choses culturelles, de musique et ainsi de suite pour les adultes. Ça, on le sait bien. Il y a quelques trucs de temps en temps pour les ados, mais en fait, il n'y a pratiquement rien pour les enfants et les bébés, voire les nouveau-nés, voire avec pour leurs parents, puisqu'en fait, ils n'ont pas trop d'activité avec leurs bébés, quoi. Et du coup, ça fait très longtemps que je voulais proposer ça. Je l'ai déjà fait avec ma famille, avec mes neveux, nièces, ainsi de suite. Donc, ça serait une matinée, samedi 20, dans les jardins du Pestel, dans le confort du gazon, à l'ombre, où je viendrai avec des vinyles de dessins animés, de contes et d'histoires. Donc des 45 tours, des 33 tours, ou que je pose en choisissant un peu avec les enfants et ainsi de suite. C'est pour de 0 à 8 ans, c'est aussi bien pour des mamans qui viennent avec leur tout petit bébé que des enfants jusqu'à 7-8 ans. Et donc et ben, ils peuvent se poser, ils écoutent des histoires, donc ça peut être du Walt Disney comme des contes et ainsi de suite. Et ce qui est marrant en fait dans ce genre de choses, c'est que tout le monde reste scotché sur... C'est hypnotisant le vinyle. Donc les enfants, ils regardent le vinyle tourner, ils écoutent.

0: goûte. Il se demande comment le son peut sortir de cette petite, ce petit objet. Et ce qui est marrant, c'est que les plus petits, ils écoutent, ils regardent, ils se baladent, ils courent. Mais ceux qui ont 3-4 ans, en fait, ils écoutent bien l'histoire et ils regardent les images. Et les plus grands de 5-6 ans qui savent lire, eux, ils tiennent les livrets et ils lisent les images en même temps, ils lisent les histoires. Donc ça fait tout le monde qui se réunit autour de ça.
1: Ah, c'est une super proposition ça. Hein.
0: Voilà, donc j'ai une grosse collection de dessins animés, que ce soit vieux ou plus récent, enfin plus récent jusqu'aux années 2000 on va dire, pas pour les petits jeunes que je vois autour de ma table, qui sont déjà bien plus vieux que 8 ans. Mais en fait c'est vraiment quelque chose pour que les parents avec des enfants très jeunes puissent se poser, se retrouver, qu'ils aient quand même une petite animation. Et je vais, il va y avoir un gros coin pouf avec plein de peluches géantes, des petites peluches où ils pourront jouer dedans, s'installer, se poser. Un autre coin pouf avec des coussins. Et il y aura quelques jouets et jeux, donc des robots avec des télécommandes, des petites voitures, des personnages, des petits trucs assez simples et quelques jeux pour bébés. Voilà, on va pas en mettre trop non plus. Et du coup, en parallèle de ça, il y aura un brunch. Donc de 9h à midi, samedi 20, dans les jardins du Pestel. Et donc, pour ceux qui veulent se désaltérer ou manger ou se faire un petit déj, il y aura un brunch avec des jus de fruits frais faits maison, et des gâteaux et je ne sais quoi. Ça, je m'en occupe pas, mais voilà. Donc n'hésitez pas à venir, c'est prix libre. Et si vous avez, vous connaissez des parents qui ont des enfants de 0 à 8 ans, et ben c'est l'occasion de les emmener. Ça sera la première officielle, je pense pas que ça sera la... Ça sera la seule, mais en tout cas, je pense qu'il faut vraiment venir voir ce que ça donne, parce que ça peut faire du bien aux parents aussi.
1: Super, voilà. Excellente initiative, vraiment, c'est toi qui as eu l'idée de ça, quoi.
0: Oui, oui, c'est moi qui ai eu l'idée de ça. Un jour, quand on vivait en caravane avec mon fils, il y avait toute ma famille qui m'a rejoint, des amis, et en fait, à un moment, j'ai sorti ma platine vinyle sur pile, puisque je mixe, en tant que DJ, je mixe exclusivement sur platine vinyle, donc une platine vinyle sur pile, avec une enceinte sur batterie. Puis je me suis dit, tiens, ce matin, on va mettre ça. Ils étaient tous agités. Et là, tout le monde s'est regroupé autour des vinyles. Et alors là, on les a plus entendus pendant 2 heures. Et les grands comme les petits. Je me suis dit, là, il y a un truc à faire. Mmh. Et voilà.
1: Génial, génial. Le rendez-vous est pris samedi 20 juin dans les Jardins du Pestel, à partir de 9h.
0: C'est ça, à partir de 9h, vous venez quand vous voulez, jusqu'à midi.
1: Merci. Et parmi les propositions culturelles qui sont nombreuses cette semaine, et c'est normal en fait, c'est l'été qui arrive et la fête de la musique, il y a un petit agenda culturel qui a été effectué par les stagiaires. C'est vous qui avez participé à cet agenda culturel ?
2: Et oui, c'est nous qui l'avons fait hier.
1: Ouais. C'était un gros travail pour vous, ça ?
3: Ça va.
1: Ça va ? Et c'était intéressant ?
3: Ouais, carrément.
1: Ouais. Bon, bah alors, on va écouter ça, hein. L'agenda culturel de nos stagiaires.
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9: 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Les Fous du Volant ont le grand plaisir de vous inviter à participer avec nous à la course de caisse à savon et à la soirée qui s'ensuit aux Granges de Barnave, route du col de Penne, samedi 20 juin 2026, 14h, tarif 5 euros.
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0: Eh ben bien joué les stagiaires là, super votre agenda culturel. Hein. On sent quand même que vous êtes bien marrés quoi. Hein. Ouais. Shipper, arrête de shipper quoi. Ça, ça c'était votre petite marque de fabrique, j'ai envie de dire. Et bah l'agenda culturel, c'est un sacré boulot et c'est quand même pas évident d'arriver à tout répertorier. Et Pierre-Emmanuel, tout à l'heure, tu nous as parlé d'une espèce de fête de la musique pour les enfants, une petite animation pour les enfants.
1: Ouais.
0: Mais il y a un autre aspect aussi à ta proposition artistique, c'est la fête de la musique pour les grands.
2: Oui, bon, ça, on est un peu plus habitués. Donc pour les enfants, samedi matin, et pour les parents, je précise, pour
0: bien
2: les
0: sûr,
2: parents qui n'ont pas trop l'occasion de faire des activités avec leur bébé.
0: Et qui sont nostalgiques d'une certaine époque.
2: Exactement aussi, oui, on a oublié de parler de ça. C'est vrai que vous allez entendre des dessins animés quand même, ça va vous mettre bien dedans. Et du coup, bah, le lendemain, c'est la fête de la musique. Et là, bien, habituellement, on fait une belle fête place de la cathédrale. Moi, en tant que DJ Little Tune, je mixe toujours à partir de 23h. Ça va être encore le cas cette année. Mais en première partie, il va y avoir un truc qui peut être très drôle, qui est un nouveau duo d'Iwa qui s'est créé il y a quelques temps. Là, ça sera la troisième fois qu'ils jouent. C'est Francis et Joël. C'est un boys band dance floor. Donc ils sont un peu foufou. Ils ont envie de partager du bon son qui plaît à plein de monde. Donc eux, le 21 juin, dimanche 21 juin, ils seront de 20h à 23h. Place de la cathédrale. Comme tous les ans, on est devant les bons passants, devant chez Julia. Et moi, à partir de 23h, je reprends les commandes jusqu'à ce que le pavé soit trop lisse et qu'on glisse trop pour continuer à danser. Voilà.
0: Bon, bah ça va être sympa comme tout. Hein.
2: Et au niveau musique, bah eux, c'est boys band. Et puis bah moi, c'est un peu comme, c'est un mélange de swing, de bass music, de groove music, de musique vintage et de musique du monde. Tout ça bien remixé pour bien faire danser.
0: Trop bien. Eh ben, écoute, je ne sais pas quoi te dire à part rendez-vous pour la fête de la musique sur la place de la cathédrale.
2: Voilà, dimanche à partir de 20h pour la première partie Francis et Joël.
0: Très bien. Eh ben, écoute, on va continuer en musique avec Zélie. Le morceau « Je suis une femme », ça c'est ta sélection, Lila ?
3: Oui, c'est la mienne. C'est une artiste que j'aime beaucoup qui fait... des œuvres féministes qui met en avant les discriminations dont elle est victime, sa vie, ses problèmes et tout ça.
0: Eh ben on écoute « Je suis une femme ».

0: Il est 12h39, nous sommes toujours en direct sur le 107.5 FM, le 101.7 et rdwa.fr, c'est Dire en direct. Et tout à l'heure, Pierre-Emmanuel est venu nous parler de la fête de la musique pour les petits, super animations proposées au Pestel samedi matin. Et bah, c'est le moment de vous passer la chronique pour les petits, la chronique naturiste pour les petits, naturaliste, espèce d'espace pour les petites oreilles, Lucie Combe et Aurélien Caillot. Cette semaine, c'est le faucon.
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4: Au milieu du béton, dans les jardins, sur les trottoirs, les toits ou au sommet des lampadaires, l'air de rien, vivent des espèces sauvages. Et il suffit parfois de regarder attentivement et de tendre l'oreille pour les remarquer. De temps en temps, il faut aussi lever la tête. En haut des vieux clochers, sur le rebord des fenêtres inutilisées, dans les creux des immeubles, nichent des rapaces. Des oiseaux carnivores avec un bec crochu et tranchant, et puis des cerfs, des pattes avec des doigts et de longues griffes courbes pour mieux capturer leur proie et les transporter au loin. Rapace. Ce nom vient du latin, rapere, emporté précipitamment. Mais pas de quoi trembler, car on ne parle pas ici d'un grand oiseau de proie, comme l'aigle royal, mais d'un rapace bien plus petit, un faucon. Un oiseau vénéré dans l'Égypte antique, où il était lié au dieu Horus. Tu en as peut-être déjà vu des images. Un homme avec une tête d'oiseau ronde, un bec crochu et de grands yeux.
5: Un dieu très puissant.
4: Les plus communs par chez nous sont les faucons cresserelles, Falco tinunculus. En Suisse, on les appelle criblettes. On les voit parfois voler, dans le ciel. Leurs ailes étroites et pointues, grandes ouvertes. Et leur longue queue ronde, déployée à la manière d'un éventail. Ils font à peu près la taille d'un pigeon, mais sont moins dodus. D'en bas, leur plumage semble beige, avec des touches de brun noir. Mais quand ils sont posés sur les poteaux ou les arbres, ailes fermées, leur silhouette est plutôt brun roux. Le mâle a la tête et le bout des ailes et de la queue gris foncé. Ils ne restent généralement sur un perchoir que 5 à 10 minutes, ce qui laisse largement le temps de les observer. Avec leur très bonne vue, ils scrutent les airs comme le sol en dessous d'eux. Alors, tiens, voilà une proie. Ils tombent en flèche sur elle à 60 km/h environ et l'attrapent avec leur serre. Rapide, mais moins que leur cousin le faucon pèlerin, qui lui peut aller à plus de 300 km/h. Et ce n'est qu'une des techniques de chasse des faucons cresserelles. Leur spécialité, celle qu'ils utilisent le plus, c'est le vol en Saint-Esprit. Tout en battant des ailes, ils restent au même endroit, le corps en forme de croix, queue légèrement baissée, bien ouverte, tête penchée, et les yeux rivés sur une zone en dessous d'eux à la recherche d'une proie sur laquelle ils fonceront le moment venu. Un vol stationnaire qu'ils maîtrisent mieux que personne. Ils restent comme ça 20 à 30 secondes, puis descendent un peu, puis remontent et recommencent en alternant battements d'ailes et vol plané. Mais pour ça, il leur faut du vent, qui ne doit être ni trop fort ni trop faible. Sinon, c'est hyper fatigant de rester planté comme ça en l'air. Alors quand les conditions ne sont pas réunies, ils utilisent d'autres techniques, comme celle du perchoir. Une fois la proie entre leurs serres, ils l'emportent précipitamment. C'est un rapace, rappelez-vous. Pour l'amener en haut d'un perchoir, elle a mangé tranquille. Au menu, des petits oiseaux, moineaux, mésanges et tourneaux, des œufs chipés dans des nids, des lézards, quelques insectes, des micro-mammifères et des chauves-souris qui se seraient levées trop tôt. Car notre faucon est diurne, il chasse le jour. Contrairement aux chouettes ou aux hiboux qui sont aussi des rapaces, mais nocturnes, de nuit. Certains faucons cresserelles migrent, d'autres sont plutôt sédentaires. Ils utilisent généralement le même nid d'une année sur l'autre, entre avril et mai. C'est souvent un nid de récup, abandonné par une pie ou une corneille, ou alors un trou dans le mur. Si tu en as repéré un, il y a de fortes chances qu'il soit encore occupé l'année prochaine. Aujourd'hui, les cresserelles sont protégées par la loi, mais ça n'a pas toujours été le cas, tout comme ils n'ont pas toujours été présents en ville. Mais à la campagne, on les a longtemps chassés, et les pesticides utilisés dans les champs ne sont bons ni pour eux, ni pour leurs proies. Alors pourquoi pas la ville ? Ils y trouvent de la nourriture et sont tranquilles sur les hauteurs, dans les vieux bâtiments religieux comme cette cathédrale, ou sur les immeubles avec leurs bords de fenêtres inutilisés, leurs trous, leurs creux, leurs recoins qui rappellent ceux des falaises dont ils sont originaires. Tu vois, des fois ça vaut le coup de lever la tête.
2: Le petit chou.

0: voiture. Vous croyez où ici?
1: Ne me rends pas fou.
0: Allez,
1: vas-y, lâche-moi.
0: N'importe quoi.
1: Lâche-moi.
0: Non mais alors.
1: Arrête.
0: Vous êtes là

0: C'était La mère des enfants perdus de Kenya Arcana. Kenya Arcana qui est une rappeuse militante franco-argentine originaire de Marseille. Je l'ai beaucoup écoutée avec mes parents et j'adore vraiment son travail. C'est une artiste qui dénonce des sujets importants au travers de musiques fortes et touchantes. Et c'est pour ça que j'ai décidé de mettre son travail en avant aujourd'hui.
1: Eh ben, merci Liam pour cette sélection. Effectivement, une grande artiste Kenya Arcana et ça nous fait toujours immensément plaisir de la passer à la radio, à RDIWA. Notre émission touche à son terme. C'était vraiment un plaisir de faire ça avec vous. Comment ça s'est passé pour vous, cette émission?
2: Super bien.
1: Ouais, vous reviendrez?
2: Ah bah carrément.
1: Ah, trop chouette, hein, trop chouette. Bah nous, on a passé un super moment en votre compagnie. C'est la fin de cette émission. Pour conclure cette émission, ça va être un peu différent de d'habitude. On va finir avec une espèce de petite interview que Yves a fait avec une femme qui s'appelle Louisa et qui nous parle de l'association SLAV. C'est la sclérose latérale amyotrophique, une maladie connue sous le nom de maladie de Charcot. Merci à toutes et à tous pour votre écoute. C'était Dire en direct. Rendez-vous mercredi prochain.
3: Caroline Jean-Jean, bonjour.
4: Bonjour.
3: Séverine Pelourson, trésorière, bonjour.
5: Bonjour.
3: Vous êtes secrétaire. Et puis nous avons aussi Lydie Cuoc, bonjour.
6: Bonjour.
3: Vous-même êtes présidente de l'association, donc SLAV. Peut-on présenter cette association et la motivation de sa conception?
5: Oui, donc l'association SLAV donc, est née à l'initiative de Lydie, qui est touchée par cette terrible maladie, donc, qui est la maladie de Charcot, donc la SLA, sclérose latérale amyotrophique. Donc cette association, donc nous l'avons créée toutes les trois en janvier 2026, donc elle est toute récente. Et notre objectif, c'est d'organiser des événements. Donc ces événements, ils peuvent être sportifs, festifs, culturels, pour récolter des fonds donc qui sont destinés à soutenir la recherche. Donc la recherche, notre objectif, c'est de reverser des dons à l'ARSLA, donc une association qui existe déjà sur le territoire donc national pour la recherche. Notre deuxième objectif, eh ben, c'est d'aider les personnes atteintes de cette maladie sur tout le territoire de la Drôme. Donc, on peut apporter une aide financière ou matérielle pour aider les malades donc, à acheter du matériel médical, paramédical, pour se rendre à des rendez-vous médicaux également, pour l'aide à domicile. Et notre troisième objectif, eh ben, du coup, c'est d'aider et de soutenir, de verser des dons aux établissements de santé.
3: On pourrait peut-être parler précisément de cette maladie neurodégénérative. Voilà, je vous laisse la parole, donc Lydie.
6: La SLA, ou maladie plus communément appelée maladie de Charcot, qu'est-ce que c'est? C'est une maladie neurodégénérative qui détruit les nerfs, qui commande pas mal de choses dans le corps humain. Bon, alors je ne suis pas médecin et je ne pourrais pas vous expliquer de manière scientifique tout ça, mais cette maladie entraîne progressivement paralysie des membres avec des problèmes de déglutition, d'élocution, des soucis respiratoires, de la fatigue et des douleurs musculaires. Comme l'a dit Caroline, le but aussi de notre action est également de faire connaître cette maladie. La maladie de Charcot peut toucher malheureusement n'importe qui, jeune ou moins jeune, sportif ou non sportif. En fait, il n'y a aucune règle. Seulement, il y en a une importante après le diagnostic, c'est de vivre intensément sa vie, car on s'aperçoit que l'avenir n'est finalement pas quelque chose de gagné. Du coup, il est temps de passer à l'action, car aujourd'hui, aucun traitement n'existe.
3: Est-ce qu'il existe en France une association, en plus de la vôtre, qui soit liée avec cette maladie de Charcot, de manière à défendre un peu les personnes atteintes?
6: Alors, il y a l'ARSLA. Donc, qui est l'association nationale pour cette maladie. Nous sommes associés justement à l'ARSLA sur notre prochain événement que Séverine va vous détailler dans un instant. Cette association aide aussi donc les malades et la recherche, elle fait avancer la recherche sur cette maladie.
3: Pour cela, vous avez organisé une journée, ça sera le 27 juin. Avec une marche solidaire. Ça partira à 9h à Laval d'Aix. Et vous aviez quel circuit donc en proposition pour cette journée?
7: Eh bien, on a deux circuits prévus, une de 4 km et une de 6 km. Donc après, des bénévoles ouvriront la marche. Ces bénévoles seront facilement identifiables grâce aux t-shirts aux couleurs de SLAV. qui est le violet, qui leur seront offerts par notre association. Cette journée va débuter, donc, comme on disait, à 9h. Il y aura l'accueil donc, pour les inscriptions et on pourra partager une collation offerte aussi par l'association. Et il y aura une petite surprise pour les participants. La participation est fixée à 10€, gratuite pour les enfants de moins de 12 ans. Et le règlement pourra s'effectuer qu'en espèces ou par chèque pour soutenir leur action. À 9h30, il y aura un discours d'ouverture du maire de la Val d'Aix, Christian Charrier, de la représentante de l'ARSLA, Anne-Marie Chanet, et de la présidente de SLA Vie, Lydie Kiok. Et après, donc, le départ sera pour 9h45. À partir de 11h30, la journée se poursuivra dans une ambiance conviviale, on l'espère en tout cas, avec l'ouverture de la buvette et de l'espace restauration. Au menu, il y aura sandwich au Godiva d'Ausson, des frites fraîches, des boissons, des glaces et des gâteaux confectionnés par nos bénévoles. Il y aura des tables installées sous des barnums et à l'ombre des arbres pour accueillir les visiteurs. Une tombola sera également organisée avec de nombreux lots généreusement offerts par les entreprises locales, que nous remercions d'ailleurs sincèrement. Et nous remercions également les sponsors, les familles, amis, bénévoles et les propriétaires des lieux qu'on utilise pour cette marche solidaire. Sans eux, cette journée de solidarité n'aurait pas pu voir le jour.
3: Merci Séverine. Est-ce qu'il y a des prises de contact possibles en amont pour participer à cette journée sur la commune de La Val d'Aix? À quel lieu précisément?
5: Au niveau de la mairie. Et le parking se situera juste au-dessus de la mairie.
3: Est-ce que vous avez une idée du nombre d'inscrits que vous attendez pour cela ou ça sera la surprise?
6: Ce sera la surprise.
5: Alors, on espère quand même 200 personnes.
3: Est-ce que vous propagez aussi cette annonce?
6: Oui, tout à fait. Vous avez dû voir nos flyers, affiches.
5: Donc, on a installé deux bâches. Une à l'entrée du rond-point, à l'entrée de Die, et la deuxième au niveau de l'embranchement de la Val d'Aix.
6: On a créé aussi une cagnotte en ligne, Litchi, pour soutenir nos actions. Voilà, donc merci à tous ceux qui ont déjà donné et ceux qui donneront. Sincèrement, merci au nom de toute notre association.
3: L'entourage a cette conscience aussi. Est-ce qu'il y a un soutien, même une amitié qui se propose de vous aider aussi?
6: J'ai un entourage énorme autour de moi et c'est ce qui me donne cette force, que ce soit ma famille, mes amis, j'ai un soutien sans faille et c'est ce qui m'aide à tenir aussi dans les moments où ça va pas, parce qu'effectivement il y a quand même une part psychologique qui est difficile en fait. De savoir que en fait ça va s'arrêter, tout va s'arrêter rapidement et que notre état de santé va se dégrader, c'est pas facile tous les jours à l'appréhender. Voilà. Mais comme je dis, mon entourage m'aide dans cette démarche, bien sûr. Sans eux, je pense que j'aurais pas cette force que j'ai. Ça, c'est évident.
3: Pour le public qui souhaiterait participer, quels sont les mots que vous auriez envie d'exprimer? On peut commencer par Caroline.
5: Et ben déjà, on remercie tous nos partenaires, toutes les entreprises, toutes les collectivités qui nous ont aidés à organiser donc ce premier événement, tous les bénévoles aussi que j'oublie et qui sont nombreux d'ailleurs.
3: Séverine.
7: Eh bien, nous vous invitons chacun à venir nous rejoindre, que ce soit pour marcher, encourager les participants ou simplement partager un moment convivial. Chaque présence comptera. Ensemble, nous pouvons faire avancer la lutte contre la SLA, soutenir la maladie et leurs proches et porter un véritable message d'espoir.
3: Et pour finir, Lydie?
6: Nous comptons sur vous, chers auditeurs. Merci par avance pour votre soutien le 27 juin. Merci de marcher pour tous ceux qui ne le peuvent plus. Grâce à votre participation, il y aura toujours un espoir pour les malades comme moi atteints de la maladie de Charcot.
3: Je vous remercie toutes trois, donc Caroline, Séverine et Lydie, d'être venues sur Dire en direct pour nous parler de cette date du 27 juin à La Val d'Aix à 9h.
6: Merci à vous.
7: Merci.
3: Au revoir.
6: Au revoir.
7: Au revoir. Au revoir.

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2: Il est 17h à Paris, 15h en temps universel. C'est l'heure du journal, présenté par Karine Bellicha. Bonjour Karine.
3: Bonjour Anne-Cécile, bonjour à tous. À la une, l'accord qui sera signé après-demain entre Américains et Iraniens n'est pas encore public, mais la version du texte qui circule semble largement favorable à Téhéran. Washington assure avoir obtenu des garanties supplémentaires en coulisses. En Haïti, la crise est sans précédent avec des gangs qui terrorisent le pays et des enfants privés d'avenir. Le constat du patron de l'ONU est sans appel à l'issue de sa visite dans l'île. Et puis direction l'Irak qui a vibré la nuit dernière à l'unisson de son équipe au Mondial. Peu importe la large défaite contre la Norvège, après 40 ans sans Coupe du Monde, les Irakiens ont célébré leur entrée dans la compétition. Pour l'administration Trump, l'affaire est entendue. L'accord avec Téhéran sera bien signé après-demain en Suisse et mettra fin au conflit. Et c'est une victoire pour les États-Unis. Pourtant, même si le texte n'a pas encore été publié, une version circule dans la presse prévoyant la réouverture du détroit d'Ormuz, le dégel des avoirs iraniens à l'étranger et la question nucléaire repoussée aux négociations ultérieures. Nicolas Rocca, sur le papier, Téhéran semble largement gagnant.
4: Si le texte qui a fuité est bien celui signé électroniquement par les deux parties, alors difficile de voir ce qui gagne Washington, à part la réouverture du détroit d'Ormuz et la fin d'une guerre particulièrement coûteuse. Sur tous les points ou presque, Téhéran semble avoir obtenu gain de cause. Levée du blocus américain, dérogation pour les exportations de pétrole iranien avant une levée progressive des sanctions, la création d'un fonds de 300 milliards de dollars, fonds privé selon Reuters, pourrait permettre la reconstruction du pays, tout comme le dégel prévu des avoirs iraniens bloqués à l'étranger. Autre point positif pour Téhéran, l'accord prévoit la cessation des hostilités sur tous les fronts et donc également au Liban, aux grandes dames d'Israël. Sur le nucléaire, la gestion de l'uranium enrichi iranien, tout est repoussé à plus tard, aux fameux 60 jours de négociations prévus après la signature du protocole d'accord. Seul élément clair, l'Iran s'engage à ne pas produire d'armes atomiques, mais cet engagement apparaissait déjà dans le préambule de l'accord de Vienne de 2015, accord dont Donald Trump s'est retiré. Selon CNN, le gouvernement américain cherche désormais à minimiser l'importance du texte, assurant avoir obtenu d'autres garanties en coulisses.
3: Malgré l'accord, Israël continue de bombarder le sud du pays dans la région de Nabatieh notamment. L'armée israélienne dit de son côté avoir de nouveau été ciblée par des roquettes du Hezbollah. Pour le moment, on ignore si Donald Trump se rendra en Suisse pour paraffer en personne l'accord. Il est occupé pour le moment en France, à Évian avant Versailles ce soir, dernier jour du G7 dans les Alpes françaises. Emmanuel Macron vient de se féliciter d'un moment d'unité après des mois de désaccords, notamment sur le dossier ukrainien. Le G7 acte qu'il n'y a pas de volonté sérieuse de la Russie pour faire la paix. Entre duel et duo, les deux dirigeants américains et français se rendront ensuite au château de Versailles ce soir, symbole du faste de la royauté française, pour un dîner en grande pompe célébrant les 250 ans de l'indépendance américaine. Direction Haïti à présent. Le secrétaire général des Nations Unies, Antonio Guterres, était à Port-au-Prince hier pour assurer le pays du soutien des Nations Unies. Pourtant, le constat est sans appel. Haïti traverse la plus grave crise humanitaire de l'hémisphère occidental. Peterson Luxama.
5: C'est un Antonio Guterres visiblement marqué par ce qu'il a vu sur le terrain qui s'est exprimé devant la presse. Après sa visite dans un site de déplacés et ses échanges avec des victimes de la violence, il décrit une crise sans précédent.
6: J'ai vu une crise d'une ampleur extraordinaire dont la racine est l'insécurité. Les gangs terrorisent le pays, des familles entières sont déracinées. Des enfants sont privés de protection, d'école, d'avenir. Pour trop d'Haïtiens, chaque jour est une lutte pour assurer.
5: L'insécurité alimentaire et le déplacement forcé des populations causés par la violence des gangs constituent d'autres fléaux qui aggravent la crise, selon Antonio Guterres, qui a aussi évoqué l'enrôlement des enfants dans les groupes armés. Trop, c'est trop, s'indigne le diplomate.
6: Désormais, jusqu'à un membre du gang sur deux est un enfant. Voilà la vraie nature de ces groupes qui prospèrent en exploitant les plus vulnérables. C'est absolument intolérable. Cela doit cesser.
5: Face à ces constats inquiétants, Antonio Guterres assure que les Nations Unies n'abandonneront pas le pays.
6: Les Haïtiens ne sont pas seuls. Les Nations Unies sont à leur côté. Et le monde n'a pas le droit de détourner le regard.
5: Si le secrétaire général a réaffirmé l'engagement des Nations Unies aux côtés d'Haïti, sur le terrain, de nombreux citoyens continuent néanmoins de s'interroger sur les résultats concrets des différentes initiatives internationales mises en œuvre au fil des années pour aider le pays à sortir durablement de la crise. Peterson Luxama, Port-au-Prince, RFI.
3: Les députés européens ont adopté le texte en faveur des NGT, les nouvelles techniques génomiques, en d'autres termes la nouvelle génération d'OGM. Bruxelles veut assouplir les règles pour certaines variétés de plantes au nom de l'adaptation au changement climatique ou aux maladies. Mais les défenseurs de l'environnement redoutent une absence de traçabilité et le risque de contrôle du secteur par les multinationales. Autre texte adopté par le Parlement européen, autre controverse, sous les huées de la gauche, dénonçant une nouvelle illustration de la convergence de la droite et de l'extrême droite, les députés de Strasbourg ont approuvé le règlement sur les retours des migrants déboutés du droit d'asile, une réforme incluant la possibilité pour les pays des 27 de renouer des accords pour installer des centres de rétention hors des frontières de l'Union, les fameux hubs de retour. Raphaël Delvolvé en France, il s'agit également d'un enjeu politique à l'approche de la présidentielle.
7: Ça ne s'invente pas, le principal artisan du texte voté à Strasbourg, c'est un Français, le LR François-Xavier Bellamy, et lui-même ne s'en cache pas en privé. Peu de Français iront en réalité voir le détail du texte. En revanche, ajoute-t-il, ils verront qui agit et qui n'agit pas sur l'immigration. Le numéro 2 du parti a bien l'intention d'en faire un argument de la campagne de Bruno Retailleau en quête de voix à droite, mais aussi de différenciation avec les macronistes précisément sur le sujet de l'immigration. Les macronistes, très divisés sur le règlement retour, la plupart des eurodéputés Renaissance s'y opposent, arguant notamment d'un réel malaise sur la création de centres de retour dans des pays tiers, mais ne souhaitant pas non plus mêler leur voix avec celle de l'extrême droite. Jordan Bardella du RN fanfaronne depuis plusieurs jours. Hier encore, il criait victoire, présentant son groupe parlementaire d'opposition comme un aiguillon de la politique européenne. La gauche de son côté, PS comme LFI d'ailleurs, va évidemment saisir l'occasion pour alimenter un narratif inverse, l'indifférenciation entre droite et extrême droite.
3: Le mondial de foot à présent avec les affiches. Ce soir, le Portugal affronte à 17h temps universel la RDC. À suivre sur RFI, puis Angleterre-Croatie. 3h plus tard, à 20h temps universel. Hier, l'Irak a joué son premier match de Coupe du Monde contre la Norvège après 40 ans d'absence dans la compétition. Même si la rencontre s'est soldée par une large défaite des Irakiens, l'histoire n'est pas là. Dans les rues d'Erbil, dans le nord de l'Irak, les habitants s'étaient réunis ensemble pour voir le match. Reportage de Marie-Charlotte Roupy.
8: Dans le quartier d'Iskan à Erbil, les terrasses des cafés débordent. Les yeux rivés sur des centaines d'écrans, des dizaines et des dizaines de supporters irakiens découvrent leur équipe en Coupe du Monde.
9: Ça faisait 40 ans que l'Irak n'avait pas participé à la Coupe du Monde. Donc voir l'équipe en Coupe du Monde, ce n'est pas rien. Ça nous rend profondément heureux.
8: Et Samissa, lui, est arabe, mais la majorité des supporters présents ici sont kurdes. Et pour Hewa, la représentation de plusieurs ethnies et communautés irakiennes au sein de l'équipe nationale contribue à la joie des supporters.
10: Ça me rend très heureux parce que le football n'est pas le lieu pour faire des différences entre religion et ethnie. Et le football, c'est du plaisir. Il faut jouer comme des frères et en équipe.
8: Longtemps, les visages restent crispés, mais les yeux sont pleins d'espoir. Et à la 39e minute, l'Irak égalise et les supporters exultent. Mais la joie est de courte durée. Pour Manuel, les joueurs irakiens n'ont toutefois pas démérité.
11: Au début, nous étions très bons en première période, mais ensuite ils ont mis deux buts contre nous en deuxième mi-temps. Nous sommes tristes du résultat. Nous méritions une égalité.
8: Avec un score de 4-1 pour la Norvège, l'ambiance est vite retombée à Erbil, mais les supporters comptent bien suivre le prochain match contre la France. Marie-Charlotte Roupy, Erbil, RFI.
3: Hier, soirée parfaite en revanche pour l'Argentine de Lionel Messi et son triplé contre l'Algérie. La France est également bien entrée dans la compétition. 3-1 face au Sénégal et un doublé de Kylian Mbappé. Voilà maintenant sur le Pont des Arts avec vous Nathalie Amar. Bonjour Nathalie.
12: Bonjour Karine Bellicha et merci. Il est bientôt 17h10 à Paris. On parle cinéma aujourd'hui avec la réalisatrice Gaïa Gigi.
3: À tout de suite.
12: À tout de suite.
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2: Bonjour, ici Erdua et c'est l'heure de l'interview avec au studio Charlotte Weil. Bonjour.
3: Bonjour.
2: Et Thomas Glatt. Bonjour.
4: Bonjour.
2: Tous les deux, vous êtes coprésidents de l'Avant-Poste, ce tiers-lieu ouvert à la rue Notre-Dame à Die, un lieu qui permet d'accueillir diverses activités et un public également. Et vous allez pouvoir nous préciser un peu ce lieu, ce qu'il est-il, et peut-être établir un bilan aussi avant d'aborder le sujet de cette levée de fonds qu'on abordera plus précisément à la suite. Alors Thomas, le fait d'être coprésident pour vous, ça implique quoi ?
4: Eh ben, ça veut dire que ça implique qu'on est investi avec Charlotte dans la vie du lieu, dans les différentes décisions qu'on peut y prendre. C'est surtout le fait qu'on a été animé par monter ce projet citoyen pour différentes raisons. Déjà, pour ma part, la création d'un commun avec le fait de récupérer un bâtiment de centre-ville avec les citoyens, c'était quelque chose pour moi de fort et d'important. Et par la suite, le lieu s'est transformé avec des activités solidaires. Et aujourd'hui, au-delà du commun, c'est quelque chose qui nous donne de l'énergie et qui nous donne envie de nous investir.
2: Un lieu qui est ouvert depuis combien de temps déjà maintenant ?
3: Alors il est ouvert depuis 3 ans. Donc il y a 4 ans, on parle de l'avant-poste. Donc l'avant-poste, c'est ce bâtiment qui est derrière la cathédrale, à côté de la poste. Il y a 4 ans, c'est là où il y avait les cabinets médicaux et c'était aussi une maison secondaire qui était assez peu utilisée. On a fait 1 an de travaux et maintenant, depuis 3 ans, c'est un lieu qui est ouvert, qui est vivant et qui a été rénové entièrement, qui accueille différentes activités qu'on a pensées pour répondre aux besoins du territoire. Donc c'est pour ça qu'on a des logements solidaires qu'on loue en lien avec différentes associations. On a des espaces de travail, surtout pour des structures engagées. On a un restaurant, c'est le Hobo. Et aussi des salles qui permettent d'accueillir des activités culturelles et sociales régulières, mais aussi des événements plus ponctuels.
2: Alors, vous-même avez une expérience professionnelle Et donc, Charlotte, vous êtes chercheuse en politique climat.
3: Oui, tout à fait, à l'Institut de l'économie pour le climat.
2: Et ça permet peut-être aussi d'avoir un regard qui permette d'être coprésidente de cette structure. Est-ce que, justement, cette expérience vous permet d'avoir une certaine clarté de la situation ?
3: En tout cas, ce qui est très chouette à l'avant-poste, c'est que ça rassemble des structures qui sont engagées sur les enjeux de transition écologique et sociale. Et plus de 70% des personnes qui travaillent à l'avant-poste travaillent sur des sujets engagés, que ce soit dans le sujet de transition écologique, transition sociale. Donc ça crée de l'émulation, ça crée du lien, ça permet aussi de faire des ponts entre différents projets. Donc ça ajoute aussi à la richesse du lieu et ça rend très agréable le fait de travailler de là-bas.
2: Et Thomas, vous-même, donc, êtes développeur full stack, qu'est-ce que c'est ?
4: Alors, c'est marrant que tu aies ce titre, je ne sais plus du tout ce que je fais. Mais en tout cas, moi, mon activité, c'est que je fais de l'accompagnement de projets publics, que ce soit pour l'État français ou des gouvernements à l'étranger, essentiellement sur des questions de santé publique.
2: Et donc, depuis 3 ans, s'est développée une activité. Est-ce que c'est devenu aussi une synergie du DIWA, cet avant-poste ?
3: Eh ben, on espère, et c'est comme ça qu'on avait pensé le lieu. Et en tout cas, maintenant, on voit que le lieu, il est ouvert, il est vivant. Les espaces de travail sont quasi pleins. Les logements sont occupés. Donc, il y a un restaurant, il y a les salles aussi qui accueillent souvent des activités régulières, mais aussi des événements. Donc, voilà, le lieu, il y a du passage. Et c'est aussi ça dont on avait envie. Et sur la question synergie aussi, comme l'a dit Thomas, c'est un projet qui est collectif. Donc on est une coopérative, une SIC, une société coopérative d'intérêt collectif. On a plus de 150 sociétaires aujourd'hui qu'on réunit tous les ans en assemblée générale. Donc c'était la semaine dernière notre assemblée générale et c'est un moment aussi pour toutes les personnes, tous les sociétaires de donner leur avis sur la suite du projet et ce qu'on pourrait y faire.
4: Et j'aimerais rajouter que du coup c'est important pour nous de réussir à nous ancrer dans le territoire. Et on voit une belle évolution depuis l'ouverture du lieu. On se rend compte que le lieu, il est de plus en plus connu. Il y a de plus en plus de personnes différentes qui ont l'occasion de venir dans ce lieu, que ce soit pour travailler, que ce soit pour venir participer à un événement qui peut se dérouler dans la salle d'activité du bar, ou que ce soit pour participer à des activités de l'espace social qui se déroulent dans la salle d'activité du haut. Et on a à cœur que, petit à petit, le projet évolue vers des formes qui permettent à de plus en plus de citoyens d'avoir une occasion de venir dans ce lieu et d'en profiter, puisque l'essence du lieu, c'est de l'ouvrir au maximum afin qu'il réponde aux besoins du territoire. Et c'est là-dedans qu'on met de l'énergie collectivement avec toutes les personnes impliquées dans la vie de ce lieu.
2: Et ainsi, peut-être, oui, pardon.
3: Peut-être pour compléter un projet qui est emblématique de ce que tu viens de dire, Thomas, c'est depuis un an, on a lancé un Repair Café, c'est des ateliers de réparation qui ont lieu tous les mercredis, tous les premiers mercredis du mois. Donc quand vous entendez la sirène sonner à midi, c'est que le soir, il y a Repair Café à l'avant-poste. Et ça, depuis que ça a été lancé, ça marche de mieux en mieux et de plus en plus de gens sont au courant et ça permet vraiment de faire venir un autre public à l'avant-poste par rapport aux personnes qui y travaillent aussi. Et donc ça crée aussi de la mixité, des échanges et ça marche super bien et les personnes en ressortent aussi enthousiastes d'avoir pu réparer elles-mêmes, accompagnées par des bénévoles, les objets qu'elles étaient venues réparer.
2: Il y a également l'association Abside hein, qui est le samedi présent dans les locaux hein, aux heures du marché.
3: Oui, tout à fait, qui fait des permanences de 10h à 14h tous les samedis matins.
2: Ça permet d'avoir une écoute hein, pour des personnes qui auraient besoin de s'exprimer, de parler. Et puis, qu'est-ce que ça a apporté comme dynamique au sein du Diwa, cet endroit ?
4: Eh bien ça, je pense qu'il y en a eu à plusieurs niveaux. Il y a déjà dans le territoire pas mal d'autres coopératives de forme SIC. Donc, de ce point de vue-là, ça a créé une synergie supplémentaire d'avoir une nouvelle coopérative qui se crée sur le territoire. Et aujourd'hui, c'est en train de prendre une forme un peu différente. On voit que l'ensemble des coopératives du territoire, que ce soit la Carline, des Watts, le monastère de Sainte-Croix, l'Avant-Poste et aussi des coopératives qui sont plus vers Cray, tout le monde est en train d'essayer de coopérer, de se regrouper pour essayer de faire des projets en commun. Donc à ce niveau-là, il y a une synergie coopérative. Un autre chose que je peux voir, c'est la création de communs. C'est quelque chose qui a beaucoup parlé aux gens et qui parle de plus en plus aux gens. Et l'idée de se dire que, en fait, nous, les citoyens, on est capables de s'organiser pour récupérer un bâtiment, en faire quelque chose, et c'est quelque chose qu'on a choisi dans ce bâtiment pour répondre à des besoins de territoire. L'avant-poste, on a répondu il y a 4 ans aux besoins qui étaient là, qui étaient des espaces de travail, un certain nombre de logements et des salles d'activité. Les salles d'activité, c'est emblématique puisque c'est vraiment en lien avec l'espace social qu'on a décidé de faire des salles d'activité. Et aujourd'hui, on peut voir d'autres projets citoyens qui essayent de se monter sous la même forme pour répondre à des mêmes enjeux de territoire. Tout ça pour dire que je trouve que la création de communs, c'est le fil rouge de l'avant-poste et aussi de l'ensemble d'un certain nombre de projets qu'on peut voir depuis de nombreuses années.
2: Et pour cela, vous avez aussi un soutien hein, pour sa création. On peut parler de Village Vivant qui vous a donné la main pour ce montage. Vous avez Sidi, le Pays d'Iwa, la NEF également qui finance la ville de Die, la coopérative Oasis. L'atelier n'existant plus, mais c'était quand même une des premiers soutiens. La GRAP, c'est quel organisme ça, le GRAP ?
4: Le GRAP, du coup, c'est ce qu'on appelle une CAE, c'est une coopérative d'activité économique. Ça permet à des personnes d'avoir un statut d'entrepreneur salarié. Dans le cas du GRAP, c'est une CAE dans l'alimentation. Donc, elle accompagne essentiellement des gens dans l'alimentation, que ce soit des restaurants ou des épiceries comme la Carline. Par exemple, si je ne dis pas de bêtises, je crois que le GRAP, c'est le centre d'achat de la Carline. En tout cas, la Carline passe par le GRAP pour se fournir. Donc voilà. Et puis, c'est pour le resituer avec l'avant-poste, le GRAP, il nous avait accompagné au moment de la création pour porter un appel à projet pour choisir la personne qui s'occuperait du restaurant qui allait, qu'on souhaitait voir dans l'avant-poste. Sachant qu'au départ, on ne savait pas si on voulait un restaurant, on voulait juste un lieu de convivialité. On a fait cet appel à projet avec le Grappe et il s'avère que c'est Yann qui a monté le hobo qui avait été sélectionné avec le Grappe et l'Avant-Poste.
2: Et puis il y a le soutien aussi de l'Agence nationale de la cohésion des territoires. Alors effectivement, pour installer l'Avant-Poste, vous avez certainement procédé à une étude de territoire pour savoir peut-être les carences ou des propositions à amener.
4: Alors ça, ça avait été fait très en amont du projet, où du coup ça avait été assez artisanal, où on avait distribué beaucoup de formulaires pour essayer de recueillir les besoins du territoire et comprendre qu'est-ce qu'il fallait faire dans ce bâtiment de centre-ville pour pouvoir répondre à ces besoins. Et il y avait aussi une dimension assez forte autour du logement, parce qu'il faut rappeler qu'au départ, la mairie elle avait essayé de préempter pour faire des logements sociaux avec Solia, qui est un bailleur social, mais que Solia s'était désengagé puisque le bâtiment était trop cher. C'est pour ça, du coup, qu'il y a ce projet citoyen qui s'est monté au départ avec Solia. Mais du coup, pour Solia, ça ne fonctionnait pas, même s'il y avait un projet à côté. Du coup, on a continué tout seul avec la coopérative. Et à côté de ça, l'espace social... qui utilise beaucoup la salle d'activité, nous avait aidé à définir certains besoins qu'on a pu mettre en œuvre à l'Avant-Poste. Voilà. La NCT dont tu parles, c'est l'Agence nationale de la cohésion des territoires, du coup, et on a eu une subvention par eux, donc de 97 000 euros pour être précis, qu'on a eue via Village Vivant, et c'était une subvention... L'Avant-Poste avait été intégré à Petite Ville de Demain et ça avait été soutenu par la municipalité à l'époque. Et ce soutien d'ailleurs nous avait permis d'avoir une autre subvention qui s'appelle le Fonds Friche, donc qui est la rénovation de friches industrielles habituellement. Mais comme le bâtiment de l'Avant-Poste était assez grand, de plus de 750 mètres carrés, il avait été considéré comme friche industrielle et on avait pu bénéficier de cette subvention avec le soutien de la mairie.
2: Alors, aujourd'hui, vous êtes avec nous pour nous parler et de nous annoncer donc cette levée de fonds citoyens. Pour

0: toutes nos activités marchent bien et on n'aurait pas moyen de les augmenter dans la configuration, d'augmenter le chiffre d'affaires dans la configuration actuelle. Voilà, donc là maintenant ce qu'on fait, c'est qu'on lance une levée de fonds citoyenne pour nous permettre différentes choses. Déjà pour alléger nos charges financières, ce qui nous permettra de pérenniser le lieu et de sauvegarder ses usages solidaires. Parce que là, à l'heure actuelle, on a notamment des logements qui sont à des loyers modéré, surtout quand on prend en compte les charges énergétiques qui sont très faibles par rapport à la plupart des logements indis grâce à la rénovation énergétique ambitieuse qu'on a pu faire.
1: Parce que le chauffage est au bois, hein, au granulé de bois, c'est ça ?
0: Oui, c'est ça, c'est une chaufferie bois installée par DeWatt, une chaufferie collective. Et du coup, c'est un usage solidaire aussi dans le sens où on ne demande pas de garant aux locataires de l'avant-poste et que c'est des personnes qu'on a trouvées via les associations du territoire pour répondre à des personnes qui en avaient besoin. En autre usage solidaire qu'on a, c'est le fait qu'on loue à prix libre les espaces pour certains événements sous condition. Il faut que ce soit un événement qui est ouvert, qui est engagé et qui est à prix libre pour les participants. Donc ça, c'est vraiment des choses qu'on a envie de garder. On n'a pas envie de se faire plus d'argent sur ces usages-là. Et à côté de ça, on a aussi envie de continuer à lancer des nouveaux projets. Donc continuer à aménager le lieu, aménager davantage le jardin, qui est un îlot de fraîcheur en centre-ville. Continuer à aménager aussi, à aménager le hall et lancer aussi tous les projets qu'on imaginera en lien avec tous les citoyens et citoyennes qui sont impliqués dans la coopérative. Et donc c'est pour ça qu'on lance cette levée de fonds citoyenne à l'heure actuelle. Notre objectif, c'est de récupérer 250 000 euros, ce qui nous permettra notamment de rembourser de l'argent qui est emprunté et qui nous coûte cher par de l'argent citoyen. Donc là, ce qu'on propose aux citoyens et citoyennes, c'est d'investir. Donc c'est un investissement engagé qui n'est pas rémunéré. Mais pour les personnes qui payent l'impôt, c'est un investissement qui peut bénéficier d'une réduction fiscale à hauteur de 25%. Donc pour les personnes qui, par exemple, investissent 1 000 euros dans l'avant-poste, elles peuvent bénéficier de 250 euros de réduction fiscale. Et cette levée de fonds, elle va vraiment nous permettre de pérenniser le lieu et tous ses usages et de lancer de nouveaux projets. Donc c'est en ça qu'on dit que ça va nous permettre de passer un cap.
1: Actuellement, 153 sociétaires. Le souhait pour vous, c'est d'en avoir plus. Est-ce qu'il y a des propositions pour aller au-devant d'un public ou d'éventuels sociétaires? Est-ce qu'il y a des actions? Et peut-être allez-vous rendre sur certains territoires du Diwa?
2: Alors, juste avant de répondre à cette question-là, je vais juste compléter ce que disait Charlotte pour essayer de dézoomer un peu. Là, on est en train de... L'avant-poste, ça a du coup 3 ans. Les emprunts, on va finir de les rembourser en 2039. C'est dans pas si longtemps que ça. En tout cas, à l'échelle d'un territoire, c'est dans pas longtemps. Et il faut se dire que l'énergie... qui est mis aujourd'hui, que ce soit de l'énergie de temps ou d'argent, ça permet de créer du commun. Et qu'en 2039, quand on aura remboursé les emprunts, ce bâtiment, il appartiendra à une coopérative citoyenne. Et c'est l'ensemble des sociétaires et des citoyens qui appartiennent à cette coopérative qui décideront de ce qu'ils veulent faire de ce lieu. Et là, aujourd'hui, c'est qu'un lieu. Mais peut-être que demain, il y en aura 10. Et ce que je veux dire, c'est que ça peut complètement transformer une ville de porter ses projets citoyens. L'autre chose que j'ai envie de dire, c'est que ce lieu, comme l'a dit Charlotte, c'est un chiffre d'affaires. Ça fonctionne bien, le chiffre d'affaires. Il est au-dessus des prévisions. Ce qui n'était pas prévu, c'est ce surplus de travaux qu'on a réussi à financer, mais qui pèse maintenant. En 2039, quand on aura remboursé nos emprunts, le lieu, il va générer à peu près 70 000 euros par an. Et à partir de ce moment-là, cet argent, l'idée, c'est quand même, et c'est la discussion qu'on a avec toutes les coopératives du Diwa en ce moment, de mettre en commun cet argent qui est généré par les différents projets citoyens pour porter de nouveaux projets. Donc ce qu'on a envie de partager aujourd'hui, c'est que c'est un cercle vertueux de participer à cet élan d'aujourd'hui qui va profiter à la prochaine génération. Ça permet de créer un territoire qui est plus résilient et qui s'appuie sur une économie locale et une activité locale sans dépendre de l'extérieur. Ensuite, du coup, pour aller chercher de nouveaux sociétaires, là, on va rendre hommage à Pierre Gratteau, qui a porté cette levée de fonds depuis plusieurs mois et qui a tout organisé, et c'est un travail très conséquent. Donc merci Pierre, si tu nous écoutes. En tout cas, l'idée déjà, ça a été de s'appuyer sur le réseau de l'avant-poste. Le réseau de l'avant-poste, il est conséquent entre les coworkers, les habitants, les amis des habitants.

0: 8 ans, toutes les personnes qui viennent participer aux différentes activités, les personnes qui viennent participer à des événements. Donc déjà, on a largement communiqué auprès de toutes ces personnes qui sont pour la plupart pas encore sociétaires, puisqu'on n'avait jamais fait de nouvelle campagne depuis la création il y a 3 ans. Et ensuite, on s'est appuyé sur des réseaux assez classiques, le JDD ou les réseaux proches autour de nos réseaux de la famille. On s'est aussi appuyé sur les partenaires qui nous accompagnent, Village Vivant, la coopérative Oasis, CEDI, la Carline. Les rencontres de l'écologie ont aussi communiqué cette levée de fonds. Et voilà, c'est en s'appuyant sur les gens qui vivent l'avant-poste et sur nos partenaires qu'on communique aujourd'hui le plus largement.
1: Alors, cette campagne a commencé le 26 mai, se terminera le 14 juillet 2026. Le procédé pour être sociétaire, est-ce qu'il y a un circuit pour y accéder ?
2: Alors, ça peut directement se faire en ligne sur le site de l'avant-poste. Et c'est via une plateforme qui s'appelle Coop Hub. Et voilà, tout peut se faire facilement en ligne.
0: Et du coup, soit vous passez effectivement en ligne. Donc, le site, le plus simple, c'est de... Il y a pas mal d'affiches à DI, il y a pas mal d'affiches à différents endroits où vous pouvez venir à l'avant-poste. Il y a aussi des prospectus où vous pourrez trouver ce site dessus. Le plus simple aussi, c'est de se rendre tout simplement sur le site de l'avant-poste, avant-poste.org, et vous aurez un lien vers ce site pour prendre des parts sociales. Ou sinon, vous pouvez venir directement à l'avant-poste où on va vous accueillir. Nelly, qui est la gestionnaire du lieu, elle est disponible pour les personnes qui veulent prendre des parts sociales en direct sans passer par un format informatique. Donc, voilà, le lieu, il est ouvert. Donc, si quelqu'un veut venir passer, même pour le visiter ou pour venir voir comment ça se passe, ou pour venir nous parler, il peut venir globalement à n'importe quel moment. Il y a toujours quelqu'un. Ou sinon, en ligne, ça fonctionne aussi.
1: Il y a donc sur ce lieu des espaces de travail hein, où peuvent être accueillis 40 coworkers. À l'heure actuelle, c'est le cas, j'imagine.
2: Oui, en ce moment, il y a plus d'une trentaine de personnes qui travaillent au quotidien depuis les bureaux de l'avant-poste. Donc, il y a des structures entières qui sont hébergées à l'avant-poste. Donc, par exemple, il y a DEWAT, qui est une coopérative d'énergie renouvelable, ou Rewilding, qui est une association qui fait de la renaturation d'espace. Mais il y a aussi des personnes qui ont simplement un poste de travail à l'avant-poste. Et on a aussi parfois des personnes qui n'ont pas besoin d'un poste de travail au quotidien, mais qui viennent y travailler une demi-journée, une journée par-ci, par-là. Donc, les deux possibilités sont offertes.
1: Voilà, c'est une occupation à la carte de bureau ou d'atelier. Hein.
0: Et ben, sur ce point-là, ça a pas mal évolué parce que, en fait, maintenant, il y a soit des gens qui ont des bureaux permanents, donc voilà, c'est leur bureau, ils ont même leur siège de leur entreprise à l'avant-poste, ils viennent tous les jours, etc. Et après, il y a des possibilités de prendre des postes nomades, que ce soit à la demi-journée ou à la journée. On a pas mal de gens de passage, surtout en ce moment, qui viennent en vacances à DI et qui ont besoin de travailler, donc qui viennent une demi-journée ou une journée à l'avant-poste, ou tout simplement des gens qui habitent à DI, qui habitent chez eux, qui travaillent chez eux, et de temps en temps, ils ont juste envie de voir d'autres personnes et de papoter, du coup, ils viennent travailler une journée avec eux. Donc on a différents formats pour répondre aux différents besoins qu'on a pu voir au fur et à mesure de l'activité de l'avant-poste depuis 3 ans.
1: Vous parlez d'événements également, hein, puisque de nombreuses activités ou rencontres ont eu lieu sous l'égide de par exemple, l'écologie au quotidien ou d'autres. Est-ce que ça aussi, c'est une activité qui prend beaucoup de place dans l'occupation du local de l'avant-poste?
2: Alors, depuis l'ouverture de l'avant-poste, il y a plus de 170 événements qui ont été organisés. Donc oui, c'est assez fréquent. Et on accueille aussi des activités régulières. Donc chaque semaine, c'est plus de 20 activités sportives ou culturelles qui sont hébergées à l'avant-poste.
1: Par rapport à cette difficulté hein, de ce surcoût de la rénovation opérée il y a 3-4 ans, est-ce qu'il y a une évolution qui va arriver aussi dans le fonctionnement de l'avant-poste pour peut-être trouver aussi un appel d'air?
0: En tout cas, dans ce qu'on a construit jusqu'à aujourd'hui, on n'a pas vraiment envie de changer ce qui est en place aujourd'hui. On trouve que ça fonctionne bien, que ça répond à un véritable besoin, et pour préparer par exemple cet appel, cette levée de fonds, on a pu faire pas mal d'interviews d'utilisateurs et on s'est rendu compte qu'il avait une place importante pour les gens qui s'y rendaient, que ce soit pour leur activité, pour travailler, pour venir au restaurant, pour venir à un événement de temps en temps, enfin tout ce genre de choses. Et là, notre idée, c'est plutôt développer d'autres choses. Donc là, Charlotte, elle a parlé de Repair Café tout à l'heure, qui rencontre un succès assez important sur le territoire. Il y a vraiment de plus en plus de monde. Donc l'idée, ce serait de renforcer ce Repair Café et de trouver de nouvelles activités régulières à mener dans le lieu pour répondre à un certain nombre de besoins. C'est toujours donner une opportunité aux gens de se rendre à l'avant-poste. Et pour ça, bah, il y a plusieurs choses qui sont évoquées aujourd'hui. Et après cette levée de fonds, notre idée, c'est de pouvoir mettre notre énergie dans la création de ces nouvelles rencontres à l'avant-poste pour faire vivre le lieu un peu plus.
1: Il y a également l'IODI, je crois, qui fait partie de... Non ? Yodi avec Gabriel Bondaz.
0: Alors justement, non, à l'AG, c'est quelque chose qui est ressorti. C'est-à-dire que un des projets qui est identifié aujourd'hui et qui est un peu mis en avant, c'est un espèce de café du libre, dans le sens où on se rend compte que beaucoup de personnes ont des ordinateurs qui sont un peu datés, qui ne fonctionnent plus avec les systèmes d'exploitation aujourd'hui, qui sont trop lourds. Donc il y a une véritable nécessité d'installer des systèmes Linux beaucoup plus légers. Alors c'est déjà fait par les médiateurs numériques, par effectivement Gabriel qui fait ça, je crois, à RDIWA et d'autres choses. Donc l'idée, ce serait probablement... autour de ça, et en amenant aussi une réflexion sur comment on peut sortir de notre dépendance aux GAFA, à Google et toutes ces entreprises américaines pour continuer à avoir des services numériques, mais plus maîtrisés, sur des ordinateurs, même datés pour que ça fonctionne. Et l'idée, ce serait probablement de monter des rencontres de ce type-là une fois par mois, de la même manière que le Repair Café, où on pourrait... mutualiser France Service, on leur en a pas parlé encore, mais on va vous contacter. faire ça aussi avec Gabriel et les différentes personnes travaillant dans le numérique qui sont à l'avant-poste aujourd'hui.
2: Et peut-être juste pour redire, l'avant-poste, c'est un projet collectif et qu'on a envie de construire et d'imaginer avec toutes les personnes qui ont envie de s'y impliquer. Et ça, c'est vraiment une des choses qui nous motive, qui nous stimule depuis le début. Donc là, à l'heure actuelle, les bénévoles qui sont impliqués sur le projet, on imagine des projets dont celui que vient mentionner Thomas, mais plein d'autres projets sont à imaginer, sont à construire avec toutes les personnes qui auront envie de s'impliquer. Et on répète, tout le monde est bienvenu et c'est un projet qui est collectif.
1: Il y a aussi des activités artisanales, notamment le tufting, confection de tapis. Alors, est-ce qu'il y a des locaux disponibles pour des artisans, même provisoires ?
0: Eh bien ça, tu vois, c'est une expérimentation qui a eu lieu pendant peut-être un an et demi, je pense, et qui a été arrêtée, puisque ce local avec deux artisans qui existaient, en fait, ça n'a pas permis de répondre aux besoins des artisans qui étaient là. Et du coup, cette partie-là, elle a été transformée et on a remodelé les espaces aussi pour accueillir Rewilding. Et c'est un exemple de choses qu'on a expérimentées, qui n'a pas fonctionné et qui a été changée dans ces trois dernières années. Et voilà, bon, ça fait partie de la vie du lieu, hein. On teste des choses, de temps en temps ça fonctionne, de temps en temps ça fonctionne pas, et c'est pas bien grave, et l'idée c'est de s'autoriser à expérimenter sans savoir si ça va marcher.
1: En tout cas c'est un lieu ouvert pour toute proposition ou idée, hein, que certaines personnes voudraient apporter pour cette préparation du futur, hein, de l'avant-poste également, puisque c'est en fait... une base de réflexion, d'évolution continuelle.
0: Il y a beaucoup de discussions. Alors, l'avant-poste est géré par un copil, du coup, de bénévoles. On a une salariée qui est la gestionnaire du lieu, qui s'appelle Nelly, et on a aussi un copil qui, on doit être peut-être avec Nelly, plus 6 personnes, 8 personnes. Et du coup, toutes les semaines, on se retrouve et toutes les semaines, on évoque tous les sujets d'évolution de l'avant-poste, d'accueil de nouvelles activités, il y a un habitant qui part, par qui on le remplace, c'est un sujet d'actualité en ce moment. Comment est-ce qu'on communique sur le fait qu'on a un logement disponible, avec quel asso? Et ça, c'est quelque chose de... En fait, il y a toujours quelque chose en évolution dans ce lieu et que le collectif de bénévoles gère de manière hebdomadaire. Et ensuite, l'évolution du lieu, il arrive avec les énergies et les envies de chacun. Le Ripper Café, pourquoi il y en a un qui a commencé? Parce qu'il y a quelqu'un qui est venu nous voir, deux, trois personnes qui sont venues nous voir, enfin, il y a quelques mois, qui nous ont dit, en fait, nous, on veut faire un Ripper Café. Et ça rentrait parfaitement dans l'objet social de l'avant-poste. Donc, on a commencé à se dire, on va vous pouvez occuper la salle une fois par mois. Ils se sont arrangés pour ranger leur matériel dans un coin qu'ils peuvent ressentir de manière pas trop difficile tous les mercredis du mois. Peut-être que maintenant, avec le Ripper Café, il faut qu'on passe à un niveau supérieur. Il faut qu'il y ait un espace qui soit dédié à ça, avec du matériel qui soit plus facile à saisir pendant les journées de réparation. Je prends l'exemple du Ripper Café parce que c'est actuel. Mais après, pareil, Abcidé, t'en parlais tout à l'heure, au départ, ils sont venus nous voir, on s'est dit non, mais en fait, le lieu, il n'est pas adapté pour eux. Et in fine, en discutant, on s'est rendu compte qu'on arrivait à leur mettre à disposition, en location, un espace le samedi qui convenait à leur manière de fonctionner, avec une tisanerie pour que les gens puissent attendre et prendre un café, avec un bureau fermé. En fait, plus il y a de gens qui viennent nous voir avec des sujets. Nous, on a plaisir à travailler avec les gens pour voir comment le lieu peut s'adapter et leur proposer quelque chose qui conviendrait à leur activité. Et à ce moment-là, c'est comme ça que ça fonctionne. Donc, il y a des choses qui sont initiées par nous, le groupe de bénévoles. Et il y a un certain nombre de choses. C'est les gens qui viennent nous voir et on construit avec eux. Donc, c'est comme ça que ça se passe depuis le début.
1: En plus des gens qui viennent vous voir, est-ce que vous avez aussi un regard sur le territoire? Peut-être considérer ce qui aurait à remédier ou peut-être à soutenir certaines activités?
0: Eh bien là, on a l'impression qu'il y a un engouement très fort autour du foncier Adi. On a l'impression que l'avant-poste, on a été un peu précurseur en allant monter une coopérative citoyenne pour racheter un bâtiment de centre-ville, le rénover et en faire des habitations, enfin le lieu solidaire qui existe aujourd'hui. Et maintenant, on se rend compte que ce qui a été fait à l'avant-poste, en tout cas cette énergie citoyenne qu'il y a eu, on peut la retrouver aujourd'hui dans la volonté de se réapproprier le foncier citoyen, par ses citoyens, et pour choisir la destination du foncier. Est-ce qu'on veut que ce soit des maisons secondaires? Est-ce qu'on veut que ce soit des appartements à destination d'un certain public? Est-ce qu'on veut qu'on en faire des bureaux pour des associations? En fait, je trouve que ça renforce le pouvoir des citoyens et un des besoins d'aujourd'hui, c'est cette prise de conscience que on n'a pas besoin d'attendre que les pouvoirs publics fassent quelque chose pour qu'on fasse quelque chose nous-mêmes. Et j'ai l'impression qu'on est dans ce mouvement-là, que ce soit avec la Carline, l'Avant-Poste, DEWAT, le projet du Saint-Domingue qui est en train de se monter. Et tous ces projets-là, ils vont dans le même sens et ils vont dans le sens d'un territoire qui est résilient, qui redonne du pouvoir aux citoyens. Et j'ai envie de dire, on a tendance à séparer tous ces projets-là, mais en fait, c'est un élan global. En tout cas, c'est comme ça qu'on a envie de le voir. Et nous, tous ces projets-là, on est très proches et on se soutient beaucoup et on essaye de tous avancer ensemble avec cette même vision. Donc, c'est ce besoin qu'on ressent et on l'a senti à l'époque avec l'avant-poste. Aujourd'hui, on le ressent sur le projet du Saint-Domingue et sur la levée de fonds de l'avant-poste qui a bien commencé. Et du coup, on a envie de continuer à mettre notre énergie là-dedans.
1: Le prochain événement ouvert au public, quel est-il? À quelle date?
2: Alors, mercredi prochain, le 17 juin, on organise une réunion publique pour parler de la levée de fonds, mais ça sera aussi l'occasion de présenter en détail le projet de l'avant-poste à celles et ceux qui ne le connaissent pas, de visiter le lieu. Et ça sera suivi d'un concert du groupe de musique Saint-Lee, qui est un super groupe de musique mexicaine. Donc c'est mercredi prochain, le 17, à 18h, à l'avant-poste, aux 3 rues Notre-Dame.
0: Juste derrière la cathédrale.
1: Et puis, on peut noter sur ce site internet toutes les activités régulières, que ce soit du yoga, de l'art plastique ou du pilates. Enfin, il y a beaucoup de propositions de loisirs et de bien-être, en somme.
2: Oui, et beaucoup de ces activités sont des activités de l'espace social qui sont hébergées à l'avant-poste ou des activités proposées par d'autres intervenants et d'autres intervenantes. Il y a le programme qui est sur notre site, mais il est aussi dans l'avant-poste sur un panneau d'affichage. Donc, il ne faut pas hésiter à venir se renseigner sur les différentes activités.
1: L'avant-poste, un lieu ouvert quel jour de la semaine, de quelle heure, vers quelle heure?
2: Alors, il y a presque tout le temps quelque chose qui se passe à l'avant-poste. En tout cas, les espaces de travail, eux, sont ouverts de 8h à 18h en semaine. Mais le restaurant est ouvert à d'autres moments. Les activités ont lieu aussi souvent en soirée dans la salle d'activité en haut. Donc, il ne faut pas hésiter à passer, à franchir la porte, venir prendre un café aussi, venir se poser dans le jardin. C'est un lieu qui est ouvert.
0: Et Nelly, qui est la gestionnaire du lieu, si vous voulez venir la rencontrer, elle est là le lundi, le mardi et le jeudi. Donc voilà, ça c'est Nelly, elle a à cœur d'accueillir les gens et de répondre à leurs questionnements sur l'avant-poste.
1: Eh bien, je vous remercie tous deux, Charlotte Vaille et Thomas Glatt, d'être venus sur RDUA pour nous parler donc de cette levée de fonds pour l'avant-poste.
2: Merci.
0: Merci Yves.
1: Bonne fin de journée.
0: Au revoir.
1: Au revoir.
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1: Vous êtes bien sur les ondes de RDIWA et c'est le moment d'écouter la rubrique Les gros titres du journal du Diwa. Voici les actualités du 18 juin. Nouveau rebondissement dans le dossier du site de l'hôpital de Die. Un terrain situé dans la zone d'activité économique de Chamarges vient d'être proposé par la ville de Die. L'annonce a été faite par Alain Matron et Marilène Moucheron le 14 juin. C'est l'abandon, il y a quelques semaines, par Léa Nature de l'option que le groupe avait mis sur la plus grande des parcelles situées en zone artisanale pour l'extension de son entreprise dioise Nateva, qui ouvre aujourd'hui cette possibilité. On vous en dit plus en page 2. Autour de la table lundi dernier, les maires du canton d'Iwa et la gendarmerie, une rencontre qui avait pour but de porter à la connaissance de chacun d'entre eux les problématiques par commune. Parmi les échanges de cet après-midi, l'organisation des vogues dans le canton. Cette année, les fêtes de village seront sous une plus grande surveillance de la gendarmerie et d'agents de sécurité privés. On vous en dit plus en page 3.

En page 6, le bistrot de l'Echandioua va rouvrir. Frédéric et Olivier Ponsard, deux frères originaires de Lyon, dont le premier s'est installé au village depuis 5 ans, ont décidé de tenter l'aventure en relançant le seul commerce de la commune. L'idée des repreneurs est de faire de la restauration légère, du snacking avec des planches de fromage de producteurs et de la charcuterie locale. En page 7, alors que la décision doit tomber le 16 juin, parents et élus des communes de Boulc et Glandage sont toujours mobilisés pour demander l'ouverture d'une seconde classe à la rentrée prochaine. Vendredi 12 juin, à la sortie de l'école, ils ont organisé une nouvelle manifestation. Pour les parents comme pour les élus, proposer l'an prochain une classe unique avec 8 niveaux, ce sera mieux.

Enfin, en page 9, le SMRD a présenté le nouveau projet de protection des berges à Ponté dans le cadre d'une réunion publique. Si l'annonce de ces quelques titres vous intéresse, vous n'avez plus qu'à acheter le journal du Diwa. Nous, on vous souhaite une bonne lecture pour ce numéro du 18 juin.

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0: Et aujourd'hui, j'ai le plaisir de recevoir en plateau les pôles accompagnement du comité des familles, l'association qui produit cette émission depuis 31 ans. Bienvenue. Bienvenue à toutes et à tous.
1: Merci.
2: Merci.
0: Merci. Ils ont du mal à se donner la parole. Là, ils ne savent pas qui doit commencer d'abord. Du coup, c'est moi qui vous présente. Déjà, bonjour à Isabelle Labasso, assistante des services sociaux.
2: Bonjour.
0: Bienvenue.
2: Merci.
0: Je suis contente. Première fois à l'antenne avec moi. Dorothée Pazzo, médiatrice en santé. Vraiment, là, c'est une vraie, vraie première.
1: Oui, bien sûr.
0: Bonjour Dorothée.
1: Bonjour Christina.
0: Et bonjour à Gaëtan Stéphane Megapché, médiateur en santé, qui est déjà venu juste au début de cette saison 2025-2026.
3: Coucou Christina.
0: Ça va Gaëtan?
3: Ça va très bien et toi?
0: Alors, pourquoi aujourd'hui les comités des familles en force, le pôle accompagnement du comité des familles ici? Justement pour essayer de parler du terrain, de comment on peut accompagner une personne qui vit avec les VIH, mais pour de vrai. C'est-à-dire, nous savons qu'est-ce qu'on peut écrire dans les différents rapports d'activité, mais qu'est-ce qui se passe au terrain avec les moyens que nous avons réellement. Déjà Isabelle, est-ce que tu veux nous présenter un peu qu'est-ce qui fait un pôle accompagnement au comité des familles, mais aussi tu peux te référer à tes différents travaux?
2: Bien sûr. Alors, comme le nom le dit, déjà le pôle accompagnement a pour première mission d'accompagner. Accompagner, c'est quelque chose qu'on fait depuis le début de l'association, sauf que là, vraiment, nous, c'est notre mission principale de nous trois, avec des nuances, chacun et chacune a son rôle. Déjà, le pôle accompagnement s'occupe du premier accueil de la personne. Donc, quand quelqu'un vient, cherche l'association, des informations, Gaëtan et Dorothée sont là pour accueillir la personne. Et ensuite, la personne, si elle relève, disons, de l'accompagnement de notre association, elle sera prise en charge. Et ce qui est très important, c'est que l'accompagnement, c'est vraiment médico-social. Donc, le médical, on le dit très souvent, le côté médical et le côté social, on ne peut pas les séparer. Donc, c'est vraiment les deux piliers du pôle accompagnement au comité.
0: Parmi vous, Dorothée, tu es la plus ancienne des... Pas ton âge, je ne sais pas, je demanderai jamais quel âge tu as.
1: Ouais.
0: Mais tu es là depuis plus longtemps. Tu es presque depuis autant de temps que moi.
1: Oui. Yeah, yeah.
0: Tu étais bénévole pendant combien de temps d'ailleurs?
1: Pendant 2 ans, j'étais bénévole au comité.
0: Et ensuite?
1: Et ensuite, j'ai été engagée par Eva Somerlat. J'étais bénévole. Quand j'étais bénévole, j'avais commencé avec Yann. Alors, j'allais sur le terrain avec Yann. Je faisais un tout petit peu là. Je coanime l'accompagnement, c'est-à-dire l'accueil, tout ça là, avec lui. Du coup, je connais un tout petit peu comment ça se passe. Et j'avais commencé comme ça.
0: Oui, tu as commencé comme ça, mais maintenant, tu as fait une formation
1: en médiation. Oui, bien sûr. J'ai fait une formation en DU médiation et j'ai mon diplôme de DU médiation.
0: Bravo, Dorothée. Mmh. C'était une vraie réussite.
1: Oui.
0: Et depuis, tu accompagnes en particulier, tu suis les femmes du comité des familles.
1: Oui.
0: Est-ce que tu veux nous dire un tout petit peu qu'est-ce que tu fais en particulier?
1: D'accord. Alors, quand on parle des femmes du comité des familles, ce n'est pas toutes les femmes. C'est les femmes qui viennent d'apprendre leur séropositivité en étant enceinte, ou soit qui ont le désir d'allaiter, le désir d'avoir des enfants. Donc, c'est particulièrement ces genres de femmes que j'accompagne. Et c'est un pôle qu'on a... C'est un projet, plutôt, qu'on appelle le projet Grande Sœur, Petite Sœur. Alors, Grande Sœur, ce sont les mamans qui ont déjà fait l'expérience en étant enceinte, qui ont eu des enfants, qui ont allaité. Et les Petites Sœurs, ce sont les mamans qui viennent d'apprendre leur séropositivité.
0: Voilà. On va rentrer plus tard un peu plus dans les détails.
1: Okay.
0: La personne aussi qui a une ancienneté un peu plus petite, c'est Gaëtan, je pense. Gaëtan est arrivé avant Isabelle. Gaëtan, toi, tu fais quoi au comité des familles?
3: Comme Dorothée, hein, mais je ne m'occupe pas du projet Grande Sœur, Petite Sœur. Ce que je fais au comité de base, c'est comme Isabelle l'a dit, quand les personnes arrivent, il y a le premier accueil qu'on appelle l'entretien d'accueil. Et après, il y a le BEP. BEP, c'est quoi ? Dresser les besoins de la personne. Parce qu'il est important de préciser que c'est en fonction des besoins, les besoins identifiés par la personne, qu'on construit un parcours adapté. Je dis adapté parce que adapté aux besoins de la personne. Parce qu'il est important de préciser que pour l'accompagnement, ça veut dire quoi ? Se tenir aux côtés de la personne dans un moment de sa vie où il traverse des difficultés. Donc, voilà un peu ce que je fais. Et aussi, sans oublier qu'au quotidien, il y a l'écoute active, en fait. Parce que c'est ce qu'on fait, l'écoute active et un soutien moral. Et aussi, on fait parfois des orientations vers l'assistance sociale Isabella et aussi des orientations externes vers des partenaires avec qui on travaille. Et aussi, la plupart du temps, co-animer des ateliers, organiser des ateliers où on a des intervenants externes. En gros, c'est ce que nous faisons au courant de nos journées, quoi.
0: Après, on va essayer de développer plus. Mais je peux déjà dire que beaucoup de poids reposent sur tes épaules parce que tu es vraiment une porte d'entrée pour les comités parce que presque tous les membres doivent passer par toi.
3: Ou tous les membres passent par les médiateurs. Oui. Parce que la porte d'entrée avant d'arriver chez Isabella, avant de rencontrer le médecin, avant de rencontrer la psy, la porte d'entrée c'est les médiateurs.
0: Oui, du coup on a poussé la porte d'entrée et enfin on peut arriver chez Madame Isabella.
2: Exactement.
0: Qui fait quoi, Isabelle ?
2: Alors, bah, comme je disais au début, c'est vrai que la porte d'entrée, c'est plutôt le côté médical. Donc, ce que disait Gaëtan, le fait de discuter, de parler, de pouvoir dialoguer avec la personne. Et c'est vrai que très souvent, les besoins médicaux vont ensemble avec des besoins sociaux. La plupart du public qu'on accueille, c'est des personnes qui sont en exil ou en tout cas qui sont venus en France et qui ont malheureusement des problèmes, ne pas seulement sociaux, mais liés à la régularisation administrative. Donc mon rôle, c'est de faire ce que moi j'appelle, disons, une deuxième évaluation, plutôt de mon point de vue social. Donc tout ce qui est la situation, disons, le parcours social de la personne depuis qu'elle est arrivée en France. Et également les besoins qu'il y a de point de vue administratif, social, ce qui peut être des ouvertures de droits, ce qui peut être des demandes d'asile, des titres de séjour autres que ce qu'on peut obtenir quand on fait une demande d'asile. Et en général, le soutien et le lien aussi, parce que c'est vrai que l'accompagnement social, il y en a qui est généralisé, mais quand une personne est séropositive, ce n'est pas évident de se livrer, de s'ouvrir à des personnes qui peut-être s'occupent de l'accompagnement social de la personne. Donc souvent, il y a aussi une médiation avec d'autres professionnels qui peut-être accompagnent déjà la personne et de discuter un peu des spécificités de la situation. Donc c'est beaucoup, beaucoup de dialogue avec les membres ou les personnes qui vont devenir membres et également avec d'autres professionnels du même secteur.
0: On dit souvent que c'est difficile de s'occuper de sa santé, de se prendre en charge quand on a d'autres poids sur soi, la maison, les papiers. C'est quoi votre ressenti par rapport à ça ? Est-ce que vraiment vous avez plus l'impression de recevoir des personnes qui viennent avec une charge qui est très forte au-delà du VIH ou vraiment le VIH, c'est la chose qui les amène chez vous ? Chacun peut me répondre selon c'est son expérience, en fait.
2: Pour moi, c'est des choses qui ne peuvent pas se séparer. Et c'est très souvent difficile de comprendre qu'est-ce qui a commencé, où les difficultés commencent, parce que tout est très entrelacé. C'est sûr que les difficultés sociales, ça veut dire la précarité, qu'elle soit sociale ou qu'elle soit administrative, elle alimente énormément l'anxiété, donc l'état psychologique, qui après a aussi un gros impact sur la santé, et ce qui par exemple peut amener à des cas d'inobservance dans la prise des médicaments. Ça nous arrive très souvent, et c'est pour ça qu'il est fondamental qu'on puisse travailler ensemble, parce que comme moi je travaille sur le côté social, Gaëtan et Dorothée vont plutôt s'assurer que la personne elle soit à point avec la prise des médicaments, avec ses rendez-vous et avec tout ce qui est santé. Donc pour moi c'est compliqué de savoir ce qui vient avant.
0: Mm-hmm. Et pour vous, pour toi?
1: Alors moi, comme nous faisons la première accueil, comme l'a dit Gaëtan, on identifie déjà les besoins de la personne. Donc la personne dit, moi je suis venue aujourd'hui au comité des familles parce que j'ai besoin de ci, de ça. Et puis après, on verra si, est-ce que les besoins que la personne a besoin, est-ce qu'on peut vraiment l'aider ou pas? Sinon, on l'oriente ailleurs. Et si on peut, on commence à l'aider. Mais souvent, la plupart des personnes qui arrivent, ils ont plus besoin, ils ont plus des besoins sociaux, c'est-à-dire le logement et les titres de séjour, voilà, ils ont plus ces genres de besoins. Et ces personnes sont souvent aussi orientées par les professionnels de santé. Et ça veut dire ils ont déjà une prise en charge côté médical très bien, ils prennent déjà leurs médicaments. Seulement, nous, on s'assure que, est-ce que le côté, est-ce qu'ils prennent bien leurs médicaments? Voilà. L'observance, voilà, c'est le mot même. On s'assure que, est-ce que la personne prend bien ses médicaments, il n'y a pas de comorbidité, s'il y a des comorbidités, qu'est-ce qu'il faut faire, voilà, c'est ce qu'on fait. Mais la première des choses qu'on fait, c'est qu'on s'appuie surtout sur les besoins de la personne.
0: Oui, vous essayez de comprendre selon la parole que la personne décide de vous partager.
1: Voilà.
0: Parce qu'après, il y a des choses que peut-être ils ne vont pas vous dire tout de suite, ils vont vous dire après. Il y a beaucoup de questions liées à ça que j'ai dans la tête, mais j'essaie de me retenir pour vous les poser un peu après. Okay. Je voudrais terminer le tour de table avec Gaëtan, si tu as des choses aussi à nous faire remonter.
3: Je vais redire la même chose que Dorothée.
0: Okay.
3: Il est peut-être important de préciser que l'une des missions du comité, c'est de contribuer à la sortie de l'isolement.
0: Voilà.
3: C'est ce qu'on sait faire. C'est notre chasse gardée, quoi, de sortie de l'isolement. Tout ce qui est suivi médical, c'est fait à l'hôpital. C'est fait à l'hôpital, quoi. Donc, quand la personne est orientée au comité, c'est peut-être pour un suivi social, un suivi psychologique, un suivi moral. C'est le suivi médical, oui, juste c'est peut-être sur des questions liées à peut-être la comorbidité, la littératie en santé, pour ces questions. Mais de base, quand la personne est orientée, c'est pour bénéficier de nos activités, l'écoute, soutien moral. Parce qu'il est important de dire que juste le fait d'écouter quelqu'un, c'est déjà en soi un médicament, on va dire ça. Ouais.
0: Est-ce que par rapport, je veux juste rester un tout petit peu sur cette première rencontre que vous faites avec les patients, les personnes qui viennent au comité. Quand vous les rencontrez pour la première fois, est-ce qu'il y a des choses qui peuvent créer un blocage? C'est-à-dire, est-ce qu'ils arrivent à vous parler, par exemple, de l'orientation sexuelle de manière libre, ou ils se sentent comme face à une administration? Est-ce qu'il y a cette... comment ils vous voient, les personnes qui viennent au comité, comme des potentiels alliés? Ou il faut d'abord travailler avant que la parole se libère?
2: Je pense que ça dépend de... Moi, ce que j'aime penser, c'est que la façon dont la personne elle va se livrer ou pas. Évidemment, ça dépend d'elle, mais ça dépend aussi beaucoup de comment l'entretien est mené. Donc, c'est aussi une responsabilité qu'on a de s'assurer que la personne elle puisse se sentir dans un environnement où elle peut parler de ce qu'elle veut. Elle peut vraiment nous dire qui elle est, sans qu'il y ait des blocages, sans qu'il y ait de freins. Et c'est pour ça, effectivement, que c'est un métier. Ce qu'on fait, c'est, ça prend beaucoup de temps, ça prend beaucoup d'expérience, et chaque personne est différente. Donc, c'est aussi une flexibilité qu'il faut savoir avoir de, peut-être cet argument-là, je sens que c'est un peu tendu, donc je vais l'aborder une prochaine fois, ou dans 2 mois, ou... Voilà, ça dépend vraiment des personnes. Donc... je crois vraiment que c'est une des capacités les plus importantes qu'il faut savoir acquérir, c'est l'intelligence contextuelle de la personne que tu as devant.
0: Et vu que j'avais dit en début d'émission qu'aujourd'hui je veux vraiment terrain concret, parce que je pense tout bêtement que même pour une chose comme ça, pour un accueil adéquat, il faut des lieux adéquats, il faut de l'espace, il faut de la confidentialité. Et nous savons, notre association est basée à Paris, la ville où, au mètre carré, je pense, le plus cher parmi, je sais pas, après New York, peut-être, il y a Paris. Du coup, comment vous faites concrètement? Est-ce que vous demandez à votre collègue, sors un peu, comment ça fonctionne? Je ne vous observe pas trop quand il y a ces moments. Vous vous disputiez pour garder une place pour
1: un... Non. On s'entend très bien, on se comprend très bien. Par exemple, moi, je suis très souvent... Il n'y a pas de bureau attitré. Hein. Bon, je suis très souvent dans le même bureau avec Isabella. Et elle est là les jeudis et les vendredis. Et quand elle a un rendez-vous, je sais qu'elle a un rendez-vous, il y a l'agenda, je vois tout. Si la personne arrive, je le vois. Ah, c'est ton rendez-vous? Et elle me dit oui, bon, ok. Si tu es prête, tu me dis. Hein, voilà. Si elle me dit, bon, voilà, je suis prête, bon, moi, je me déplace. Juste. Oui. Elle aussi, elle fait pareil.
2: Oui. Mmh. Ça donc toujours cette flexibilité, ouais. Je crois, dans le fait de... Et ça nous arrive aussi de se dire, finalement, on va le faire ensemble voilà, pourquoi pas. Ça aussi, ça demande de la flexibilité.
0: En fait, c'est de la médiation à 360 degrés avec la personne, avec le collègue, avec l'environnement extérieur.
2: Ouais. Tout à fait.
3: Tu as posé la question de savoir quand les gens arrivent, comment on s'y prend.
0: Oui.
3: Je vais redire la même chose qu'Isabella, mais peut-être en d'autres termes. Quand quelqu'un arrive, en fait, ce que j'ai appris de par mon expérience, il est important de prendre quelqu'un de façon entière. Pourquoi je dis ça? De prendre quelqu'un tout en pensant que la personne a un passé, la personne a une expérience, la personne a un vécu. Si c'est dans la prise en charge, si c'est omis, tu risques de passer à côté de beaucoup de choses, en fait. Parce que la personne pourrait arriver devant toi, elle est détruite. Enfin, elle a rencontré peut-être un professionnel de santé qui n'était pas très au point au niveau de l'accompagnement. Je pense qu'il serait d'abord... Enfin, il est important de construire une relation de confiance déjà avec la personne. Moi, par exemple, dans ma façon de... Ma technique d'approche, c'est vraiment quelque chose de light, quelque chose de détendu. On n'est pas dans un cadre... On est dans un cadre formel, mais pas carré.
0: Oui.
3: Tu vois, oui, c'est OK, c'est l'entretien d'accueil, très clairement, mais c'est détendu, c'est light. Et puis, même si l'outil qu'on utilise, Mano, même si ça a des termes plutôt carrés, moi, j'essaie plutôt... En fait, quand je pose la question, c'est vraiment de façon... par exemple, l'une des questions, est-ce que tu as des enfants au pays? Je ne vais pas la poser tout de suite de but en blanc comme ça.
0: Oui.
3: Ça veut dire que, est-ce que tu as laissé peut-être des petits moments en Afrique? Tu vois, des petites questions comme ça qui participent à détendre l'ambiance, quoi.
0: Oui. Ouais. D'ailleurs, tu viens de citer, tu as cité un logiciel de récolte des données. Parce qu'en fait, tout ce que vous faites, après, il faut les traduire en chiffres parce qu'il faudra demander des financements selon ces chiffres. Alors, ça, c'est un passage très important, vital pour le survie d'une association, mais c'est un passage très déshumanisant pour la personne, mais pour vous-même aussi. Comment vous vous prenez? Gaëtan vient de le dire, il dit, moi, je ne pose pas vraiment la question exactement de Mano. Mano, c'est ce logiciel, mais ça peut être n'importe lequel. Comment vous adaptez, comment vous faites, mais je parle vraiment de vous-même, comment vous vous sentez face au fait que vous avez des chiffres, mais vous avez de l'humain devant?
1: Les chiffres, c'est pas... Bon, Mano, c'est pas les chiffres tout de suite. On récolte juste les informations. Donc, si la personne... Une première accueil d'une personne, bon, on lui explique un tout petit peu les choses. Nous allons vous poser quelques questions ou bien nous allons récolter quelques informations. C'est pour ça que nous sommes devant un ordinateur. Donc, t'inquiète pas, c'est confidentiel, tout ça là. Tu mets la personne en confiance. Voilà, tu mets la personne en confiance et nous ne sommes pas à la police pour poser des questions, non.
0: Aussi parce que ces personnes, ils ont peut-être déjà été à l'OFI, d'autres lieux, ce n'était pas très agréable.
1: Voilà, alors nous, par exemple moi, je vais dire moi, mon entretien d'accueil, je le fais en discutant. Bon, on discute, comment ça va, comment tu te sens et en discutant, je récolte au fur et à mesure les données, c'est-à-dire au pays, comment ça va au pays. Tu es arrivé en France il y a longtemps, des trucs comme ça. Or que les questions sont là, toc, toc, toc, en quelle année tu es arrivé en France.
0: Oui.
1: Bon, si tu poses la question comme ça, c'est comme si tu es à la police, quoi.
0: Oui.
1: Voilà. Oui. Pour détendre l'ambiance, il faut juste discuter, causer, et puis tu en profites pour récolter les infos.
2: Oui, le logiciel, c'est déjà c'est très important parce que ça permet aussi de mettre en confiance quand on explique ce qu'on fait, ça met en confiance la personne. Et déjà la partie pour moi la plus importante de l'entretien, c'est de poser le cadre au début, déjà d'expliquer qui je suis, pourquoi je suis là, quand est-ce que je travaille, pourquoi je pose des questions et qu'est-ce que je peux faire pour la personne. Donc, je crois que ça, c'est... Et moi, j'ai souvent eu dans ma vie, même dans des entretiens d'autre nature, dans ma vie personnelle, le sentiment d'être très perdu devant quelqu'un qui, peut-être médicalement, commençait tout de suite à me parler sans même me dire qui il ou elle était. Et je peux que imaginer comment tu te sens quand, du coup, tu as un parcours derrière toi de personnes qui se sentent légitime à te poser des questions qui en fait sont très personnelles. Donc ça c'est très important et je pense que c'est un peu une anecdote, enfin une façon de sortir de ce que tu disais tout à l'heure, de déshumaniser la personne. Enfin finalement c'est vrai que c'est des chiffres et malheureusement dans l'associatif on dépend de subventions qui nous demandent d'avoir d'être performatif en fait. Donc ça c'est assez fatigant, mais au même temps, l'anecdote, c'est, enfin, le, comment dire, le,

0: c'est ce tri, enfin c'est dans cette équation que qu'on est tout le temps plongé. Mais la véritable question qui que moi je pense qu'il faudrait se poser, est-ce que si on ne fait pas ça, on aura des financements? Pour moi, c'est la question. Avec l'enveloppe budgétaire qui se fait de plus en plus petite, qu'est-ce qu'il faut faire? Maintenant, c'est peut-être au niveau de la pratique, au niveau de la pratique, en fait, qu'il faut humaniser la chose. Parce que s'il n'y a pas de financement, le comité n'existe pas. Dorothée n'est pas là, elle est chez elle. Isa non plus n'est pas là. Moi également, je ne suis pas là. Nous ne sommes pas là, en fait, même au niveau de la radio. Mais je pense que c'est au niveau de la pratique, vraiment, qu'il faudrait humaniser les choses. Et je peux vous dire qu'au comité, c'est encore... c'est plutôt humanisant.
1: Oui.
0: Je travaille dans certaines assos où on ne parlait pas... Au comité, par exemple, c'est... Aminatou, c'est Jules, mais dans certains assos où j'ai travaillé, c'était un code en fait. On reconnaissait un membre par un code. C'était Redo 0191.
1: Ah ouais.
0: C'était comme ça qu'on identifiait les ministres, qu'on identifiait les membres. C'est assez difficile. En fait, c'est compliqué d'accepter ça, mais c'est la triste réalité. Pour avoir des financements, il faut tout numériser. Il faut avoir des chiffres. Combien de personnes sont arrivées, pour quelles problématiques. C'est dur quoi, mais c'est la triste réalité.
1: On va toucher un mot aux baisses des financements qui touchent désormais toutes les associations de la santé, de la culture. On va en parler un peu plus tard. Mais restons un peu encore sous l'accueil, parce que vous parlez tellement bien de votre travail. Ça donne beaucoup envie et envie de connaître de plus en plus. Dorothée, j'ai posé la question dans ton projet, le projet Grand Sœur. C'est un projet... Tu disais d'accueil des femmes qui sont enceintes ou ils ont accouché. Du coup, est-ce que ce moment, c'est un moment séparé? Est-ce que les hommes peuvent venir, peuvent être acceptés, ou c'est qu'avec les femmes? Et si c'est avec que les femmes, pourquoi, à ton avis, il faut ce moment séparé?
2: C'est avec les femmes. Pour l'instant, j'ai jamais reçu une femme avec son conjoint. Et moi, je pense que c'est avec, si je fais l'entretien avec les femmes, c'est mieux, parce que elles seront libres de dire tout ce qu'elles veulent. Il n'y a pas de barrière, il n'y a pas de blocage. Peut-être qu'il y a des choses qu'elles ne veulent pas que le mari sache.
1: Jamais une femme est venue accompagnée par son conjoint, compagnon
2: durant l'entretien, non?
1: Oui.
2: Non, mais pour la distribution, oui. Un compagnon peut venir chercher les denrées alimentaires pour le bébé, mais durant l'accompagnement, non. Non.
1: Parce que pour toi, c'est nécessaire, ça, de garder cette.
2: Pour moi, oui. Bon, sauf si la maman même veut, si elle veut, elle sent que bon, avec mon mari, il n'y a rien de caché, je n'ai rien à lui cacher. Si elle le propose, on peut le faire.
1: Est-ce que ça t'arrive de rencontrer beaucoup de femmes qui n'ont pas dévoilé leur statut sérologique à son conjoint?
2: Oui, j'ai rencontré beaucoup.
1: C'est un peu plus plutôt ça, c'est plutôt la réalité.
2: Ouais. Ouais, c'est plutôt ça. Surtout que ces femmes-là savent que I égale à I,
1: indétectable égale intransmissible. Elles sont au courant de ça.
2: Et elles savent que non, elles ne vont pas contaminer leur mari.
1: Et surtout, savent que leur bébé aussi est en bonne santé. Faut bien le dire aussi pour nos auditeurs.
2: Ouais. Et puis, ce n'est pas que ça, parce qu'il y en a d'autres durant les ateliers qu'on fait avec les femmes. Il y en a des femmes, c'est-à-dire elles discutent entre elles. Et il y a des témoignages, il y en a d'autres qui disent, moi je l'ai dit à mon mari, ça s'est passé comme ceci, à la longue, ça s'est pas bien passé du tout, après on s'est séparés, voilà, je suis seule avec mon enfant, voilà, bon, donc ça ne les incite du tout pas à dire ça à leur mari.
1: Est-ce que vous pouvez, mais très brièvement, nous parler chacun d'un peu sa journée typique? Qu'est-ce qui se passe vraiment du terrain quand vous arrivez? En retard, en avance. Moi, je connais très bien qui est bien à l'heure, qui est souvent en retard. Mais vous êtes, on peut dire, tout le temps.

0: tous à l'heure. Bon, ça c'est notre cuisine interne, pas important pour nos auditeurs, mais alors vous-même, un peu en quelques phrases, votre journée typique.
1: Moi je suis là à la fin de la semaine, donc j'arrive toujours les jeudis où il y a un moment de réunion, ce qui est très important et pratique pour moi parce que ça me permet d'être à jour avec ce qui s'est passé pendant la semaine. Et après, j'aime toujours dire qu'au comité, on ne sait jamais comment notre journée va être. Déjà parce qu'on est très sollicité par téléphone, par email. On est une petite équipe sur place. Souvent, on n'est que nous trois et moi qu'en fin de semaine. Donc, il y a tellement de choses à faire. Peut-être qu'il y a des petits soucis au local. Du coup, il faut qu'on gère. Il y a des personnes qui se présentent sans rendez-vous. Je reviens à la flexibilité dont je parlais du début, ce qui est vraiment nécessaire pour travailler dans ce milieu. Et après, ma journée, ça va être des entretiens sociaux. Donc, je vais rencontrer deux à trois personnes par jour, le jeudi et le vendredi, et faire ce qu'il y a besoin de faire.
0: Ça t'essouffle le temps que tu as ?
1: Non, ouais. Absolument.
0: Désolée,
1: pas.
0: Je posais la question bête avec la réponse déjà.
1: Non. Bah, je pense que là, du coup, il faut avoir une... c'est un travail que je suis encore en train de faire, d'être réaliste par rapport à ce que je peux vraiment faire avec le temps que j'ai. Est-ce que ça me suffit par rapport à ce que je voudrais faire ? Non, ça me suffit par rapport à ce que je décide que je suis en capacité de faire.
0: Exactement. Et pour les autres, à part le début, l'incognito, quand on arrive au comité, déjà, il y a des éventuelles choses qu'on peut pas, on découvre sur le terrain. Et après, qu'est-ce qui se passe ? Après qu'on a géré les choses imprévues. Pour toi, Dorothée, et pour toi, Gaëtan.
2: Alors, quand on arrive, quand j'arrive le matin au comité, la première des choses que moi je fais, c'est que je fais mon café.
0: Ça, c'est bien.
2: Oui, ça, tout le monde le sait. Je fais mon café, je prends mon café. S'il y a des rendez-vous, tout de suite, tu regardes si ton rendez-vous, il reste 5 minutes, la personne n'arrive pas, peut-être... 5 minutes, il dépasse 5 minutes, la personne n'arrive pas, tu es obligé d'appeler la personne. Tu l'appelles pour savoir s'il est en route ou pas, s'il ne va pas venir. Voilà.
0: Parce qu'il y a des fois des oublis des personnes,
2: ouais,
0: des rendez-vous prises.
2: Oui,
0: beaucoup.
2: Très, très souvent, oui. Qu'ils oublient.
0: Pourquoi, à votre avis, il y a tous ces oublis ?
1: C'est une grosse question.
2: Ouais, on ne peut pas savoir ça.
1: Après, je pense que c'est aussi...
0: C'est les vies peut-être
1: ça
0: de
1: dépend.
0: Ces personnes.
1: Oui,
2: ouais,
1: il y a
2: aussi,
1: ça.
2: Ouais.
1: Il y a aussi le fait que, justement, en étant qu'on est très... Enfin, on a cette familiarité aussi avec les personnes. Parfois, elles peuvent se permettre
0: d'être
1: un peu négligeables.
0: Okay.
1: Non, on ne se laisse pas trop faire, je pense, nous trois. Mais bon, parfois aussi, c'est nécessaire de s'adapter.
0: Et ensuite, Dorothée ?
2: Et ensuite, on fait notre entretien tranquille. Des fois, cela dépend des entretiens aussi. Des fois, il y a des entretiens qui durent plus d'une heure. Et tu es obligé de... Au lieu de faire l'entretien une seule fois, tu le fais en deux temps. Mmh. Parce que cela dure très longtemps. Surtout pour ceux qui viennent apprendre récemment leur séropositivité. Il faut être à l'écoute, il faut vraiment consoler la personne si la personne se met à pleurer par exemple, et ça prend du temps. Des fois pour libérer la parole aussi, ça prend du temps, voilà. Et ensuite notre pause, on le prend toujours ensemble. Ça, j'aime bien ça parce que y a personne qui prend sa pause dans son coin, dans son bureau là-bas, non. On se concerte. Tu as fini, toi? Je vais prendre ma pause. Ah oui, j'arrive tout de suite. Voilà. Et on prend toujours la pause ensemble. Et tranquille, on se repose et après, on reprend. Voilà.
0: Comme ça jusqu'au soir.
2: Jusqu'au soir. Et le soir, souvent aussi, on fait la route ensemble. On s'attend, tu as fini, je t'attends pour fermer. Et puis on sort ensemble. Ouais. Quoi.
1: On se soutient.
2: Ouais.
0: Et Gaëtan, est-ce que tu peux rajouter des choses à ce qui a été dit?
3: Ouais. Le matin, dès qu'on arrive, c'est envoyer des messages. Parce qu'il est important de préciser que tous nos membres, en fait, sont dans des forums qu'on a créés. Et dans ces forums, tu ne peux que recevoir le message du comité, tu ne peux pas voir les autres membres du groupe, en fait. C'est un groupe qui a été créé par le pôle communication. Donc, le matin, dès qu'on arrive, c'est envoyer des messages. Le podcast est le vendredi à partir de 10h. Voilà le thème qui sera abordé. Pensez à vous connecter. Donc le matin, on commence par ça. Et puis ensuite, chacun va regarder son agenda, ce qu'il a à faire.
0: Oui.
3: Oui, regarder son agenda. Si il a un entretien, s'il peut appeler la personne, est-ce que tu viens toujours? Tu es en route? Ok, est-ce qu'on reporte ou on annule l'entretien? Si au cours de la journée, on a des ateliers, peut-être en fin d'après-midi, aller faire des courses. Parce que je reviens sur ce que Isa a dit. Isabelle, il faut être flexible. La flexibilité. Mais là, maintenant, on a la chance qu'on a des supermarchés pas très loin. Mais avant, dans l'autre local, il fallait marcher un tout petit peu. Mais oui. Là, on a des supermarchés pas très loin. Il faut faire des courses. Et les courses, c'est quoi? Les membres vont te dire que non, ne nous prends plus des chips, prends-nous des noix de cajou, prends-nous des jus pressés, ça fait 2 heures de temps. Donc, il faut penser à tout ça. Et puis, dès que tu reviens, peut-être appeler l'intervenant pour savoir est-ce qu'il vient toujours, est-ce qu'il est en route, préparer la logistique. Et si le quota de personnes qu'on vit à l'atelier n'est pas atteint, il faut faire du phoning. Pour dire, ah, on a envoyé des messages. Est-ce que tu as vu? Est-ce que tu es intéressé à venir à l'atelier? Ouais. Parce que faire venir un intervenant externe, ça demande des sous, quoi. Mmh. Il va pas venir pour deux, rien. Trois personnes, quoi. Mmh. Donc, il faudrait faire du phoning pour ramener des gens à l'atelier. Mmh. Installer le vidéoprojecteur. Dès que les personnes ont fini, distribuer des outils d'évaluation pour que les membres évaluent l'atelier, aller renseigner ces outils dans le fichier destiné, et puis commencer à nettoyer un tout petit peu la salle après le passage de l'intervenant. Flexibilité, flexibilité, jusqu'à 18h, flexibilité.
0: Merci beaucoup, parce que Gaëtan en particulier, mais toutes, vous aidez vraiment nos auditeurs à rentrer, à se plonger dedans les activités, dedans le cœur d'une association qui reste humaine. Et on a dit que ce n'est pas très habituel en cet temps historique. Et justement, avant de passer aux choses plus positives, parce qu'on termine toujours avec du positif.
1: Bien sûr.
0: Mais je vous pousse à aller un peu plus vers le négatif. C'est-à-dire, tout à l'heure, quand vous parlez de vos missions, de ce que vous proposez, de ce que vous demandent les membres, est-ce qu'il y a des moments de frustration de votre part? C'est-à-dire, je ne suis pas capable d'aider cette personne. Ça vous arrive? Ça vous arrive dans quel cas? Est-ce que vous avez des exemples que vous voulez nous citer? Vous pouvez commencer. Qui a la première idée peut prendre la parole.
1: Bah, moi, j'y pense souvent, évidemment, parce que je dis toujours que pour faire ce travail-là, il faut apprendre à vivre avec la frustration. Moi, pour donner des exemples concrets, les difficultés, j'aime bien les individuer de deux points de vue. Le premier, c'est des difficultés objectives et systémiques. Ça veut dire que, par exemple, ça m'est arrivé, et pas qu'une fois évidemment, d'accompagner des personnes qui, par exemple, obtenaient un titre de séjour. La délivrance était extrêmement en retard et après, il restait que 4 mois de validité du titre de séjour. Donc, il fallait déjà imaginer de faire une autre demande, sauf que peut-être la personne, elle ne remplissait plus les critères de délivrance. Donc, ça, c'est ce que j'appelle des situations... Enfin, c'est vraiment des difficultés systémiques. C'est comment l'État est construit et comment on ne veut pas, justement, que les personnes, elles puissent rester en France de façon régulière. Ça, c'est très difficile et je dis toujours que mon travail, c'est du bricolage. Je trouve des solutions qui n'existent pas. Quand j'ai commencé ma mission, quand j'étais plus jeune, je pensais toujours qu'il fallait que j'apprenne une façon de faire les choses et j'ai vite appris qu'il n'y a pas parfois de façon de faire les choses, il faut juste inventer. La deuxième catégorie de difficultés, c'est les difficultés psychologiques des personnes. Nous, on n'est pas, étant assistante sociale et même les médiateurs et médiatrices, on se retrouve souvent à faire les psychologues. Moi, j'ai pas de formation de psychologue. J'ai jamais, à part 2-3 jours De temps en temps, j'ai jamais eu de formation à comment est-ce que je gère quelqu'un qui a des gros traumas, qui a des grosses difficultés. Et donc, au moment où la personne, elle n'adhère pas à la façon que je propose de l'accompagner, c'est très difficile. Et justement, là, je me retrouve à batailler avec mes propres sentiments de frustration, de rage, d'énervement, de tristesse, parce qu'il y a beaucoup de ça aussi. Par exemple, j'ai accompagné une personne qui ne venait jamais au rendez-vous que je proposais et qui après se pointait dans d'autres moments en me demandant de l'aide. Et j'avais très envie de lui dire que je n'avais pas envie de l'aider, mais ça se voyait que c'était un cri d'aide, justement, un appel à l'aide. Je dirais ces deux domaines-là.
0: Pour vous ?
2: Alors, pour compléter ce qu'a dit Isabella, elle vient de dire tout à l'heure que si elle propose des rendez-vous à des personnes qui ne viennent pas et qui se pointent
0: à n'importe quel moment
2: qu'elles veulent, moi, ça m'énerve. Ça m'énerve. tout le monde le sait. Ça m'énerve parce que tu proposes un rendez-vous à une personne une fois, deux fois, trois fois. La personne ne vient pas, la personne ne prévient pas non plus. Je ne peux pas venir. Tu l'appelles, la personne ne répond pas. Et puis après, la personne se pointe ou bien appelle une autre fois. Voilà, je veux avoir un rendez-vous. Là, moi, je n'ai pas envie de répondre même. Je n'ai pas envie de répondre. Voilà, moi, ça m'énerve.
0: Mais ça, justement, ça montre la grande précarité des personnes qui s'adressent au comité des familles.
2: Oui, bien sûr.
0: Précarité de tous sens.
2: Oui, mais notre accompagnement aussi, ça consiste à amener ces personnes à l'autonomie, c'est-à-dire à les apprendre, à les montrer que c'est comme ça que ça se fait. Il faut un respect mutuel quand même. Vous nous respectez et nous, on vous respecte. Pour moi, c'est que tu ne me respectes pas. Si moi, je te propose des rendez-vous, tu ne peux pas venir. Peut-être que première fois, tu as oublié. Deuxième fois, troisième fois. Non, ça ne peut pas se faire comme ça.
0: Ouais.
2: Voilà, c'est ce qui m'énerve, moi.
0: Et Gaëtan, pour toi ?
3: Ouais, mais j'ai beaucoup de frustration, de frustration. Peut-être, si on va dire au niveau associatif, au niveau comité, c'est quand tu as en face de toi une personne et que tu ne peux pas apporter de l'aide, en fait. Parce qu'on va te dire, quand je vais orienter vers Isabella, elle va me dire que, OK, ce mois-ci, elle a bénéficié de recharge Navigo. Le mois prochain, oui. Trois mois après, il ne peut pas. Parce que l'enveloppe budgétaire a été réduite pour X ou Y raison. Là, c'est dur, quoi, quand tu vois que la personne est vraiment, vraiment dans le besoin. Et l'autre frustration, c'est vraiment au niveau étatique, au niveau de la défaillance. Je vais toucher du doigt un cas qu'on a eu, ça fait moins de deux semaines, là, une de nos membres, en février de cette année-là, elle va récupérer son récépissé qui ne lui autorise pas à travailler. OK ? Et puis, on lui envoie un message pour lui dire que, on lui envoie le message en mai de cette année, que votre titre de séjour est disponible, pensez à venir le chercher. Quand elle va récupérer son titre de séjour qui est disponible, elle se rend compte que le titre de séjour est disponible depuis décembre 2025. Pourtant, un récépissé lui a été remis en février qui ne lui autorise pas à travailler. Donc, quand elle va récupérer son titre de séjour qui est disponible depuis décembre 2025, en mai, le titre de séjour lui autorise à travailler. Donc, ce qui veut dire que de décembre en mai, elle n'a pas travaillé. Le document qu'on lui a remis ne lui permettait pas de travailler. Pourtant, le titre de séjour qui était en préfecture depuis plus de 6 mois lui autorise à travailler. Donc, ce qui fait qu'il ne lui reste plus que 6 mois pour fournir des fiches de paie et tout. Et le renouvellement se fait 3 mois avant. Donc, elle n'a plus que juin, juillet, août pour fournir des fiches de paie qui lui permettront de renouveler, qui lui permettront de faire un renouvellement à partir de septembre ou octobre. À ce moment, on se pose la question, mais qu'est-ce qui se passe en fait ?
0: Oui.
3: Qu'est-ce qui se passe ?
0: Un dysfonctionnement qui a eu un poids lourdissime sur la vie d'une personne.
3: Exactement.
1: Et surtout en étant que c'est nous les personnes qui sont... Enfin, nous, on porte les nouvelles. Ça veut dire que ce n'est pas nous qui prenons les décisions, mais c'est notre visage qui est devant la personne quand on lui dit qu'on ne va pas pouvoir faire le renouvellement et que ça n'a aucun sens de le faire. Et bien là, ce qui est très difficile, c'est de voir les réactions des personnes et même de recevoir la rage. Parce que je crois que vous aussi, moi, il y a eu beaucoup de moments où j'étais où je recevais en fait toute la rage, la frustration qui est légitime mais qui n'a pas été créée par nous, justement. Mais quand il n'y a pas d'interlocuteur ou d'interlocutrice, les seules personnes qui le font, donc nous, et bien là, tu dois tout prendre. Et tu dois même avoir montrer que ça te fait de la peine, mais que justement, oui, comme disait Gaëtan, il n'y a pas de solution.
0: On va rester brièvement dans les côtés négatifs pour laisser la place aux bonnes nouvelles. Mais juste pour conclure la boucle, Gaëtan, on en parlait déjà en début d'émission. Depuis plusieurs années, on assiste à une diminution des subventions publiques pour les associations qui travaillent dans la santé. Nous sommes très touchés par ces coupes budgétaires aussi. Sur votre travail concret, ça a un impact que vous avez vu le long des années aussi sur votre ressenti personnel. Comment vous vous sentez par rapport à ça? Essayons de répondre brièvement, comme je disais, comme ça on laissera le temps plutôt pour des bonnes nouvelles. Gaëtan, est-ce que tu veux commencer?
3: Des coupes budgétaires, comment on le ressent au niveau terrain? Comme j'ai dit, au niveau de l'octroi d'aide, en fait, au niveau de l'octroi d'aide, au niveau de quand quelqu'un vient, Isabelle va te dire que, en fonction de ce qui m'a été remis, il ne peut que bénéficier de la recharge Navigo pour 2 mois. Pourtant, la personne est vraiment dans le besoin. Après 2 mois, comment il va faire? Et dans d'autres assos, c'est pareil. Dans d'autres assos, c'est pareil. La personne va te dire que, ok, dans tel asso, on m'a dit, ils peuvent uniquement m'aider pour 1 mois. Comment la personne va faire par la suite? Et c'est pour ça qu'on se rend compte que tous nos membres, en fait, sont suivis par au moins 4, 5, 6 assos. Sinon, tu ne t'en sors pas.
0: Oui.
3: Ce n'est pas possible d'être uniquement suivi par... surtout au niveau social, en fait. Par une asso. Non, ce n'est pas possible. Parce qu'ici, par exemple, il va prendre des tickets resto. De l'autre côté, il va prendre 50 euros. Dans une autre asso, il va prendre un chèque alimentaire. Dans une autre asso, il va prendre des... on va dire quoi? Des tickets pour sortir. Donc c'est la somme de tout ça qui fait en sorte que la personne puisse tenir. Pourtant, si au sein d'une asso on a du gras au niveau du budget, ou bien l'enveloppe budgétaire est plutôt importante, là on peut offrir un accompagnement global, vraiment un accompagnement holistique. La personne n'est pas obligée de faire le tour des assos pour pouvoir tenir, quoi.
0: Alors, vu que le temps file trop vite, je propose qu'on coupe, nous aussi, par rapport à cette coupure budgétaire, et on passe, pour terminer cet entretien avec vous, aux bonnes nouvelles, ou plutôt à votre plus belle réussite. Moi, je donnerai la parole à Isabelle, parce que récemment, elle nous a partagé une très belle nouvelle de quelqu'un qui était suivi au comité des familles. Je te laisse...
1: Oui, heureusement, ce n'est pas la seule bonne nouvelle qu'on a eue. C'est vrai qu'on en a... et c'est même un effort de reconnaître que c'est une bonne nouvelle, parce qu'on est tellement habitué aux mauvaises qu'on s'y fait pas. Il y a une personne qui est venue, c'était en octobre 2025, donc on venait de déménager à Saint-Blaise. C'était une personne vraiment qui venait d'arriver, ça faisait 2 semaines qu'il était arrivé sur le territoire français, et il était très perdu. Niveau médical, niveau social, c'était quelqu'un qui connaissait son statut depuis le pays, donc qui venait pas de l'apprendre, mais qui avait eu des grosses difficultés au niveau de discrimination, violence au pays. Donc voilà, l'entretien que c'était Gaëtan qui l'avait accueilli. L'entretien que j'y avais fait, ça m'avait mis un peu en difficulté, parce que je voyais que le titre de séjour, c'était pas une bonne possibilité. Et du coup, on s'est dit, pourquoi pas faire une demande d'asile. Et là, il vient de nous appeler. Ça fait une semaine qu'il a appelé Dorothée et Gaëtan aussi. Et ensuite, il nous a communiqué qu'il a eu le statut de réfugié. Et il est très content. Ça se voit que même au niveau médical, il est bien, avec l'observance et tout. Et donc, ça fait vraiment plaisir, parce que ça nous donne... ça a été même rapide, en vrai, comme bonne nouvelle. Donc, ça nous a donné beaucoup d'énergie.
0: Est-ce que vous avez d'autres belles réussites pour vous? Comment les ressentez? Des choses qui vous ont touché?
3: Une autre belle réussite, ça je vais toujours le dire, hein, on l'a mis dans le rapport annuel 2025, c'est une dame. Quand j'arrivais au comité, il y a de là deux ans et demi, elle était là. Enfin, niveau, c'était pas trop ça en fait. Vraiment, c'était pas ça. Je vais pas rentrer dans les détails. Mais lors de notre soirée de fin d'année de décembre 2025, elle est arrivée. Très très belle robe rouge. Très très endimanchée. Très très belle. Elle était limite. J'ai posé la question. Est-ce que c'est la représentante d'un candidat à l'élection présidentielle et tout? Elle était super belle en fait. Et puis quand on a fini la soirée, enfin on avait fini un peu plus tôt, elle nous a posé la question. Donc rentre. Donc je me suis fait belle pour rien et tout. Donc ce sont des réussites comme ça que nous avons quoi.
0: C'est magnifique.
3: Oui.
0: Mais la première chose que ça me vient de penser, que cette belle réussite, elle a failli du temps.
3: Oui.
0: Et pour avoir du temps, il faut de l'argent.
1: Ouais.
0: Et du coup, c'est exactement ça qui nous manque.
3: Ouais, c'est ça.
0: Pour arriver à ce genre de résultats, il faut beaucoup, beaucoup de temps. Votre travail, c'est un travail dans le temps.
1: Oui, tout à fait.
0: Qu'il faudrait pérenniser et non précariser.
1: Ouais. Oui. Et c'est ce qui est drôle, c'est d'aider les précaires dans des conditions précaires.
2: Précaire,
1: je pense que c'est vraiment ce que l'État fait, donc il faut bien le dire.
0: Oui.
1: Mais on est là, hein, on continue.
0: Et on continue comme ça, on résistera jusqu'à la fin.
1: Hein. Bien sûr. Bien
0: jusqu'à
1: sûr.
0: Quand on pourra. Merci, merci beaucoup à Isabelle, à Gaëtan et Dorothée, l'équipe vraiment de feu du comité des familles. Merci beaucoup.
1: Merci à toi.
3: Merci à toi.
0: Et maintenant, place à une toute nouvelle rubrique d'En vivre avec les VIH. Deux fois par mois, nous retrouvons Christophe Marté, président de Vert Paris sans SIDA et figure incontournable de la lutte contre les VIH. Cette rubrique s'intitule « Vivante », une chronique pour parler à haute voix. Et pour cette première, on fait le point sur l'AFRAVIE.
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5: Aujourd'hui, je souhaite vous parler de la conférence AFRAVIE 2026 qui s'est tenue début mai à Lausanne, en Suisse. Et comme c'est ma première chronique dans l'émission Vivre avec le VIH, je tiens tout d'abord à remercier chaleureusement Christina et toute l'équipe du comité des familles pour me permettre de m'exprimer librement pendant ces quelques minutes. Alors, l'AFRAVIE, c'est la conférence francophone sur le VIH. Elle se tient tous les deux ans et réunit chercheurs et chercheuses, médecins, soignants et soignantes du monde francophone, ainsi que des membres d'associations communautaires et des personnes vivant avec le VIH. En tout, ce sont plusieurs dizaines de pays et quelques centaines de participants et participantes qui y prennent part. Si je tenais à vous en parler aujourd'hui, c'est parce que la riposte globale au VIH a été profondément bouleversée depuis la dernière édition à Yaoundé en 2024. Et ce, principalement à cause de l'arrivée de Donald Trump au pouvoir aux États-Unis, mais pas seulement. Dès son retour à la Maison-Blanche en début 2025, il a annoncé mettre fin à des décennies de coopération internationale. Résultat, les budgets des organismes américains engagés dans la lutte contre le VIH ont fondu comme neige au soleil. Mais le désengagement ne vient pas que des États-Unis. De nombreux pays européens, dont la France, ont dramatiquement réduit leur aide au développement. Ainsi, la contribution française au Fonds mondial devrait subir une réduction de 60% au cours des trois prochaines années. C'est la baisse la plus forte parmi tous les pays du G7. C'est d'autant plus grave que la France avait été, il y a plus de 20 ans, à l'origine de la création du Fonds mondial, qui a depuis sauvé des millions de vies. Quel gâchis! Ce désengagement des pays les plus riches a été au cœur des discussions à l'AFRAVIE. De nombreuses présentations y ont d'ailleurs porté sur les conséquences concrètes de ces coupes budgétaires. Des programmes de prévention, d'accès à la PrEP ou au traitement ont été réduits, voire stoppés. Des équipes entières se sont retrouvées sans emploi du jour au lendemain, dans des pays du Sud. Ce manque de solidarité s'accompagne également d'une vague réactionnaire qui menace tous les programmes liés à la diversité et à l'inclusion. Dans de nombreux pays dépendant de l'aide américaine, aborder les questions de santé sexuelle, de contraception ou d'avortement devient risqué. Le retour du masculinisme freine aussi les actions en faveur de la santé des femmes. Or, dans la plupart des pays du Sud, les populations clés restent marginalisées. Les hommes gays, bisexuels et autres hommes ayant des relations sexuelles avec les hommes, les travailleurs et travailleuses du sexe, les personnes trans, les usagers et usagères de drogue. On ne peut pas lutter efficacement contre le VIH si l'on ne peut pas agir directement avec et pour ces populations. On en est donc réduit à mettre en place des stratégies pour mener des actions, mais sans pouvoir afficher clairement à qui elles s'adressent. Quelle régression ! Pourtant, à la FRAVI, et c'est aussi pourquoi j'ai aimé cette conférence, l'heure n'était pas au découragement. C'est le sens de l'appel de Lausanne, signé par de très nombreux participants. Il rappelle notamment, et je cite, « C'est dans la rencontre entre la science, la mobilisation citoyenne et la détermination politique qu'un monde où la santé ne sera plus un privilège, mais un droit partagé doit émerger. Trump sera un jour remplacé, et en Europe, rien ne dit que l'égoïsme l'emportera. » Le dernier jour de la conférence, une présentation m'a particulièrement marqué. Elle s'intitulait « Vivre après l'enfermement, expérience post-carcérale des HSH au Sénégal » par le chercheur Pierre Tiouti-Sarr. Elle reposait sur des témoignages d'hommes arrêtés sous prétexte d'homosexualité et placés en détention, parfois pour de très longs mois. Les récits étaient glaçants. Depuis la réalisation de cette étude, le Sénégal a encore durci la répression de l'homosexualité en votant une loi promulguée le 30 mars 2026. Cela a entraîné de nouvelles vagues d'arrestations. Cette loi cible aussi les HSH vivant avec le VIH, les accusant, je cite, de transmission volontaire du VIH. Cette présentation nous rappelait que la lutte pour les droits humains est indissociable de l'accès à la santé pour toutes et tous. En tant qu'homme gay depuis toujours, et en tant que personne vivant avec le VIH depuis 1984, la situation tragique de mes frères sénégalais ne fait que renforcer ma détermination à témoigner et à agir. »

Vous êtes arrivé à la fin, nous sommes arrivés à la fin de vivre avec les VIH d'aujourd'hui. Rendez-vous à la semaine prochaine, portez-vous bien, à bientôt.

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2: Mercredi 17 juin, bonsoir à tous, soyez les bienvenus dans la session soirée de l'info sur RFI. C'est parti pour 3 heures d'actualité. Le programme, le grand reportage dans 10 minutes qui ce soir nous emmènera dans l'ancienne RDC, à l'époque où le territoire était une colonie de la Belgique. Ce sont des témoignages rares que l'on va entendre, ceux de femmes qui sont aujourd'hui âgées de 80 ans, voire plus, et qui racontent comment le pouvoir colonial s'exprimait, y compris dans l'intimité, les mères oubliées de la colonisation belge. Ce sera avec Florence Maurice. Juste après le débat du jour, on va parler du Rassemblement National dont le président sillonne l'Europe actuellement après s'être rendu au Parlement flamand sur invitation de l'extrême droite belge. Eh bien, Jordan Bardella, à partir de demain, est attendu en Pologne. D'où notre question ce soir, est-ce que le RN veut être le porte-voix de l'extrême droite européenne, s'internationaliser au risque d'être cantonné avec les nationalistes ou bien afficher un visage plus consensuel pour tenter d'élargir l'électorat? Quelle stratégie dans la quête de pouvoir du RN? Réponse à suivre dans 30 minutes. Dans une heure, le grand journal du soir et le dossier qui sera consacré au Paris sportif. Alors, c'est peut-être l'effet Coupe du Monde. Ils sont en hausse. En tout cas, c'est une véritable préoccupation. 19h10, temps universel dans 2h10. Après la première édition de l'Afrique Soir, ce sera le grand entretien du soir avec Steve Stievenard. Alors, il est ce qu'on appelle un nageur de l'extrême. Il va nous parler de son hygiène de vie, notamment pour parvenir aux exploits qui sont les siens. C'est un mérite d'être écouté. Ce sera avec Frédéric Genot. Dernier rendez-vous de cette session soirée de l'info sur RFI Accent d'Europe qui sera en Allemagne de l'Est où les opposants à l'extrême droite se mobilisent face à la progression de l'AFD. Rendez-vous 19h40, temps universel. Pour l'heure 17h de TU. Bonsoir Adrien Delgrange.
4: Bonsoir à toutes et à tous.
2: Place à votre journal et à la une ce soir, eh bien, Emmanuel Macron qui, avant d'accueillir dans la soirée Donald Trump à Versailles, dresse le bilan du sommet du G7.
4: Oui, une rencontre internationale marquée notamment par l'adoption de 9 déclarations communes signées par l'ensemble des pays participants, y compris les États-Unis. Les 7 puissances mondiales ont notamment affiché des positions communes sur l'Ukraine et l'Iran. Un bilan jugé positif par le président français. À Evian pour RFI, Valérie Gasse.
5: Emmanuel Macron l'a dit tout de suite.
6: Ce G7 est objectivement un succès.
5: Première satisfaction pour le chef de l'État, avoir réussi à amener Donald Trump à apporter plus de soutien à l'Ukraine en s'engageant à renforcer ses capacités de défense, notamment par la production sous licence en Ukraine de missiles longue portée révélés par une source diplomatique.
6: Il y a eu un moment Evian. À coup sûr sur l'Ukraine.
5: Sur l'Iran, pas d'état d'âme du président français concernant l'accord obtenu par Donald Trump.
6: Moi, je pense que cet accord est une bonne chose. C'est pourquoi nous le soutenons. C'est ce qui règle tout, tout de suite. Non. Mais continuer le combat, c'était quoi? Avoir pour des mois Hormuz fermé.
5: Emmanuel Macron joue la carte du pragmatisme et se défend d'en avoir trop fait pour amadouer son homologue américain.
6: Si je n'avais pas tenu de manière constante les positions qui ont été les miennes durant les derniers mois, vous pourriez avoir un doute sur les rapports de force, for sure.
5: Et d'affirmer qu'il n'a jamais été ambigu ou faible face à Donald Trump. Il justifie d'ailleurs son invitation à Versailles de la même manière. Le château est un instrument diplomatique et de puissance qu'il utilise, dit-il, pour défendre les intérêts français.
6: Au fond, je suis comme les Bleus. Que je joue à l'extérieur ou à domicile, mon but, c'est de marquer des buts. Voilà. Et quand j'accueille des équipes, j'essaie de bien les accueillir.
5: Une métaphore sportive pour finir le match du G7. Valérie Gasse, Evian, RFI.
4: En effet, pour s'attirer les bonnes grâces du président américain, Paris a sorti l'argenterie. Bonsoir Abla Jounaïdi.
7: Bonsoir.
4: Donald Trump est invité ce soir sous les dorures du château de Versailles.
7: Oui, l'Élysée annonce un dîner sous les ors du château de Louis XIV. J'ai hâte de les voir, a dit Trump tout à l'heure. Le président américain assistera à une exposition également dédiée à l'indépendance américaine, à laquelle la France a participé il y a 250 ans. L'AFP annonce aussi un concert dans la chapelle royale. Le faste, les dorures, les symboles, tout y est pour séduire un président américain très sensible au décorum, au cérémonial. Utiliser le prestige sert une démarche, celle de flatter, pour tenter de convaincre. On se souvient de l'invitation au défilé du 14 juillet lors du premier mandat de Donald Trump. À l'issue de ce sommet du G7, les Européens peuvent avoir le sentiment d'avoir réussi à rallier le président américain au sujet de l'Ukraine notamment. Ils ont aussi salué le protocole d'accord avec l'Iran malgré le flou qui l'entoure. Les critiques fusent aussi de la part de l'opposition française qui fustige une trop grande complaisance à l'égard du milliardaire américain. Le président Macron y a répondu tout à l'heure. J'ai toujours eu confiance en Donald Trump, a-t-il affirmé, en ajoutant « J'ai toujours été clair dans l'expression de mes désaccords ».
4: Merci à Blabla Jounaïdi. Donald Trump qui arrivera sûrement en retard au château de Versailles puisqu'il s'exprime encore à l'heure actuelle en conférence de presse à Évian. Le Parlement européen donne son feu vert à l'utilisation de certaines nouvelles techniques dans l'agriculture. Je vous parle des NGT. Ces outils permettent de modifier le génome d'une plante sans y ajouter de gènes étrangers, contrairement aux OGM. Alors pour leurs défenseurs, c'est une réponse aux défis climatiques. Le texte est notamment soutenu par des producteurs de bananes aux Antilles confrontés à un champignon destructeur, mais les opposants redoutent une agriculture plus dépendante des brevets. Sofia Katsenkova est au Parlement européen à Strasbourg.
8: Des plantes qui résistent mieux à la sécheresse, aux virus ou aux champignons, c'est la promesse des nouvelles techniques génomiques surnommées les NGT. Pour la droite et le centre, ces techniques sont devenues indispensables face au changement climatique. Céline Himard, eurodéputée de droite.
9: Ces NGT vont nous permettre de répondre aux besoins des agriculteurs et de répondre aux attentes de la société.
8: Mais une question inquiète, celle des brevets. La crainte, c'est qu'ils donnent trop de pouvoir aux grands groupes en obligeant les agriculteurs à payer pour utiliser ces NGT. Pascal Canfin du groupe de centre-droite Renew défend le texte.
10: Si on veut qu'il y ait des entreprises qui innovent, qui créent ces nouvelles semences, il faut bien qu'on protège leur innovation et qu'elles gagnent un petit peu d'argent. Donc c'est normal qu'il y ait des brevets.
8: À gauche, ce vote est perçu comme une victoire des grandes entreprises. Christophe Clergeot du groupe socialiste et démocrate.
11: Le Parlement s'est couché devant les multinationales qui vont faire main basse sur les plantes et qui vont mettre sous tutelle l'agriculture européenne.
8: Les ONG et la gauche s'inquiètent aussi du manque de transparence. Les semences NGT devront être signalées aux agriculteurs, mais les produits finaux ne seront pas forcément étiquetés pour les consommateurs. Manon Aubry, eurodéputée de gauche.
12: Le pire dans tout ça, c'est le faire sans aucune information du consommateur, puisque ça pourrait être utilisé, consommé, sans que le consommateur le sache.
8: Ces nouveaux aliments ne devraient pas arriver tout de suite dans vos assiettes. Entre les essais, les autorisations et la commercialisation, il faudra encore attendre plusieurs années.
4: La Coupe du Monde de football à l'heure actuelle à Houston, Portugal, RDC. Les Portugais viennent d'ouvrir le score 1-0 après 6 minutes de jeu. Et puis juste après, un autre match. C'est au tour de l'Angleterre d'entrer en lice ce mercredi dans le groupe L contre la Croatie à Dallas. Cité parmi les favoris pour la victoire finale, les Anglais ont certainement hâte d'entamer leur compétition pour mettre derrière eux un contexte de préparation pour le moins chaotique. Depuis leur arrivée sur le sol américain, ils accumulent les déboires et les éléments se déchaînent au sens propre. Thomas de Saint-Léger.
13: À chacun ses désagréments. La Suisse s'entraîne dans une zone à serpents, la France sous de fortes chaleurs, d'autres sur de mauvaises pelouses. Et puis il y a l'Angleterre qui cumule. Premier cadeau de bienvenue, un séisme magnitude 6 en Floride, où les hommes de Thomas Tuchel jouaient leur dernier match de préparation. Pas de dégâts, mais quelques sueurs froides sans doute. Puis ce sont les crampons personnalisés des stars de l'équipe qui vont disparaître, volatilisés, dérobés avec toute une partie du matériel dans le transfert vers le camp de base à Kansas City. Camp de base, tout près duquel une fusillade avait éclaté quelques jours plus tôt. Un vrai western et les Anglais ne sont pas au bout de leur peine. Dernier épisode en date, l'alerte tornade, confinement obligatoire, c'était samedi soir. Depuis, Harry Kane et ses coéquipiers ont pu s'entraîner normalement. Un peu de calme avant une autre tempête. Ce choc face à la Croatie de Luka Modric. Thomas de Saint-Léger, Dallas RFI.
4: Angleterre-Croatie ce mercredi à 20h, temps universel. La fusée européenne Ariane 6 a envoyé aujourd'hui avec succès dans l'espace 36 satellites de la constellation Amazon Léo, un record constaté depuis le centre spatial guyanais de Kourou. Et puis un incendie près de Paris, un important dispositif de pompiers est déployé à l'heure actuelle à Bobigny, 150 sapeurs-pompiers, où un entrepôt d'ameublement a pris feu dans l'après-midi. Une impressionnante fumée noire s'échappe. Aucune victime n'est à signaler à ce stade de l'intervention, précise les pompiers sur place. Toutes ces informations sont à retrouver quand vous le souhaitez sur notre site internet rfi.fr. La grande soirée d'information continue avec dans une vingtaine de minutes le débat et juste avant, grand reportage en République démocratique du Congo.
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2: Bonjour à toutes et à tous, ici Ismo sur les ondes de RDWA. Et pour l'interview du jour, je suis avec Anna. Bonjour Anna.
3: Bonjour à tous et à toutes.
2: Alors toi Anna, tu es journaliste.
3: Oui.
2: Et nous sommes ensemble pour parler un petit peu du métier de journalisme.
3: Ouais.
2: Alors ouais. Je t'avoue qu'on est super content ici à RDWA d'accueillir une professionnelle du journalisme pour justement parler ensemble des réalités de cette profession.
3: Ouais. Carrément, on va pouvoir en discuter longuement.
2: Alors peut-être est-ce que dans un premier temps, tu peux te présenter et présenter ton parcours ?
3: Ouais. Donc du coup, je m'appelle Anna Rougier, je suis journaliste depuis un petit moment maintenant. En gros, j'ai commencé à 21 ans par un service civique dans un média de quartier à Saint-Fons. Donc c'est en banlieue lyonnaise, enfin voilà, juste à côté de Lyon. Et du coup, en fait, c'est un média qui s'appelait, parce que bon, il est à l'arrêt aujourd'hui, Interactive Media, et l'idée, c'était vraiment de parler de la réalité des quartiers, enfin, je mets ça entre gros guillemets, mais de ce qu'on appelle les quartiers populaires, et de la réalité des habitants et des habitantes de ce quartier-là, et par un format vidéo. Donc, en fait, on a fait pas mal de sujets sur la place des femmes dans l'espace public, sur... À l'époque, on disait les discriminations, mais aujourd'hui, enfin voilà, c'est le racisme en gros que pouvaient vivre du coup les personnes aussi en fait dans le quartier, la stigmatisation qu'elles pouvaient subir. Et en fait, on faisait des émissions dans des commerces, donc dans des kebabs, dans des, enfin voilà, des restaurants où on accueillait en fait des professionnels, ou enfin voilà, des spécialistes de certains sujets en présence d'habitants et d'habitantes. Pour discuter de ces sujets, et voilà, il s'était enregistré. Et donc ça a été vraiment une expérience hyper fondatrice dans la volonté derrière de faire ce métier. En plus, c'était un terrain de jeu vraiment super pour tester, expérimenter, faire des choses à l'écrit, en vidéo. Enfin voilà, il n'y avait pas d'enjeu fort. Enfin, on était un média sur YouTube, quoi. Donc du coup, c'était vraiment un peu un espèce de crash test. Et donc, derrière ça, en fait, j'ai candidaté pour des écoles de journalisme. Et donc, j'ai été retenue pour une formation d'un an à l'école publique de journalisme de Tours. Et donc, en fait, c'est vraiment... En gros, c'est un DUT en un an où on va vraiment aborder toute la méthodologie, déontologie journalistique. Et on va être très, très rapidement sur le terrain, vraiment à pratiquer le métier, c'est-à-dire... On avait de la théorie, mais c'était pas la majeure partie en fait de la formation. On était vraiment très rapidement à faire du reportage sur le terrain, à faire des portraits, des interviews, etc. De l'enquête aussi. Et en fait, on était formés par des journalistes. Donc du coup, c'est aussi très intéressant. C'est-à-dire, on avait quelques professeurs, qui nous transmettaient des savoirs théoriques. En infocom et autres, mais on avait principalement des journalistes de plein de journaux très différents qui venaient nous former et nous apprendre le métier. Donc j'ai eu ce diplôme-là, sachant que moi j'avais déjà une formation en gestion et protection de la nature, et donc l'idée c'était en fait de cumuler ces études-là et de me spécialiser en fait en gros dans des sujets liés à l'environnement et à l'écologie. Et suite à ça, en gros, je me suis lancée en pige. Donc la pige, rapidement, pour ceux qui ne connaissent pas, c'est en gros, en fait, on va réfléchir à un sujet et qu'on va essayer de vendre derrière à des médias. Donc on envoie en fait une idée de notre sujet, donc le titre, l'angle du sujet, en gros, comment on va l'aborder, les personnes qu'on va contacter, ceux dont ça va parler, très brièvement. Et les médias acceptent ou non. Et donc, c'est un système qui est... il y a beaucoup de journalistes pigistes, mais c'est vrai que c'est assez précaire et c'est assez difficile parce qu'il faut sans cesse en fait, proposer des sujets, il faut se faire connaître, il faut se faire du réseau. Enfin, voilà, il faut vraiment convaincre aussi les médias d'accepter ces sujets-là, donc c'est pas simple. Et donc, en fait, moi, je me suis lancée là-dedans et ça a été une première année assez difficile et je cumulais avec d'autres boulots à côté. Et ça, c'est important de le dire aussi, c'est que, en fait, On a souvent l'idée voilà, que les journalistes seraient des personnes un peu hors sol, venant d'une élite. Alors, une partie, oui, mais il y a aussi toute une partie en fait, qui essaie de faire ce métier, mais qui cumule avec d'autres professions à côté parce qu'elles ne peuvent pas en vivre. Et donc, moi, ça a été mon cas pendant une période où j'étais serveuse dans une crêperie, j'étais aide à domicile de nuit. Du coup, on cumulait en fait ça. Parce que autrement, sinon, j'aurais pas pu en vivre et c'était très difficile de trouver déjà un contrat à la sortie de l'école en fait. Voilà. Et après, j'ai fait le choix en fait en 2021 de revenir en Drôme parce que moi, je suis originaire de Drôme provençale. Et de m'installer dans le Crétois. Et c'est là qu'après, j'ai commencé à travailler pour les médias locaux, dont Radio Saint-Féréol, le journal Le Crétois, et aujourd'hui, donc le journal du Diwa, avec en parallèle des collaborations ponctuelles avec d'autres médias, plutôt des revues et des magazines, où on va aborder des sujets un peu plus dans le fond. Je crois que voilà, j'ai essayé de résumer le plus possible les 10 dernières années. Donc,
2: moi, ça me fait juste rebondir sur ta formation donc initiale à Tours.
3: Ouais.
2: T'en étais satisfaite de cette formation ?
3: Oui. Ouais. Oui, très. C'est vraiment. Alors, c'est quand même une formation qui est assez exigeante. Et puis, j'ai envie de dire, on touche pas terre pendant un an. Parce que, comme je disais, on est vraiment sur le terrain tout le temps. En plus, c'était assez passionnant parce qu'on était une promo d'une vingtaine de jeunes étudiants en journalisme, tous passionnés déjà par le métier. C'était hyper intéressant. Moi, j'ai vraiment, en fait, surtout apprécié quand même l'enquête, enfin la formation à l'enquête aussi. L'enquête qui est le fait de, creuser des sujets, essayer de révéler des faits, des informations en fait au public qui ne sont pas connues. Nous, on avait fait une enquête sur le porno féministe, donc qui était à l'époque pas du tout connu. Et donc, on était allé rencontrer, toutes les personnes qui travaillent dans le milieu, dans ce secteur-là. En fait, c'est des sujets qu'on choisit collectivement, qui vont être validés ensuite derrière par les professeurs. Enfin voilà, ça doit suivre quand même une certaine, certaines règles, quoi. J'avais aussi fait mon mémoire en fait de fin d'études sur les gilets jaunes parce que en gros moi j'avais j'étais en formation l'année où il y a eu le mouvement en fait des gilets jaunes du coup en 2018. Ça a été aussi un terrain pour expérimenter le métier qui était super intéressant parce que Tours n'est pas loin de Paris et donc en fait avec plusieurs étudiants et étudiantes, on est allé couvrir du coup une des manifestations. Moi j'ai fait le choix de faire en fait ce mémoire sur les gilets jaunes et sur le fait que aussi les gilets jaunes remettaient en cause la profession de journaliste pour des bonnes raisons. Pour aussi l'idée c'était vraiment d'aborder le mouvement social et ce qui venait dire quoi. Ça a été une année, très riche, très dense, très intense, quoi.
2: Non, je te posais cette question et c'est chouette d'avoir ton retour parce que, quelque part, c'est encourageant pour les jeunes générations qui souhaiteraient donc peut-être suivre des études de journalisme, de savoir que la formation dont tu as pu bénéficier, tu l'as trouvée complète, tu l'as trouvée dure, certes, mais bien.
3: Oui, ça, vraiment. Et comme je disais, moi, j'étais pas du tout en décrochage scolaire ou quoi auparavant, mais j'ai jamais été beaucoup dans la théorie, on va dire. J'ai beaucoup aimé cette formation parce que justement, on pratique très vite le métier. En fait, on est très vite sur le terrain. Et ça, je crois que c'est vraiment important de le rappeler parce que en fait, le journalisme, c'est vraiment un métier de terrain. On va à la rencontre des gens, on est curieux des autres. Enfin. On essaie de comprendre quelle est leur vie, de comprendre leur parcours. C'est quand même un métier qui demande de la sociabilité aussi. Et donc, moi, j'ai vraiment aimé cet aspect-là, où c'est vrai que je ne me voyais pas rester pendant un an, assise, sur une chaise, à juste prendre des notes sans pratique, concrète.
2: À l'école.
3: À l'école, oui. Ouais.
2: Maintenant, voilà. On est en 2026, tu es revenu dans la Drôme, tu as quelques expériences professionnelles qui se sont succédées, donc tu as quand même une vision plus claire du métier et de ce qui t'intéresse dans le métier, de vers où tu as envie de te diriger, parce que j'imagine que c'est vaste. Je serais curieux d'avoir, d'après toi, la définition de qu'est-ce que c'est le journalisme.
3: En gros, c'est, le journalisme, c'est l'activité qui consiste à recueillir des faits, des informations et à les transmettre à un public. Et donc ça, ça passe par plein de médias différents qui peuvent être des journaux, la radio, la télé. Donc c'est vraiment porter à connaissance d'un public des informations qui n'étaient pas forcément connues. Donc ça, c'est l'activité principale et elle va prendre plusieurs formes. On peut faire du reportage, donc c'est-à-dire on va sur le terrain, on va suivre des gens pendant un certain moment par exemple, suivre un paysan dans son activité de paysannerie pendant toute une matinée ou une journée, on va raconter ça. Ça peut être des portraits où donc on va parler de l'histoire de quelqu'un, faire un focus sur un individu, sur son histoire, sur ce qu'il a vécu, sur les particularités, spécificités de son histoire. Ça peut être juste une interview classique. Et après, on a plus ce qui est de l'ordre de l'enquête et de l'investigation. Pour l'enquête, c'est plus on va choisir un sujet et on va essayer de le traiter, de le couvrir, mais sur plusieurs mois. Et ça, c'est vraiment très, très intéressant. Peut-être que je peux prendre un exemple où, pour le journal du DIWA, j'ai fait un sujet sur la judiciarisation des parcours psy, des personnes qui ont des problématiques psychiatriques et qui se retrouvent devant la justice aujourd'hui. Et donc il y a notamment une personne qui était concernée par ça. Et ça m'a pris 4 mois, c'est-à-dire le temps de vraiment pouvoir bien traiter le sujet, c'est-à-dire avoir suffisamment d'informations et de sources qui vont venir de plein d'endroits différents, c'est-à-dire tant des proches de la personne, que des structures médicales, que des infirmiers, que de la justice. Ça, c'est un travail qui demande beaucoup plus de temps et qui, donc, s'étale, Et là, on est plus sur un format enquête. C'est vraiment ça, l'enquête. Et après, on a l'investigation où là, ça va être des fois des mois, voire des années, de recherche. Ce que fait un peu Mediapart dans certains cas. Enfin, je peux citer celui qui est le plus connu, qui est Fabrice Arfi, qui a investigué sur Nicolas Sarkozy et qui a pu révéler beaucoup d'informations sur ses liens, notamment avec Kadhafi. C'est encore une autre catégorie de journalisme. Donc c'est vrai qu'en fait c'est un métier qui est hyper vaste et c'est en ça qu'il est hyper intéressant. On va aussi croiser des milieux et des espaces qui sont très différents. Je crois que c'est important de le dire, je trouve que c'est un des rares métiers où on croise vraiment des gens qui se ressemblent pas du tout, quoi. Et où du coup, ça va aussi entretenir la curiosité. Enfin, moi, je sais que j'aime bien essayer de sortir le plus possible d'une forme d'entre-soi. Et donc, des fois, je vais me retrouver dans des espaces peut-être qui vont pas être ceux que je fréquente moi personnellement, mais où ça va être très intéressant quand même, quoi.
2: Est-ce que c'est un métier dans lequel tu t'épanouis ?

0: temps, en fait, de me pencher plus et de faire plus d'enquêtes. Et donc, il y a un peu une frustration, mais ça, après, c'est propre, en fait, au système d'information et c'est la réalité de pas mal de journalistes aussi.
1: De pas mal de métiers également.
0: Et de pas mal de métiers, enfin, c'est ça, je veux dire, c'est pas propre, enfin, voilà, notre activité, c'est tout le monde aimerait, enfin, je veux dire, on peut parler des soignants qui, par exemple, voilà, aimeraient avoir beaucoup plus de temps avec, en fait, les patients et les personnes, voilà, qui passent par l'hôpital et qui aimeraient plus de temps d'écoute et qui ne l'ont pas. C'est un peu nous, c'est un peu pareil. Moi, des fois, j'aimerais pouvoir passer une journée, deux journées, en fait, avec certaines personnes ou certaines professions pour vraiment prendre le temps, en fait, et vraiment être en mesure de bien raconter, parce que c'est ça aussi, prendre le temps avec les gens et les sujets qu'on traite, c'est être en mesure de raconter précisément ce que font les personnes. Et quand on passe juste une heure, c'est très bref et c'est et voilà, ça, on peut pas résumer, en fait, mettons, je sais pas, la profession de soignant à une heure de conversation, quoi. Voilà.
1: Comprends. Ouais. Mm. Tout à l'heure, tu citais un journaliste de Mediapart.
0: Ouais.
1: Donc toi-même, t'écoutes d'autres journalistes, j'imagine, ou tu lis d'autres journalistes.
0: Mm-mm.
1: Et donc, c'est un métier dans lequel vous vous influencez, ou alors vous apprenez des techniques de journalisme, des choses comme ça ?
0: Oui, des techniques. Après, c'est aussi une façon de pratiquer le métier, de comment se constituer un réseau, comment aussi faire en sorte que les gens nous fassent confiance aussi progressivement, parce que quand même, ce métier-là, il repose beaucoup sur les autres, c'est-à-dire que des personnes soient en mesure de nous faire confiance pour nous donner ou nous confier des informations. Ça, c'est quand même essentiel, de poser ça et de dire que le journaliste sans ses sources, il est rien. Enfin, vraiment. Oui, on parle aussi de nos pratiques, des différents sujets. Sur la vallée et le Diwa, on est quand même plusieurs. On n'est pas vraiment un collectif, mais on va dire qu'on est en réseau. Enfin, on est plusieurs femmes journalistes, dont des journalistes indépendantes, pigistes, qui travaillent sur le Crétois. Je pense à Blandine Flipeau, je pense à Laure Myriam Rouvier, je pense à Pauline de Deus aussi qui travaille, elle, sur le secteur Drôme Ardèche. Et puis il y a aussi les journalistes postés qui travaillent pour un seul média. Et donc on est tout le temps en contact, on peut se transmettre aussi des informations. Donc ça, c'est aussi hyper important d'avoir ce réseau-là et de l'entretenir. Et puis je parlais de Fabrice Arfi. Après, c'est plus, moi je dirais que j'ai un peu des modèles de journalisme, de choses vers lesquelles j'aimerais aller. Après, c'est sûr que en local, c'est peut-être pas pareil, mais c'est sûr que oui, je pense que c'est ce vers quoi j'aimerais tendre le plus possible. C'est un maximum d'indépendance et le plus possible l'enquête, quoi.
1: Aujourd'hui, en 2026, c'est quoi ton regard sur la profession de journaliste ?
0: C'est assez paradoxal. C'est à la fois, j'ai quand même la sensation qu'il y a toujours beaucoup de jeunes qui ont envie d'être journalistes. Et ça, c'est quand même hyper positif. Mais après, sur la profession de manière générale, je pense qu'elle est quand même malmenée. Parce que, déjà, il y a une forme de défiance envers les journalistes qui est là. Alors pas avec tout le monde, pas tout le temps, mais qui existe quand même.
1: Qui a toujours existé, cette défiance-là ?
0: Je pense qu'elle est un peu plus forte, mais à raison aussi, parce qu'en fait aujourd'hui on se retrouve pris dans un système d'information qui est quand même extrêmement polarisé. Enfin, il faut quand même dire que il y a vraiment, en fait, une dominance des chaînes d'information. Enfin, d'information, je mets ça entre gros guillemets, parce que je sais, c'est pas de l'information.
1: C'est intéressant de le stipuler.
0: Voire même de la désinformation, et on peut en parler. Hein. On a des chaînes qui sont tenues par des actionnaires, dont notamment Vincent Bolloré. Enfin, ça a été suffisamment documenté par tout un tas de journalistes et de médias indépendants, ou de gros médias aussi, comme Le Monde, Libération, enfin Mediapart, mais y a aussi d'autres médias indépendants qui en ont parlé. Et en fait, ce qu'on voit aujourd'hui sur les plateaux, c'est qu'on a donc des soi-disant spécialistes qui interviennent sur des sujets et qui, en fait, ne savent absolument pas de quoi ils parlent. Et je sais plus, il y avait une journaliste qui les appelait

0: les toutologues. Et je trouve que c'est pas mal, et notamment sur les plateaux type CNews. Voilà, on a cette organisation-là qui est hyper polarisante, où on va parler des étrangers, des immigrés, etc., avec tout un tas de clichés, de préjugés, sortis de nulle part. Il n'y a aucun journaliste spécialisé de terrain, en fait, qui traite le sujet, mettons, depuis 15 ans, 20 ans, qui n'intervient sur ces plateaux. Enfin, ça, c'est quand même, je veux dire, aussi problématique. C'est-à-dire que c'est des gens qui parlent du sujet, qui eux-mêmes ne vont pas sur le terrain, et ne pratiquent pas le journalisme, qui viennent quand même donner leur avis. Et ce qu'il faut dire, c'est que donc, ces personnes-là qui sont considérées comme des éditorialistes, normalement, les éditorialistes, c'est en gros des journalistes qui vont avoir 20 ans, 25 ans d'expérience, qui viennent s'exprimer sur les plateaux sur un sujet précis pour donner leur avis par rapport à des faits qu'ils ont documentés aussi. Et donc, en fait, ce qu'on voit là, c'est pas du tout le cas. C'est une espèce de foire d'empoigne, des sujets que les personnes ne connaissent pas. Donc, moi, c'est plutôt ça vraiment qui m'énerve, c'est qu'il y a aussi, ça donne une image du coup du journalisme qui est catastrophique, et où forcément il y a des personnes qui peuvent faire une association ensuite entre ce qu'ils vont voir sur ces plateaux et le métier de journaliste. Mais voilà, moi, ce que je souhaiterais, c'est qu'il y ait des personnes de terrain du métier qui puissent s'exprimer, en fait, tout simplement, sur les sujets qu'elles traitent. Mais sur ces plateaux-là, c'est pas le cas. Et puis, on sait aussi que voilà, c'est des chaînes qui véhiculent des propos réactionnaires, sans cesse, et qui contribuent beaucoup à un climat d'angoisse, en France. Et donc, elles ont vraiment une responsabilité aussi sur ce qui se passe politiquement, en fait, dans le pays, et sur une polarisation, des idées, quoi. Donc, voilà, moi, je dirais que c'est ce que j'observe. Après, heureusement, j'ai l'impression que localement, dans ce que je vis, c'est pas la même chose. Mais je suis vraiment embêtée, dérangée très fortement ce que je vois sur ces chaînes-là.
1: Bon, est-ce qu'on ne peut pas imaginer qu'il y a peut-être une volonté pour cette polarisation et que peut-être aujourd'hui, le spectateur, je dirais, consomme de l'information. On est passé sur un système de consommation. Ça donne cette impression, en tout cas. Et que même si ce n'est pas du vrai journalisme, ce n'est pas très grave pour une bonne partie de l'auditoire, j'ai l'impression. Donc, comment faire exister le vrai journalisme au sein de un petit peu cette mascarade?
0: Après, moi, je dirais, c'est aussi... peut-être boycotter aussi un peu ces chaînes. Enfin, moi, je sais que je les regarde pas, vraiment. Enfin, j'essaie le moins possible de leur donner de l'attention et de la place. C'est aussi, peut-être se tourner plus vers la radio et vers le papier, vers des formats qui vont pouvoir permettre aussi un temps un peu plus long et moins cette espèce de frénésie, en fait, informationnelle où on nous balance tout le temps, des infos qui, en fait, parfois n'ont pas d'intérêt. Enfin, il faut aussi le dire, des fois, il y a des informations qui ne sont pas intéressantes, quoi. Donc, je sais pas, je pense qu'il faudrait essayer le plus possible de rediriger vers les radios, la presse papier, et quand c'est de la télé ou de la vidéo ou autre, vers des supports qui sont intéressants. Enfin, il y a plein de médias sur YouTube et en ligne qui sont super aussi, en fait, et qui font du bon boulot. Après, c'est pas simple parce que on s'aligne les uns avec les autres. Donc, en fait, il y a un cumul aussi informationnel. Les gens savent pas toujours vers quoi se diriger. Qu'est-ce qui fait que, une information est fiable et l'autre ne l'est pas. Et donc, on doit se dépêtrer avec ça. Mais moi, ce que j'ai mis en place, c'est vraiment une espèce de temps dédié à l'information où je sais... sur quel site je vais aller, quelle source d'information, quel média je vais lire. Donc je vais avoir vraiment des temps où je vais me renseigner, mais ça va pas être en continu durant toute la journée, non-stop, parce que aussi ça peut être rapidement hyper angoissant de faire ça, et c'est notamment, enfin il y a beaucoup d'études, notamment de journalistes qui aussi ont documenté ça, et de jeunes aujourd'hui qui ont une anxiété très forte, notamment aussi par rapport au fait que l'état du monde, en gros, que ça va pas, et que y a quand même des informations qui sont hyper angoissantes, quoi. Donc moi, je conseillerais plutôt aux gens d'avoir ces temps-là dédiés, mais de pas baigner en permanence dans de l'info.
1: D'accord, c'est-à-dire de pas consommer l'information toute la journée, c'est ça ?
0: Ouais.
1: Parce que toi, tu es une professionnelle du journalisme, donc tu as certainement plus de ficelles pour arriver à reconnaître les différentes formes, mais les personnes qui n'ont pas cette expérience ni cette formation sont un peu livrées à leur sens critique personnel.
0: Ouais.
1: Et devant l'explosion de toutes ces chaînes d'information, c'est pas évident, effectivement, de discerner qu'est-ce qui semble être le plus objectif, peut-être, ou moins orienté.
0: Ouais. Bah après, ça, on peut peut-être en parler aussi, parce que tu parles d'objectivité, de ce qui peut être orienté ou pas. Je pense que c'est important de rappeler quand même que la neutralité, en fait, en journalisme, n'existe pas, du coup. C'est-à-dire... Je m'explique.
1: Non, mais c'est intéressant.
0: C'est, en gros, c'est quand même une idée, un discours qui est assez prégnant, toujours, que le journaliste, il serait neutre, c'est-à-dire qu'il aurait pas d'idées, pas de sentiments, pas d'opinion, qu'il serait situé nulle part, ce qui est faux. C'est-à-dire, on a une histoire particulière, on a une éducation particulière, on vient d'un endroit, d'un contexte particulier. Et donc forcément, moi, la manière dont je vais comprendre et percevoir le monde ne sera peut-être pas la même que toi ou mon voisin ou ma voisine. Et donc, en tant que journaliste, je ne vais pas raconter exactement de la même manière que mon voisin ou ma voisine. Voilà. Et ça ne veut pas dire qu'il ne faut pas qu'on se doit le plus possible de faire un travail d'impartialité. Je parlerai plutôt de ça, c'est-à-dire essayer le plus possible de parler à tout le monde, de rencontrer tout le monde, d'être à l'écoute de tout le monde. Mais chaque journaliste est situé, en fait, voilà. Et je trouve que c'est beaucoup plus honnête, envers les lecteurs, lectrices, auditeurs, auditrices, de poser ça, que de se positionner comme une personne qui serait parfaitement neutre et qui serait au-dessus, en fait, du reste, ce qui n'est pas le cas. Et c'est ça, en plus, qui est paradoxal aujourd'hui, c'est-à-dire que c'est un discours qui continue quand même d'être très fort chez beaucoup de personnes, alors même qu'on a des chaînes d'information qui sont tout sauf objectives, neutres, etc., et qui, en fait, balancent toute la journée des propos totalement identitaires, réactionnaires, voilà. Et donc, pour moi, c'était vraiment important de poser ça. Après, une fois que j'ai dit ça... Il faut aussi... moi, je suis consciente que j'ai mes propres biais et que donc, mon rôle, c'est de toujours remettre en question mes biais, la façon dont je vais comprendre les choses, aussi de toujours me remettre en question dans la façon dont je pratique ce métier. Ça, c'est aussi hyper important. Et c'est-à-dire que le but premier, c'est quand même de transmettre des faits qu'on a constatés. Donc, c'est aller le plus possible vers la vérité, si je peux dire ça comme ça. Et de pas transformer la vérité parce que moi ça va m'arranger en fait. Donc moi j'essaie vraiment de tendre vers ça, vers l'impartialité le plus possible, mais la neutralité c'est une illusion, c'est un mythe, ça n'existe pas. Voilà, c'était juste important de le repréciser.

0: Je rappelle aux auditeurs que je suis avec Anna, journaliste, et nous sommes en train de parler du métier de journalisme. Donc c'est intéressant d'entendre une professionnelle s'exprimer sur ce métier aujourd'hui en 2026. Est-ce que tu penses qu'il y a peut-être une crise du journalisme aujourd'hui ?
1: Oui, après, je sais pas, j'ai l'impression que c'est un peu par période. Il y a un peu des périodes de crise, notamment en fonction de l'actualité, de la façon, du coup, dont les médias vont traiter les sujets, où ça va provoquer aussi pour la population, des fois, des réactions. Je sais pas, je peux peut-être citer en février, il y a eu l'affaire Quentin Derenque. Ce militant néo-nazi, qui a été tué. Enfin, je vais pas revenir dans le détail du truc. Bah, ça, c'est un bon exemple aussi de comment le système d'information tel qu'il est construit aujourd'hui, en tout cas sous le format actualité chaude, en fait, est catastrophique du coup, parce que là, ce qui s'est passé, c'est que quand même, il y a eu une désinformation hyper importante au début sur ce sujet-là. Il y a notamment en fait des personnes qui sont intervenues sur des plateaux. Je pense au collectif identitaire Némésis qui en fait intervenait sur des plateaux, des chaînes télé. Enfin, et où le journaliste aurait pu se dire on fait le contradictoire. Certes, il y a ce collectif, mais il devrait y avoir normalement le contrepoint de vue en fait à ce collectif, ce qui n'a pas été le cas.
0: Pour faire un vrai débat.
1: Donc ça, c'est une situation qu'on retrouve beaucoup, c'est-à-dire il y a l'absence du contradictoire en fait, et où en fait il y a eu tout un tas d'informations, mais vraiment fausses en fait, qui ont été diffusées au tout début de cette affaire, et ça a été catastrophique derrière. Ensuite, pour refaire le travail d'enquête, et donc il y a d'autres médias qui se sont saisis de ce sujet, mais en fait qui l'ont traité là sur du temps beaucoup plus long, et qui ont pu en fait démontrer véritablement ce qui s'était passé je sais plus si c'était en soirée, enfin bref, à Lyon à ce moment-là. Et je me souviens très bien notamment qu'à cette période, du coup, Mediapart avait sorti pas mal d'articles. Ils avaient fait notamment un plateau sur le sujet en faisant intervenir des spécialistes de l'antifascisme. Mais il y avait eu beaucoup de critiques et de commentaires négatifs en fait en dessous, et de gens qui étaient vraiment mécontents de la façon dont ça avait été traité. Et aussi parce que là, sur ce sujet-là, moi, ce qui m'avait vraiment sauté aux yeux, c'est que il y avait une surreprésentation d'une certaine parole et une sous-représentation de la parole antifasciste en fait, quand même, c'est-à-dire où étaient les collectifs concernés, où étaient les militants concernés. Pas une seule fois sur les plateaux télé on a entendu,
0: ils n'étaient pas invités.
1: Alors bon, après il y a aussi la difficulté, je veux dire, de faire venir les personnes, enfin moi pour couvrir en tout cas certaines luttes. Il y a aussi des personnes qui veulent être anonymes, qui veulent pas être reconnues. Enfin voilà, bon, c'est pas simple, je veux dire, de faire intervenir aussi des militants sur des plateaux, parce qu'il y a des enjeux pour eux
0: de
1: sécurité, du coup. Oui. Mais du coup, voilà, moi, ça m'a frappée, c'est-à-dire cette espèce de, pour le coup, de déséquilibre. Et nous, notre rôle, c'est effectivement de faire le contradictoire. Enfin, je veux dire, on est censé pouvoir animer des débats entre, en fait, deux parties. Mais là, enfin, il n'y avait pas ça, en fait. Donc, ça, par exemple, cette affaire-là, moi, je sais qu'elle m'a vraiment beaucoup perturbée. Les journalistes en ont vraiment pris pour leur grade aussi à cette période. Alors, pour certains, à raison. Pour d'autres, je trouvais que c'était aussi facile de cibler directement les individus plutôt que les médias. Parce que, les journalistes font comme ils peuvent aussi, je veux dire, dans le cadre dans lequel ils évoluent pour faire ce métier. Mais c'est un bon exemple d'une situation qui a été compliquée. Mais plus globalement, moi je dirais que c'est par phase. Et puis, moi c'est ce que j'observe là de ce qui se passe au niveau plus national. Après, j'ai l'impression qu'en local, c'est complètement... Enfin, moi je vis pas du tout les choses de la même manière. J'ai l'impression que c'est justement beaucoup plus facile, simple en tout cas, de s'adresser à tout le monde, de traverser des univers qui vont être très différents aussi, politiquement. De fréquenter, j'allais dire, tous les bords univers en fait politiques, quoi. Après, comme je disais, nous on a on a un rôle d'aller parler à tout le monde d'impartialité le plus possible. Moi, je me pose quand même des limites éthiques. C'est-à-dire que, dans le cas où je considère qu'il y a un discours qui va être vraiment problématique, il faut que je puisse avoir un contradictoire ou du coup un contre-point de vue en face. Si c'est pas le cas, j'hésite en fait à le publier. Et il y a quand même aussi des règles de base dans les médias qu'on peut rappeler. Mais moi, tous les médias pour lesquels je travaillais, en tout cas, respectaient ça, c'est-à-dire pas de propos transphobes, pas de propos homophobes, pas de propos racistes, pas de propos sexistes. C'est quand même des bases. Et en fait, ce qu'on voit aujourd'hui quand même sur les chaînes d'information, c'est que ces plateaux-là, ces plateaux-là, en fait, ils sont complètement. En fait, c'est devenu normal. C'est-à-dire la diffusion du coup de discours. Qui sont quand même sanctionnés par la loi. Enfin, et ça, il faut le rappeler. Enfin, je veux dire, c'est interdit par la loi d'avoir ces propos-là.
0: D'accord. Donc, dans le code pénal, il y a vraiment un article qui traite de ça.
1: Oui. On ne peut pas tenir des propos racistes. En public, l'air de rien. Enfin, et d'ailleurs, il y a récemment, je crois qu'il y a une avocate qui a attaqué Bruno Retailleau pour des propos qu'il avait tenus lors d'une émission. C'est pas pour rien, en fait. C'est important de le rappeler. Et ce contexte-là, cette désinformation-là aujourd'hui, c'est vrai que du coup, elle impacte beaucoup derrière notre métier, quoi. Oui,
0: ça fait à plusieurs reprises donc que tu parles de désinformation.
1: Ouais.
0: Donc, en tant que journaliste, tu es une professionnelle de l'information.
1: Ouais.
0: Depuis quelques années, ce terme de désinformation ou de fake news, ça arrive de plus en plus.
1: Ouais.
0: Et ça contribue peut-être à perdre un petit peu aussi les gens qui veulent s'informer.
1: Ouais.
0: Quel serait ton conseil pour aider ces personnes à naviguer entre vraies informations, fausses informations? Comment faire pour aider ces gens à...
1: C'est pas simple parce que des fois, même sur des sites d'information fiables, il peut des fois y avoir des erreurs aussi qui vont être commises et donc du coup qui vont contribuer, je veux dire, à une forme de désinformation, même si c'est limite et que les journalistes corrigent souvent leurs fautes derrière. Mais bon, bref, ça c'est une parenthèse. Mais après, il y a quand même des médias qui font un travail qui est quand même assez correct, je trouve. Ou moi, pour ma part, ce que j'essaie de lire le plus, ça reste quand même Mediapart, Le Monde, Libération, enfin. Après, Libération a quand même pas mal évolué ces dernières années, mais sur certains sujets, il reste quand même assez intéressant. Après, en fait, c'est important de pouvoir se faire une idée assez large et de consulter en fait, plein de sites d'information, mais c'est bien de choisir. Donc moi, c'est ce que je consulte. Je regarde aussi France Bleu Drôme Ardèche sur le local. Moi, ça me donne des infos en local qui sont bien. Le Dauphiné aussi.
0: Ça te permet de croiser un petit peu les différentes
1: sources. Ça me
0: permet
1: de croiser les différentes sources, de voir tant à l'échelle locale qu'à l'échelle plus nationale ce qui se passe. C'est vrai qu'après je cite beaucoup Mediapart, mais parce que j'ai une très très grande confiance dans leur travail, parce que c'est du travail d'enquête de qualité et qu'ils ont démontré quand même à maintes reprises le fait qu'ils étaient dignes de confiance aussi dans ce qu'ils faisaient. Donc moi je conseillerais ces sources-là. Après, c'est vrai que je m'informe pas tant sur les réseaux, même si je sais que c'est une pratique qui est très, de plus en plus importante, et notamment pour toute une tranche d'âge. Mais je sais pas si c'est vraiment c'est souvent des formats qui sont très courts. Moi, je les consulte pas. Et après, en radio, je sais que j'écoute plutôt des podcasts. Sur France Culture, Les Pieds sur Terre, les séries documentaires aussi. Mais là, on va être sur des formats vraiment beaucoup plus longs. Moi, c'est mes sources d'informations principales, c'est ça. Après, je m'empêche pas régulièrement d'aller voir sur des sites, des médias complètement différents, ce qu'ils peuvent faire. Je ne sais pas si ça répond à la question.
0: Mais si, ça répond pas mal à la question. C'est-à-dire, en fait, quand même, multiplier un petit peu les informations selon les différents médias, en fait. Ouais. Quoi.
1: Oui, et puis il ne faut pas oublier que chaque média a sa ligne éditoriale. Donc forcément, en fait, va tourner un peu le propos ou l'article en fonction de cette ligne éditoriale-là. Donc on ne va jamais retrouver exactement les mêmes articles en fonction des médias. Mais oui, c'est bien de croiser. Et puis, en fait, ça permet aussi de garder son esprit critique, je trouve aussi. Donc, voilà.
0: L'esprit critique, c'est quand même un peu une des qualités fondamentales pour les professionnels de ce métier.
1: Ouais, ouais, complètement.
0: Hein,
1: c'est ouais.
0: ça.
1: Ouais, ouais.
0: Et si donc un jeune serait vraiment intéressé par ce métier de journalisme, qu'est-ce que tu pourrais lui donner comme conseil en plus de l'esprit critique, naturellement?
1: De garder son intuition. Je pense que des fois, en fait, ce qui fait qu'on va traiter un sujet, des fois, c'est en fait, on va avoir l'intuition de quelque chose, voilà, et il va falloir creuser ça. Donc, toujours s'accrocher à son intuition. Aussi, moi, je sais que ça m'a beaucoup aidé avant même en fait la formation et de travailler pour d'autres médias, de faire ce service civique et en fait d'avoir des espaces d'expérimentation en fait pour cette pratique-là. Et c'est vrai que ça peut être proposé au sein des associations, ça peut être proposé au sein de, enfin voilà, de médias associatifs. Et je trouve que ça, c'est vraiment, enfin moi, ça a vraiment été fondateur, quoi. Et ça a vraiment conforté mon envie de faire ce métier-là. Et de, ouais, essayer de multiplier les expériences le plus possible pour se faire son propre avis sur le métier, la pratique qu'on a envie d'avoir en fait de ce métier-là. Je pense que voilà, c'est mes conseils principaux. Okay. Aux jeunes qui nous écoutent, s'il y en a.
0: Mais bien sûr qu'il y en a.
1: J'en doute pas.
0: Bien sûr qu'il y en a. Et le journalisme, il y a l'échelle locale, il y a l'échelle nationale, il y a l'échelle internationale. Est-ce que tu regardes également comment se comporte cette profession à l'échelle internationale?
1: Ouais, un petit peu. Après, c'est vrai que... pas beaucoup, j'avoue.
0: Ouais, ouais.
1: Mais oui, je peux regarder un peu. Ben, je me souviens que quand il y a eu l'affaire Epstein, je me suis pas mal renseignée par des médias en fait étrangers. Et c'était assez intéressant parce que là, pareil, en fait, à ce moment-là, quand l'affaire est sortie, ça a fait exploser littéralement, enfin, tout l'espace médiatique, les réseaux sociaux. Enfin, c'est complètement parti en cacahuète dans tous les sens, quoi. Et il y avait je crois que c'est la BBC qui a une position qui était assez intéressante et qui disait, en fait, oui, on va traiter le sujet, mais là, on a une équipe de 10 journalistes qui, en fait, sont en train, en fait, de consulter donc les milliers de documents qui ont été révélés, en fait, par la justice pour pouvoir vous en faire une synthèse et vous présenter, voilà, ce qu'ils ont découvert. Mais en gros, laissez-leur du temps pour faire le boulot, quoi.
0: L'enquête,
1: voilà. Et donc, et je trouvais que c'était vraiment intéressant parce qu'en fait, c'était en contre-pied, quoi. Un moment où la justice a quand même publié des tas de documents que les gens peuvent consulter et on peut se dire c'est une bonne chose et en même temps quand on a des milliers de documents et que en fait on fait pas un travail, on essaie pas de recouper l'information, de vérifier si telle info en fait est vraie, si telle photo n'est pas trafiquée, c'est des choses de base mais qui sont quand même hyper importantes. Des fois ça peut vite mener à des interprétations qui sont fausses en fait, donc voilà. Quand bien même on parle, je rappelle d'une affaire d'un des plus gros ou le plus gros trafic sexuel de mineurs au niveau international, ce qui est absolument gravissime avec des politiques potentiellement qui sont impliquées dans cette affaire-là. Donc voilà. Mais je trouvais qu'en tout cas la posture de la BBC était très juste en fait, d'essayer de faire le boulot le mieux possible, mais de prendre le temps pour le faire. Voilà.
0: C'est intéressant.
1: Ce qui manque à la profession aujourd'hui.
0: D'accord, c'est ce qui manque un peu à la profession aujourd'hui.
1: Ouais.
0: Et est-ce que tu es optimiste sur l'avenir de la profession?
1: Oui, quand même. Oui. Parce que, en fait, même s'il y a des journalistes qui s'arrêtent, il y en a d'autres qui prennent la suite. Donc, en fait, sur ça, j'ai pas trop d'inquiétude. Moi, j'aimerais justement plutôt qu'il y ait plus de soutien auprès des jeunes journalistes, en fait, et que... il y a aussi donc des conditions de travail qui soient dignes et que on fasse la place aussi à différentes classes sociales au sein du journalisme et différentes personnes et donc des personnes noires et arabes notamment qui sont sous-représentées en fait dans du coup dans ce métier, et ça il faut quand même le dire, et parce qu'en fait c'est hyper important, c'est-à-dire la façon quand même dont on va raconter les choses et on va parler des faits sont quand même liés à qui on est, je veux dire, en partie. Et quand on n'a qu'une certaine classe sociale blanche, en fait, qui en fait s'empare de ce métier, bah, en fait, elle peut pas être représentative en fait de tout le monde. Enfin, là, c'est factuel, quoi, pour le coup. Donc voilà, moi, je dirais faire plus de place, même si évidemment il y a beaucoup d'associations de journalistes aujourd'hui qui se constituent, de journalistes LGBT que de journalistes qui défendent aussi
0: les minorités.
1: Donc c'est en train de bouger, et le syndicat aussi national des journalistes soutient le plus possible en fait la profession, évidemment.
0: D'accord, le syndicat national
1: des journalistes.
0: Des journalistes, ouais. D'accord.
1: Donc, okay. Auquel sont rattachés. Enfin, moi, je suis syndiquée au SNJ, du coup. Après, il y a plein de branches annexes, CGT, CFDT, etc. Mais moi, c'est mon syndicat. D'ailleurs, appelle à la manifestation de journalistes le 18 juin, donc demain. C'est une première mobilisation de la profession.
0: Ah oui, j'avais jamais entendu parler de manifestation de journalistes jusqu'à présent.
1: Oui, c'est vraiment une première, en fait, par rapport à la précarisation de la profession, par rapport à l'arrivée de l'intelligence artificielle aussi dans les rédactions, et par rapport notamment à ce qui se passe en ce moment à Radio France. Un service public qui est particulièrement attaqué aussi au niveau politique. Et donc il y a vraiment globalement là toute la profession qui s'organise. Et c'est important aussi de le dire pour les journalistes ruraux, parce que évidemment, en fait, il y a des journalistes qui ont des salaires qui sont suffisants, pour assurer leurs déplacements, etc. Mais il y a toute une partie de journalistes, et notamment les journalistes ruraux, qui, contrairement à ce qu'on peut penser, ne gagne pas beaucoup.
0: il
1: faut quand même le préciser. Et du coup, là, le syndicat va permettre en fait d'allouer en fait un montant pour les journalistes. Et c'est pas que les journalistes, d'ailleurs aussi réalisateurs, techniciens, enfin personnes qui travaillent dans le milieu, d'avoir suffisamment de moyens pour payer un billet, pour pouvoir monter à Paris, pour pouvoir participer à la manifestation, du coup. Donc ça, c'est vraiment aussi quelque chose qu'il faut souligner et que met en place le syndicat, et qui est très important aussi pour rappeler que l'information n'est pas c'est pas une information que nationale. Il y a énormément de journalistes qui travaillent en région, et qui font vraiment un gros boulot qui doivent aussi être représentés dans cette mobilisation là.
0: Tu vas y aller ?
1: J'espère.
0: On l'espère tous.
1: Ouais. Mais c'est le syndicat, c'est un gros soutien et un gros appui. C'est vraiment important. Ouais.
0: Anna, merci beaucoup pour ton éclairage. Sur cette profession, sur ce beau métier de journaliste.
1: Merci à toi.
0: Est-ce que tu as peut-être quelque chose à ajouter pour conclure cette interview ?
1: Oui, alors je peux ajouter que récemment j'ai collaboré avec un magazine qui s'appelle Village, Village Magazine, et donc dans l'édition là qui va rester 3 mois en kiosque, il y a un article sur l'association Réseau Femmes à l'abri, qui effectue tout un travail auprès des femmes victimes de violences, et notamment des femmes exilées ou qui ont eu des parcours d'exil et qui sont victimes de sans-abrisme. Et donc où je relate en fait le travail fait par l'association et le fait que aujourd'hui la vie en milieu rural permet à ces femmes de s'émanciper et qu'elles y trouvent vraiment un intérêt. Donc pour ceux qui sont intéressés, c'est le numéro de l'été.
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0: Bonjour et bienvenue dans votre triphonique du mois de mai.
1: Un triphonique un peu spécial consacré à une artiste musicienne, compositrice, Ingrid Obled, que nous avons eu le plaisir d'accueillir le 6 mai dernier à la DRAI, à la Cavalerie.
0: Pour les chanceux et les curieux qui étaient présents, vous avez pu découvrir son travail, son univers musical, lors du magnifique concert qu'elle a donné, intitulé « Le chant des baleines stellaires ».
1: Dans la première partie de cette émission, nous vous proposons d'entendre des extraits enregistrés de ce concert, ainsi que des extraits musicaux prélevés dans son troisième album « Le chant des baleines stellaires ».
0: Vous entendrez également un interview que nous avons réalisé avec elle le 6 mai, juste avant son concert, et des lectures de textes qu'elle nous a offerts.
1: Dans une deuxième partie, nous vous proposerons une sélection d'Ingrid Obled, de compositrices, compositeurs importants pour elle.
0: Tous les détails de cette programmation seront mentionnés sur le site de Radio Larzac, partenaire nécessaire de l'événement, dans la rubrique Le Triphonique.
1: Un grand merci à Marc Callas de la DRAI qui a enregistré l'interview et le concert.

Donc, je voulais lire un texte, un extrait d'un livre de S. Scott Williams qu'il a écrit en 1987. C'était un artiste anglais qui était à la fois comédien, écrivain, poète. Et il a écrit ce livre qui s'appelle Whale Nation. En français, ça a été traduit par Des baleines. Et c'est un livre qui contient à la fois des très beaux textes sur les baleines, des photos et aussi des informations scientifiques sur les cétacés. Dans l'eau, les baleines sont devenues l'espèce dominante sans tuer leurs semblables. Dans l'eau, les baleines sont devenues l'espèce dominante, bien qu'elles permettent aux ressources qu'elles consomment de se renouveler. Dans l'eau, les baleines sont devenues l'espèce dominante, bien qu'elles utilisent le langage pour communiquer plutôt que pour éliminer leurs rivaux. Dans l'eau, la baleine est l'espèce dominante, un être extraterrestre qui a déjà atterri, une intelligence qui connaît tout des profondeurs. Vu de l'espace, la planète est bleue. Vu de l'espace, la planète est le territoire non pas des humains, mais des baleines. Alors j'ai découvert aussi un autre livre qui s'appelle « Non noyé, leçon féministe noire apprise auprès des mammifères marines ». Et c'est de Alexis Pauline Gumps. C'est une afro-américaine. Donc je vais vous lire un court extrait de la préface. C'est un très beau livre qui est très bien écrit de manière poétique, et c'est aussi un livre engagé avec également des très beaux dessins. Et elle s'est énormément documentée sur les façons elle s'est énormément documentée sur la manière dont vivaient les cétacés, qui évidemment vivent pas tous de la même manière. Donc je vous lis je vous partage la préface. L'échelle de la respiration est collective, de même qu'elle traverse les frontières entre espèces. L'échelle de la noyade concerne tous les êtres sensibles. Ce livre est une offrande à notre évolution, à la possibilité de pratiquer une autre façon de respirer, plutôt que de poursuivre la trajectoire tracée par l'esclavage, la capture, la séparation et la domination, ainsi que les atmosphères irrespirables qui s'en sont dégagées. Je ne peux pas vous dire à quoi cette autre façon de respirer pourra ressembler, mais je sais que nos parentes mammifères marines ont développé d'incroyables savoirs pour apprendre à ne pas se noyer. Je fais donc appel à elles comme institutrice, comme mentor, comme guide, et je fais appel à vous, chères âmes sœurs, qui respirez avec moi. Puissions-nous évoluer ?

0: Donc le triphonique du mois de mai qui sera donc diffusé, enfin vous l'écoutez, on est le mardi 26 mai, mais il a été enregistré, en fait cette interview a été enregistrée le 6 mai, pardon. Et vous l'entendrez le 26 mai, aujourd'hui. Donc ce triphonique du mois de mai est un peu exceptionnel, puisque pour une fois, nous avons une invitée de marque, bien sûr, donc Ingrid Obled, qui a joué le 6 mai à la DRAI, un concert dont nous allons parler maintenant. Bonjour déjà Ingrid.
1: Oui, bonjour Bruno.
2: Bonjour Ingrid.
1: Bonjour Iris.
0: Donc ton concert spectacle que tu vas jouer dans quelques instants s'appelle Le Chant des baleines stellaires. Peux-tu nous parler de ton rapport à cet animal et pourquoi et comment il t'inspire, t'influence, te fait rêver et que tu aies eu besoin ou envie de faire un spectacle autour?
1: Alors je vais un peu parler du début du projet.
0: Oui.
1: Pour composer, j'improvise beaucoup. Et il y a quelques années, en improvisant, il y a mon archer qui a glissé sur une vis de mon nickel harpa. Et il y a un très beau son qui est sorti. Et je me suis dit que c'était un chant de baleine. Et c'est comme ça que j'ai commencé à explorer mes deux instruments, à la fois le nickel harpa et la contrebasse, pour chercher des chants de baleine, parce que j'ai été touchée par ce que j'entendais. Et après, je me suis beaucoup intéressée donc aux baleines. J'ai lu beaucoup de choses. Je suis partie en voyage deux fois à La Réunion et au Mexique pour aller les rencontrer. Et je me suis rendu compte que j'étais vraiment très touchée par cet animal et que c'était que je me sentais vraiment en lien. Et pour moi, c'est un animal qui a beaucoup à nous enseigner, qui a beaucoup de qualités. Que je dirais du divin. Il y a beaucoup de résilience, beaucoup de douceur, d'amour inconditionnel. Elles ont été beaucoup chassées, elles ne sont pas du tout dans la guerre, dans la revanche, dans la lutte avec l'humain. Et donc, j'ai vraiment eu envie... Donc d'abord, l'intérêt était... sonore et musicale. Et puis après, je suis tombée en amour de cet animal et j'ai vraiment eu envie de rendre hommage aux baleines. Et j'avais envie de donner un côté poétique au projet. Donc, j'ai imaginé les baleines dans l'univers, dans l'espace. Et il se trouve qu'après, en me documentant sur les baleines, je me suis aperçue qu'il y avait vraiment un lien entre les océans et l'univers, et les baleines et l'univers. Par exemple, les baleines se repèrent beaucoup avec les étoiles. Et aussi, au fond de l'océan, il y a des traces d'étoiles anciennes qu'on peut retrouver. Et il y a des liens comme ça. Voilà.
0: Très bien. Et tu parlais justement du nickel harpa. Peux-tu nous dire, parce que bon, la contrebasse, je pense qu'on voit tous ce que c'est, mais le nickel harpa, peut-être pas. Donc comment tu as découvert cet instrument et quels sont un peu, enfin, tu peux le présenter?
1: Oui, alors le nickel harpa, c'est un nom, le nom est suédois, c'est une vielle archer suédoise. En France, à la même époque, il y avait la vielle à roue. Donc c'est à partir de 1350 que cet instrument est apparu. Et c'est au niveau de la tessiture, c'est comme le violon alto, donc entre le violon et le violoncelle. Et cet instrument, comme la vielle à roue, a la particularité d'avoir des cordes sympathiques, c'est-à-dire qu'il y a 4 cordes que je joue, comme le violon alto, et en dessous, il y a 12 cordes qui se mettent à vibrer toutes seules, sans que je les touche, juste par vibration du fait qu'elles sont sur la même longueur d'onde. Donc par exemple, si je joue un sol sur l'une des 4 notes en haut, et ben le sol qui sera en dessous, la corde sympathique, va se mettre à vibrer toute seule. Et c'est ce qui fait que l'instrument a un son très riche harmoniquement et qui donne l'impression qu'il y ait une réverbe. Comme quand on est dans une église, le son se prolonge. Et ben le nickel harpa, ça donne aussi cette impression. Il y a le son qui se prolonge avec ces harmoniques très riches. Et donc, ça a vraiment un très beau son. Voilà.
0: Merci.

0: En fait, c'est vrai qu'Ingrid, t'es depuis longtemps amoureuse des sons, tu t'arrives à les dompter, t'as une super écoute, parce qu'on s'est connus il y a quelques années, au Conservatoire de Toulouse, dans la classe d'électroacoustique de Bertrand Dubedou, et qui nous avait fait écouter une de tes œuvres, en fait, en cours collectif. Moi, j'étais quelques années après toi. Et là, j'avais été vraiment charmée, et puis j'avais été extrêmement admirative de cette pièce. Alors, je ne sais plus du tout le titre.
1: C'est si je regarde.
0: Si je regarde. Si je regarde, j'entends. Et en fait, après, je t'ai connue, je t'ai dit bonjour en tremblotant, tout ça, on s'est suivis. Et donc tu es une des personnes qui m'a inspirée, qui m'a donné envie de faire cette musique, autant que Bruno Capel, qui était à ce micro. Et toi ? Alors, quelles sont les compositrices, compositeurs qui t'ont influencé, qui ont motivé ta propre création musicale ?
1: Alors, je ne sais pas. C'est une question assez large.
0: Oui.
1: Je ne sais pas jusqu'à où vous voulez que je remonte.
0: C'est peut-être pas forcément des compositeurs ou compositrices, c'est peut-être autre chose.
1: Il y a beaucoup de compositeurs ou de musiciennes qui m'ont beaucoup inspirée. Et je pense que là, je vais en citer quelques-uns, quelques-unes, et je vais peut-être en oublier. Mais il y a aussi des circonstances. Par exemple, j'ai commencé la contrebasse au Conservatoire d'Amiens. Et je faisais de l'orchestre, et je me souviens que... mes parents ne sont pas du tout du milieu artistique. Et on avait le conservatoire avait invité Christian Éloi, qui est un compositeur de musique contemporaine. Et j'avais jamais entendu de ma vie de musique contemporaine, en fait. Et on a fait une création. Et donc, je me souviens très bien que j'avais eu un choc parce que je n'arrivais pas à me dire si j'aimais ou pas. Et en même temps, je trouvais ça tellement intéressant... de pouvoir jouer d'un instrument aussi autrement, pas que de manière traditionnelle. Donc ça, c'est une expérience qui a pu me marquer aussi. Après, j'ai vu Step Across the Border de Fred Friis, et ça, c'est vraiment un documentaire absolument incroyable. Surtout qui date un petit peu, peut-être que maintenant on est plus habitué à ce genre de pratique d'improvisation ou de rapport au monde et à la musique, mais je sais que ça m'avait beaucoup touchée. Et puis après, il y a plein de... C'est assez divers. Quand j'étais toute petite, j'étais vraiment fan de Bach. Je trouvais qu'il y avait tellement de grâce et il y avait quelque chose de mystique dans sa musique et dans mon âme d'enfant, ça m'emportait déjà, cette musique. Plus récemment, j'ai pu découvrir Knut Victor. Et ça, je trouve que c'est un compositeur absolument incroyable. Et puis, il a aussi ce lien... j'aime bien quand il y a des liens différents. Ce lien avec la nature, voilà. Des micro-sons, les faire entendre de manière plus... à grande échelle. Ça, c'est aussi un compositeur qui m'a beaucoup touchée. Je suis assez marquée par la musique répétitive. Donc ça, vous pourrez certainement entendre...

0: dans ma musique, j'utilise des boucleurs. Alors, on n'entend pas toujours qu'il y a un boucleur, parce que des fois, je détourne le boucleur aussi. Mais c'est vrai que j'aime bien... Ça, je pense que c'est un truc assez enfantin. Quand on est enfant, on aime bien, des fois, se répéter des chants. Et dans la musique minimaliste, j'ai vraiment eu un choc avec Steve Reich. Et donc ça, c'est des compositeurs assez classiques. Après, dans des compositrices un petit peu plus récentes, j'aime beaucoup Iva Bitova ou Marjanout, qui est donc c'est deux musiciennes et compositrices différentes qui viennent d'Europe de l'Est. Et j'aime beaucoup... On sent qu'il y a une racine de musique traditionnelle, mais elles utilisent aussi, elles font des musiques actuelles et elles utilisent aussi leurs instruments, ou elles le mélangent avec de l'électronique, ou elles improvisent. Et j'aime bien vraiment cette réappropriation, et ce genre de musique m'inspire beaucoup. Après, je ne sais pas si on peut dire, il y a les chants de baleine qui m'inspirent beaucoup, et il y a vraiment un enregistrement fabuleux, et à l'époque c'était très innovant, en 1970, de Roger Penn, qui a eu la chance, donc il y a eu des enregistrements sonores, donc souvent il y a des choses qui sont développées technologiquement, parce que ça intéresse l'armée, et donc c'est l'armée qui a fait appel à lui pour enregistrer des chants de baleines, et il s'est trouvé qu'il a fait des enregistrements assez fabuleux, donc je sais plus le nom de l'album, mais je pourrais te redire. Mais il se trouve que on entend, c'est dans un de ses premiers albums d'enregistrement, on entend des baleines qui jouent avec l'écho, elle doit être dans une crevasse, et on l'entend jouer comme ça avec sa voix. Et puis voilà, et puis les chants de baleine, je trouve que c'est vraiment quelque chose qui est très touchant. Après, j'aime beaucoup aussi les musiques de films. Et par exemple, Ennio Morricone, c'est quelqu'un qui m'a beaucoup marqué dans l'enfance. En plus, avec Sergio Leone dans les films, il y a vraiment beaucoup de silence, beaucoup de longueur. Il joue aussi avec les objets du film, les sons du film. Ça, il y a des scènes avec cette musique qui sont absolument fabuleuses. En plus, il a eu des idées d'utiliser certains instruments qui ne s'utilisaient pas forcément toujours dans les musiques de films. Il y a aussi dans les compositeurs de musique de film Johan Johansson, qui est maintenant décédé, mais que je trouve qui est aussi très très intéressant. Par exemple, il a fait la musique du film Premier Contact de Denis Villeneuve, et vraiment ils ont travaillé ensemble pour que la musique soit un vrai sujet. Et il y a un mode de composition qui est utilisé au début, qu'on ne comprend pas très bien, et qui s'éclaircit à la fin du film. Il y a tout un traitement sur la voix qui est très intéressant. Voilà, moi je pourrais en citer plein de gens. Hein.
1: Oui,
0: je pense qu'on a tous beaucoup d'inspiration, consciente et inconsciente. Voilà.
1: Ouais, bien sûr. Bon, on en écoutera dans l'émission justement des choses que tu as citées. Et tu parlais tout à l'heure, tu nous as un peu parlé que tu partais beaucoup d'improvisation. Et peux-tu nous dire quels sont, en quelques mots, ton travail de composition, si tu as des méthodes, un dogme, une...
0: Bon, un dogme, je ne crois pas, mais...
1: Pourquoi pas?
0: Oui, pourquoi pas. Comme je disais tout à l'heure, j'aime bien improviser. Et puis quand je répète, je m'enregistre toujours, même quand... j'improvise régulièrement avec des danseurs, et donc j'aime bien à la fois improviser toute seule et improviser avec d'autres, parce que Il y a toujours cet effet marrant dès que, quand on est seul, on ne fait pas du tout la même chose que quand il y a quelqu'un en présence. Et ce n'est pas, c'est pas une question d'influence ou de manque de personnalité. Ou, c'est juste que je pense qu'à partir du moment où il y a une donnée différente, ça influence. Et donc après, j'enregistre, je réécoute et je retravaille à partir de l'improvisation. Et c'est ce que j'ai fait avec mon univers, là, le chant des baleines stellaires. J'ai beaucoup enregistré et réécouté. Et il y a des choses que je voulais garder, donc que j'ai écrites. Et puis après, ce que j'aime bien faire dans mes compositions, c'est toujours qu'il y ait une part de composition et une part d'improvisation pour que ça garde une souplesse et que je puisse aussi continuer d'improviser en fonction de ce que je sens sur le moment, en fonction des gens et du lieu. Voilà.
1: D'accord. Donc un côté un peu empirique qui te vient peut-être de ta formation électroacoustique.
0: Certainement. Certainement. D'autant que je joue de mes instruments de manière traditionnelle, mais aussi j'utilise d'autres objets. Et je pense que ça me vient vraiment de la musique électroacoustique où je garde un très beau, j'en fais plus en ce moment, mais je garde un très bon souvenir où il y a vraiment ce côté ludique et très enfantin d'explorer tous les sons, puis après de composer avec, quoi.
2: Alors justement, il paraît que tu travailles, on a appris ça, sur des nouveaux projets. Est-ce que tu peux nous en parler ?
0: Alors oui, j'ai un nouveau projet avec une danseuse et qui s'appelle Sable. Et
1: la danseuse s'appelle Sable.
0: La danseuse s'appelle Sophie Tabakov et le projet s'appelle Sable. Et ça te fait rire, Iris. Et donc, c'est toujours, je trouve, un peu compliqué de parler d'un nouveau projet parce qu'il y a beaucoup de choses inconscientes qui se passent. Et j'ai toujours l'impression qu'il y a, même quand l'univers musical ou scénographique est abouti, j'ai l'impression qu'on comprend après que le sens est clos, mais qu'on ne l'a pas au moment de la création. Mais en tout cas, ce que je peux vous dire, c'est qu'on a fait des premiers tests et il va y avoir du sable qui va couler comme ça indéfiniment. C'est-à-dire que si le spectacle il dure une heure, ça va couler pendant une heure sans s'arrêter et on ne va pas voir d'où ça coule. Et j'ai placé des micros sur le sable, donc ça va être un projet à la fois sonore et musical du sable, parce qu'il va y avoir la musique de l'écoulement qui diffère quand c'est au début et à la fin. Et moi aussi, en manipulant le sable, il y a une musique qui se joue. Et je vais ajouter de la musique à ça. Et puis, il va y avoir aussi la chorégraphie de la danseuse. Voilà un peu ce que je peux en dire pour l'instant.
2: T'auras voilà. Les instruments ou...
0: Oui, j'aurai ma contrebasse et mon écalarpa. Ouais.
2: Ok, bon, bah, alors, travaillez bien, les filles.
0: Oui, merci.
1: Merci. Et puis, pour ceux qui ont eu la chance d'être là, le 6 mai, c'était il y a quelque temps, mais on est le 26 mai. Mais on va vous faire entendre, bien sûr, des extraits, un enregistrement du concert, et puis un extrait aussi d'un disque, puisque tu as... c'est le troisième album.
0: Oui, troisième album solo.
1: Que vous pouvez retrouver sur ça, vous tapez son nom, donc...
0: ingridoblé.com.
1: Et vous tomberez dans la partie où vous pouvez trouver ou acheter ces albums. Voilà.
2: Comme on est en train d'enregistrer à la Draille, le très connu lieu où on peut entendre des musiques expérimentales, des expériences sonores, mais pas que, très ouvert, très chaleureux. On remercie d'ailleurs à la technique Marc Callas qui nous enregistre aujourd'hui, assisté de Christophe Gzepanski qui est l'organiste toulousain. Ainsi que Tony, Toulousain, pardon, Miavoix, Miavoix, Miao, c'est Ingrid qui est de Toulouse. et Tony qui est derrière le bar actuellement, qui est bassiste à la Cavalerie. Voilà. Merci à tout le monde. Merci Ingrid.
0: Oui, merci à vous. Merci pour l'invitation.
2: À bientôt sur les ondes.

À présent, une deuxième partie de cette émission avec une sélection de musique proposée par Ingrid. Et pour commencer, un extrait du morceau Zopominka de l'artiste Iva Inferno.

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1: C'était donc Spominka de Eva Inferno, tiré de son album Bile Inferno. À présent, nous vous proposons l'écoute d'un extrait de Kut Kulama de Marjanut Irum.

Nous venons d'écouter Kulama, pardon, de Maharaja Nut et Ron, tiré de l'album Munduja. À présent, des sons enregistrés de vraies baleines tirés du disque Song of the Humpback Whale.

0: On vient d'écouter de vrais chants de baleines enregistrés par Roger Payne, tirés du disque Songs of the Humpback Whale.
1: Ingrid, lors de son interview, nous a également parlé d'un compositeur que nous aimons également beaucoup et que nous avons déjà programmé dans nos émissions. Mais nous ne nous privons pas du plaisir d'écouter encore sa musique, Steve Reich.

C'était un extrait de musique pour 18 instruments de Steve Reich. Il est déjà l'heure de se quitter en musique avec un autre compositeur cité par Ingrid, Jean-Sébastien Bach. Un extrait du concerto brandebourgeois.

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Salut à vous tous, c'est Live Addict. Aujourd'hui, une spéciale cover des groupes de prog qui reprennent des autres morceaux d'autres groupes de prog ou alors d'autres morceaux tout court. On commence avec cette surprise de Ant Band qui sort un album qui s'appelle From Genesis to Reimagination, puisque si vous vous souvenez, dans l'histoire de Genesis, leur premier album avant Trespass, sorti en 71, était From Genesis to Revelation, qui n'a eu aucun succès, et pourtant moi quand je l'écoute, il a quelque chose de frais, il y a quelque chose de très pop à l'intérieur de cet album. Ici, eh bien, les morceaux sont beaucoup plus modernes, ils sont explorés, revisités, réinventés, et ils redonnent de la brillance à des morceaux qui pour beaucoup ont disparu. On écoute The Ant Band avec cette reprise de Serpent. De Genesis, bien sûr.

Et oui, tout le reste de l'album de Handband et de cet Akabi, et ça fait du bien de se ressourcer en écoutant cet album de Genesis qui était passé à la trappe et qui pour moi marque quand même l'histoire du pré-Genesis. On poursuit avec une reprise des Doors, Riders on the Storm, qui a été commis, parce que j'aime bien le mot commis par moment, par Murky Red, qui est cette formation belge fondée en 2009, qui combine dans la formation des éléments de rock classique, de prog, de blues, de stoner et de metal. Ils s'intitulent, comme ils disent eux-mêmes sur leur page du groupe, si leur style musical était une forme de V-Men, ce serait l'enfant amoureux de Deep Floyd, de Black Doors et de Led Sabbath, Slayer et Monty Python seraient leur nounou. Murky Red, je les aime beaucoup, ici cette version de Riders of the Storm apporte simplement une nouvelle version.

Le groupe Stoner Prog Murky Red avec la reprise de Riders of the Storm des Doors. Ici, quelque chose de plus enlevé, c'est la version de Money du Floyd par The Pineapple Thief, la formation de Bruce Sword. Et ici, on est sur quelque chose qui relève le morceau Money du Floyd. C'est parfois intéressant, les covers, simplement pour se changer d'air, changer son mode d'écoute, à force d'entendre toujours le même morceau joué de la même manière, pouvoir le sentir et sentir ces morceaux différemment. Parfois, on se dit, ouais, il y a un petit coup de génie. Parfois, on se dit, bah, c'est moins bon que l'original, voire c'est sans intérêt. Voire, eh bien, ça attire l'oreille. C'est le cas ici, avec Money de Pineapple Thief. 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

Eh bien voilà, après ces deux formations qui se la jouent avec deux monuments de la musique, Pink Floyd et les Doors, eh bien on va s'attaquer au monument français qui est Bernard Lavilliers, repris par le groupe de prog Homme avec un grand H. Et vous vous souvenez de son album, l'album de cette année qui s'appelle Ma vie en théorème, que je vous conseille. Il y a cette reprise de Bernard Lavilliers d'Idées Noires. J'adorais Idées Noires. Ici, c'est un peu spécial. Je vous laisse en juger.

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Eh bien voilà, ça c'est fait, homme, avec cette reprise d'Idées Noires de Lavilliers et suivie de Ergo Project, qui est un collectif italien qui vient de Sardaigne et qui aime reprendre les Beatles de manière originale, entre mélange metal, prog, électronique. Deux albums sont en place à écouter, Beatless, super reprise. On poursuit avec de prog collective, le collectif autour de Billy Sherwood, bassiste, guitariste, multi-instrumentiste et qui est le bassiste actuel de Yes. Il invite une pléthore d'artistes connus dans le monde du prog, donc Jordan Rudess, par exemple, de Dream Theater. Et il reprend ici avec John Davison, qui est le nouveau chanteur de Yes, Sound of Silence, de qui ? De Simon & Garfunkel. Eh ben, allons voir la version.

de prog collective avec cette version, je ne sais pas si je dois en rire ou pas, mais enfin, elle m'a fait beaucoup marrer, cette version de Sound of Silence de Simon & Garfunkel. S'ils l'ont fait sérieusement, franchement, ça m'a bien fait beaucoup rire. Comme aujourd'hui, je vous passe des gros standards repris par des groupes de prog, eh bien, on est parti on part aux États-Unis avec Goose. Goose, qui est un jam band comme Fish, comme The Work, qui sont là-bas des stars. Goose tourne dans le monde entier. Et ici, une reprise de Kate Bush, Running Up That Hill, standard incontournable et qui apparemment marche comme n'a jamais marché ce morceau dans le monde entier. Allez, c'était du Kate Bush, mais si c'est du Goose, allez, on y va. Ça fait trois fois que je dis allez.

Le grand bassiste de Genesis, Chris Squire, a disparu. Un tribute est sorti il y a 2 ans, si je me souviens bien. Ici, on retrouve Steve Hackett, l'ancien guitariste de Genesis, avec Steve Porcaro, qui lui fait partie de Toto pour une reprise de More We Live, Let Go. C'est en mémoire à Chris Squire, ce grand bassiste.

Eh bien voilà, on va se quitter avec le groupe de départ de Hunt Band, le début de cette émission de Hunt Band qui reprend Genesis to Reimagination, qui est un revisite de Genesis to Revelation, cet album qui était les prémices de Genesis avant l'album Trespass. Et il m'éclate vraiment, c'est parce que je trouve ça lumineux comme reprise, et ça fait du bien d'exhumer le passé sur quelque chose de beaucoup plus clair. On se retrouve la semaine prochaine pour un nouveau Live Addict. D'ici là, faites-vous du bien entre vos oreilles. À bientôt, ciao.

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